0: pouvoir espérer ces 3 points, cette qualification en 16e de finale dès ce soir, dès cette nuit heure française. Ce sont les coéquipiers de Kylian Mbappé qui ont donné le coup d'envoi de cette seconde période et qui ont mis le ballon directement dans la moitié de terrain irakienne. Il n'y a pas de changement pour répondre à un petit débat qu'on a eu tout à l'heure sur Cherki, pas Cherki, les changements peut-être probables, possibles. C'est vrai que c'est pas le genre de la maison du tout de la part de Didier Deschamps d'aller opérer à des changements comme ça à la mi-temps. Et les récupérations de balles, elles sont toujours aussi hautes de la part de l'équipe de France, et c'est toujours Manu Koné qui s'en charge. Ça, c'est bien joué de la part de Manu Koné avec Michael Olise qui est face à trois joueurs là sur le côté gauche. S'appuie à nouveau sur Manu Koné. Les Bleus qui ont repris la possession du ballon en ce début de seconde période. Je regarde vite fait les tribunes. Ouais, ils sont restés, hein, les spectateurs ici. Il n'y a pas de siège vide. On a été plutôt patient du côté du public. C'est vrai que quand on a la chance d'avoir un billet pour la Coupe du Monde, on peut quand même attendre 2 heures dans les coursives et puis prendre un petit peu d'eau sur la tête. Mais c'est vrai qu'on pouvait se dire qu'éventuellement des gens seraient partis. Ça n'a pas l'air d'être le cas. En tout cas, pas de manière significative dans les tribunes de ce stade de Philadelphie. Dembélé là-bas sur son côté droit derrière avec Jules Koundé. Dembélé encore collé à sa ligne de touche qui va peut-être pouvoir aller provoquer, mais il est arrêté, Ousmane Dembélé, donc il va repasser derrière et dans l'axe avec William Saliba pour Lucas Digne et Kylian Mbappé. C'est un petit peu arrêté, mais on travaille du côté de l'équipe de France. Droite-gauche, gauche-droite, Kylian Mbappé encore pour repasser derrière, peut-être la frappe. Non, il n'a pas osé Dayot Upamecano. Pourtant, je pense qu'il s'est posé la question là parce que c'était un petit peu ouvert, il était loin. Et ballon est perdu par l'équipe de France, récupéré par les Irakiens avec Ismaël. Et toujours ce pressing très très haut à la perte du ballon, vraiment le contre-pressing qui a failli être gagnant là de la part de Manu Koné. Wow, ça s'est joué à pas grand chose. Si le ballon était récupéré, il y avait grand danger pour la défense irakienne. Ils s'en sortent bien finalement, et du coup ça crée un décalage là-bas sur le côté gauche avec un 3 contre 3 à négocier pour les Irakiens. Ça va être bien négocié, le repli défensif malgré tout. On a bien écarté là-bas, il me semble que c'est Ahmed Kassem sur son côté gauche, on l'a bien enfermé pour écarter le danger. C'est finalement dans une situation défensive un petit peu en limite en surnombre côté irakien. C'est bien joué tactiquement de la part de la défense des Bleus. Les Irakiens qui repartent avec le ballon. On est à 3 minutes dans cette seconde période si particulière, et le ballon récupéré, oh là, par Kylian Mbappé. Ça c'est bien, qui va lancer Bradley Barcola à la limite de la surface de réparation dans l'angle. Ouais, il s'arrête, il se met sur son pied droit, va trouver du soutien avec Michael Olise. Cette fois-ci c'est du côté irakien qu'on s'est bien replié sur ce ballon, mais on sent vraiment que le pressing est encore efficace hein, du côté de l'équipe de France, tout aussi efficace qu'en première période. Et vraiment du côté là-bas, de l'autre côté du terrain, on l'a vu là sur ce changement d'appui d'Ousmane Dembélé, effectivement le côté où on a passé la raclette, il y a quand même de l'eau qui traîne. Mais globalement, je ne sais pas si c'est l'impression que vous avez, mais c'est celle que j'ai moi ici sur place, même si on voit un petit peu de gicler de temps en temps sur des appuis. Franchement, c'est des conditions acceptables, on va dire, pour reprendre cette seconde période.
1: Charlotte,
2: oui,
1: à
2: oui.
1: peu près.
2: Ouais, j'essaie de voir un peu les circuits de passe et sur les côtés, mais c'est assez prévisible de manière générale sur les côtés quand il pleut beaucoup. Mais franchement, ça va, hein, les conditions, le ballon va assez rapidement.
0: Ouais, je m'attendais à pire, effectivement, également. Les Irakiens qui sont dans la moitié de terrain tricolore avec Ismaël encore là-bas. La transversale, c'est récupéré par les Bleus et Ousmane Dembélé. Allez, il y a une situation peut-être à gérer là. Ouais, il a hésité à partir, Bradley Barcola. Il n'a pas trop compris ce que lui proposait Adrien Rabiot, et du coup c'est Kylian Mbappé qui va être servi sur le côté gauche. Kylian Mbappé, le crochet extérieur, le centre, c'est trop profond ça, beaucoup trop profond ce centre pied gauche de Kylian Mbappé, beaucoup trop long, qui passe largement au-dessus de la tête d'Ousmane Dembélé. Il s'en excuse, le capitaine des Bleus, parce que il avait le coup de rein là pour vraiment aller chercher sur ce dribble extérieur son pied gauche. Mais alors le centre, il est vraiment pour personne. Mais alors vraiment pour personne.
1: Bah pour la touche quoi.
0: Ouais. Et Didier Deschamps qui a pas trop aimé, hein, on l'imagine. On est le personnage, l'interruption de 2 heures. Lui qui est pas un grand fan de la Coupe du Monde attribuée ici aux États-Unis, qui connaît les conditions climatiques, qui s'en sort bien malgré tout, hein, parce que lui, son ennemi principal, c'est la chaleur. Il fait une fixette vraiment sur la chaleur, Didier Deschamps, depuis le début de la compétition. Il était très heureux d'avoir ce tirage favorable géographiquement ici sur la côte est et plutôt globalement côté nord-est des États-Unis. Et il n'était pas prévu la pluie et les tempêtes, mais ça n'a pas le réconcilié avec la météo américaine. Allez, les Irakiens qui récupèrent le ballon, toujours 1-0 hein, pour l'équipe des France. On rappelle que c'est Kylian Mbappé qui est allé ouvrir la marque au quart d'heure de jeu avec une frappe magnifique de l'extérieur de la surface de réparation, frappe sèche du pied gauche, et Kylian Mbappé qui permet pour sa 100e sélection en bleu à l'équipe de France pour l'instant et bien d'être virtuellement qualifié pour la suite de la compétition, les 16e de finale, la phase de tour principale comme c'est le cas depuis 2010 désormais, et enfin 2014 plutôt, 2010 et l'Afrique du Sud, c'est la dernière fois que l'équipe de France n'avait pas passé un tour de qualification. Ça semble quand même lui tendre les bras, évidemment, mais ce serait bien de finir le travail dès ce soir, d'aller comme certaines grosses nations, comme l'Allemagne par exemple, qui l'a fait face à la Côte d'Ivoire, aller récupérer les 6 points, se mettre à l'abri, et puis ensuite pouvoir travailler plein de choses sur le dernier match face à la Norvège, et se mettre aussi la tête dans les calculs pour savoir quels seront les possibles ou probables adversaires pour la suite de la compétition. On réclame une faute côté irakien, il y a tout le virage, il y a des supporters irakiens qui la réclament, mais elle ne sera pas attribuée. Le ballon va être récupéré par les Bleus. Petit rythme hein, quand même pour démarrer cette seconde période, c'est un peu normal. Il y a Kylian Mbappé seulement qui met quelques accélérations comme celle qu'il y a là avec Bradley Barcola désormais sur son côté sur le côté gauche. On est déjà de retour à proximité de la surface de réparation irakienne. Ouais, il est enfermé, il est face à deux joueurs, c'est compliqué Bradley Barcola, mais il va récupérer et conserver ce ballon. Il se bat et c'est bien, c'est payé. L'appui derrière de Lucadine, Makedolizé pour aller créer peut-être une différence. C'est compliqué parce que là, il rentre sur son pied droit et non pas sur son pied gauche, Makedolizé. Et c'est compliqué d'aller se créer une différence de ce côté-là. La tête de Barcola suite à ce centre d'Ousmane Dembélé, parce qu'on était déjà reparti de l'autre côté, et le ballon est récupéré par les Irakiens. Et voilà, le repli défensif, ça va te faire plaisir Pierre, de Kylian Mbappé qui fait l'effort défensif là pour revenir dans les pieds
1: de son adversaire direct. Et qui réussit en plus.
0: Et ouais,
1: ça c'est bien.
0: Il fait, dans les attitudes en tout cas, un bon début de seconde période Kylian Mbappé. C'est vrai qu'il a un petit peu rameuté les troupes tout à l'heure. Je pense que tu as raison, il a dû percevoir quelque chose à l'entraînement qui lui a pas plu. Et là, il est en train de montrer l'exemple sur les accélérations, sur ce repli défensif, sur plein de choses.
1: Sur son repli défensif, on a vu William Saliba l'applaudir. Hein. Avec les deux mains au-dessus de la tête. C'est vrai, hein, tu l'as
0: comme
1: vu,
0: si c'était
1: aussi
0: un événement.
2: Non, mais c'est surtout ce qui était décrié de Kylian Mbappé, c'était quand il perdait le ballon. Il n'y avait pas de réaction en fait. Il l'a toujours fait un petit peu de temps en temps quand des petits rushs comme ça où il taclait, ou même après il y avait tout le monde qui l'applaudissait et tout. Mais c'est surtout ses attitudes qui pour moi font toute la différence.
0: Oh, le but de gag et le but de Kylian Mbappé et le 2-0. Oh, le but de gag, la boulette énorme de la défense irakienne, du gardien irakien, et il est offert à l'équipe de France. Offert à l'équipe de France et offert à Kylian Mbappé, le doublé pour le capitaine de l'équipe de France qui soigne les statistiques. L'Irak s'est mis tout seul dans une sauce pas possible et l'équipe de France en profite avec ce but, donc qui est vraiment offert. Je crois que c'est Michael Olise qui le récupère, ce ballon qui aura peut-être pu marquer lui-même.
1: C'est Dembélé
0: qui le récupère et qui fait la passe D au lieu d'y aller tout seul, alors qu'ils sont vraiment mais pas compris du tout la passe pour personne. Le gardien là qui en fait c'est défenseur central de l'équipe d'Irak, c'est Tassen qui fait une petite passe au gardien parce qu'ils veulent relancer court, mais alors
2: non, mais en fait,
0: elle est totale, c'est la passe qui est
2: c'est la passe qui est pas bonne de Tassen là. Ouais
0: parce qu'il se voit, hein, pourtant il se regarde, hein.
2: Mais en fait il fait une passe complètement latérale, donc c'est ce qui est complètement interdit dans le football, des passes latérales comme ça. Et en plus c'est qu'il met beaucoup de force, donc c'est pour ça que le gardien il peut même pas intervenir. Et donc là l'incompréhension, après, mais c'est la même boulette que contre la Norvège, hein, où Haaland
1: alors que c'est pas le même gardien.
2: Non, c'est pas le même gardien, mais c'est pour ça que c'est assez exceptionnel de faire encore ce genre d'erreur.
0: Ouais, alors la passe
2: est... Mais on prend.
0: Bah oui, la passe, il n'y a rien qui va. Le contrôle, il n'y a rien qui va. Pourtant, il se regardait. Merci. Hein. Merci, messieurs. Merci, Tassen. Merci, le gardien de l'Irak. Ça fait 2-0. Ça fait doublé pour l'équipe de France.
1: Il faut quand même préciser, Nicolas, que l'Irak, sur les trois derniers matchs, sur les trois derniers matchs, l'Irak a joué avec trois gardiens différents.
0: Bah, y a contre l'Espagne, à ce poste-là, ouais.
1: Voilà, je pense.
3: Ouais. Mais quand tu vois, le visage du gardien qui regarde son défenseur en disant mais qu'est-ce qui t'a pris,
1: ouais.
3: Et j'aimerais juste dire que quand on parlait tout à l'heure de Ousmane Dembélé, on a un garçon qui est quand même plein de générosité, qui a préféré faire la passe, alors que je pense que s'il allumait, il mettait le but, mais il a préféré assurer et donner à son capitaine pour faire voir, bah voilà, moi aussi je me mets à ton service, pour lui offrir vraiment cette passe décisive, et ça rentre dans le compteur. C'est seulement, je crois, la 8e passe décisive en tout et pour tout aussi en équipe de France de Dembélé, et seulement la 4e ou la 5e pour Kylian Mbappé. Mais c'est bien.
1: Et juste un petit message pour vous dire que le chat, le live sur la chaîne YouTube a sauté, mais qu'on en a relancé un, donc vous pouvez nous retrouver en allant dans l'onglet live de la chaîne YouTube ici, ICI, pour recommencer à chatter et à discuter avec nous.
3: Et justement, avec Grégory qui nous dit, qui nous le souligne, passe de Dembouz, idem pour Joanny, qui nous dit quelle passe de Dembouz, justement. C'est vrai qu'il a fait le travail, il a décidé en tout cas de prendre son temps et de le donner à son capitaine, avec un message aussi sur WhatsApp, vous rappelez, hein, 0810 055 056. Alors là, en pleine nuit, peut-être que vous n'avez pas bien entendu, mais en tout cas, on a un message de la part de Adri sur WhatsApp. Salut, moi je vous écoute depuis Melbourne où c'est l'hiver. Il est 10h du matin, le match a commencé à 7h, heure locale, et j'ai toute la journée devant moi. Merci Adrien de nous le rappeler. Alors que nous on a la nuit devant nous, enfin en tout cas qui est en train d'avancer derrière nous, effectivement. Voilà, donc message sur WhatsApp, très sympa. Et on a aussi pas mal de messages pour nous rappeler que c'est bel et bien Dembouz qui a fait cette passe. Ça fait un peu petit exploit, en tout cas événement important, de voir Dembouz attaquer son
0: tournoi. Encore cette fois-ci, c'est pour Olysée. Oh, la barre transversale, le génie encore de Michael Olysée. Cette fois-ci, Mbappé était passeur. Ils sont sauvés par leur barre transversale, les Irakiens. Le petit ballon magnifiquement touché de la part de Michael Olysée en première intention. Il y a d'abord un festival de Mbappé, la passe cette fois-ci de Mbappé, et derrière Michael Olysée qui est allé chercher le lob, le petite frappe feuille morte là, qui est allé mourir sur la barre transversale. C'était le geste quasiment parfait. Ils sont en train de régaler, les Bleus.
2: Ouais, le gros travail à trois entre Dembélé, Olysée et Mbappé. Le choix de Olysée de rester un petit peu plus à droite et de laisser la percussion pied gauche de Dembélé, il trouve rapidement Mbappé, il décale à Olysée et juste en appuyant à l'intérieur du pied, mettre pas forcément de force, il a voulu tout de suite lober le Basile, le gardien.
0: Ouais, ça souffre là, du côté des Irakiens, parce qu'encore Mbappé là qui a trouvé plein axe. Ah bah ouais, ça peut être lourd. Michael Olysée là-bas qui passe sur son côté droit, le centre non, il se remet sur son pied gauche, derrière Dembouz, la frappe, oh, et derrière c'est raté, c'est Adrien Rabiot là qui n'arrive pas à redresser sa tête parce qu'il est gêné par son défenseur direct. Mais là voilà la frappe de Dembélé suite à ce beau travail. Encore là-bas, c'est venu côté droit avec Olysée, décidément dans les bons coups. Ouais, je suis d'accord, hein, ça sent vraiment le chaos à répétition. Il fait un petit festival, Olysée, et derrière la frappe de Dembélé. Ouais, il est gêné, Adrien Rabiot. Presque involontairement, j'ai envie de dire, par le gardien, par son défenseur là qui tombe devant lui, et du coup il n'arrive pas à se mettre en position pour redresser ce ballon et sa tête qui passe à côté.
3: Juste pour vous informer, score de 0-0 après 14 minutes de jeu entre la Norvège et le Sénégal. Et une information importante, gros coup dur pour la Norvège, le défenseur excellentissime de Dortmund, Julian Ryerson, est sorti sur blessure. Aïe. Ça a l'air d'être sérieux.
0: Allez, là, bientôt l'heure de jeu, la 59e, précisément ici. Les Bleus sont devant, les Bleus ont fait le break. Les Bleus mettent le cap sur les 16e de finale. Et on va procéder au premier, parce qu'on a déjà eu, on rappelle que la star, en tout cas le meilleur joueur de cette équipe d'Irak est sorti sur blessure en première période. Là, il y a de nouveaux changements. Avec ce deuxième but français opéré par le sélectionneur australien de cette équipe d'Irak, la sortie de Zaïd Ismaël, l'entrée de Youssef Amine, la sortie de Zaïd Tassen qui a été fautif sur le deuxième but offert à l'équipe de France, qui est remplacée par Rebin Zoulaka. Toujours pas de changement du côté de l'équipe de France, mais il y a pas mal de joueurs qui sont partis à l'échauffement en revanche. Je vois là de loin Malo Gusto, je vois Ryan Cherki également qui est parti à l'échauffement. Ils sont 3-4 là-bas. Être parti, donc oui, je pense qu'il y a des chances qu'on voit des petits protégés Pia d'ici la fin de ce match, et notamment Ryan Cherki.
1: Juste, excuse-moi Nico, hein, juste une phrase pour dire que Graham Arnold, le coach des Irakiens, s'est installé en Irak quand on lui a proposé le poste. Il est allé s'installer dans le pays pour comprendre le pays et pour être un sélectionneur qui sait à qui il s'adresse et qui comprend comment vivent les gens en Irak.
3: Mais par contre, il cherche un gardien.
1: Oui.
3: Depuis des années.
1: Ça s'est vu un peu.
3: Ça se sent un peu.
0: C'est terrible quand même parce qu'effectivement il fait la rotation suite à une grosse boulette de son gardien numéro 1 face à la Norvège, et là
1: après moi je suis désolé mais son match il était pas si mauvais à son gardien face à la Norvège, il aurait mieux fait de le garder hein, franchement, mais bon je suis pas, c'est pas moi la coach hein.
0: Allez, le dégagement justement là, ça va être récupéré par les Bleus. Il y a une faute hein, oui il y a faute sur Michael Olise. On va récupérer le ballon les Français. Même si on proteste là, du côté de l'équipe irakienne, c'était une obstruction hein, sur Michael Olise, mais franchement, il allait partir sinon.
2: Non, mais il ne les sifflait pas hein, depuis le début, hein, l'arbitre, ce genre de petit bloc là, comme ça sur le côté, donc c'est pour ça que ça râle un peu.
0: Tiens. Et c'est joué rapidement avec Michael Olise.
3: Une petite information, les amis.
0: La ballon perdu encore par Jules Koundé. Ouais.
3: Pardon, excuse-moi, Nicolas. Juste petite information pour dire que vraiment la pluie est en train de troubler tout le monde, puisque là, c'est la sélection espagnole qui a dû arrêter ses entraînements et son entraînement du côté de Chattanooga. Il a fallu tout arrêter puisque les orages étaient en train d'arriver aussi dans leur secteur. Voilà, c'est en train de brasser un peu cette Coupe du Monde.
0: Oui, bah on va sans doute assister à d'autres péripéties du genre. Hein. Ça, c'est une certitude. On sait que on l'a vu au Mondial des clubs. En fait, il y a eu 6 matchs, hein, je crois, perturbés plus ou moins longtemps par des risques orageux au Mondial des clubs, dont ce fameux Chelsea-Benfica qui avait duré 4h30. On n'a pas battu le record ce soir, mais franchement, on est pas mal. Donc, 6 matchs sur je sais plus combien il y en avait d'organiser, on va prendre un peu le même tarif hein, de toute façon. Et puis si c'est pas le risque d'orage, ça peut être autre chose, des chaleurs extrêmes, hein, je pense à certains stades. Je pense qu'on va voir pas mal quand même de matchs perturbés par des phénomènes climatiques. Mais bon, on était prévenus, mais c'est vrai que ce soir, celui de l'équipe de France, en tout cas, c'est le premier perturbé à ce point, on va dire.
1: Et vous imaginez que la finale soit perturbée comme ça?
0: Oui, bah, terrible, hein. On est un peu dans la même zone. Hein. De toute façon, ici, c'est des zones orageuses, c'est des zones estivales. Et surtout, encore une fois, c'est des stades sans toit. Il y aura un toit, il n'y aura pas de problème. La vraie question que je me pose, c'est imaginer au Stade de France cette situation-là. Le Stade de France, il y a un toit. Le stade n'est pas totalement refermé. Mais bon, est-ce que dans ce cas-là, on est sur des risques comme ça, ou est-ce que c'est vraiment la configuration de ces stades ouverts qui génère cette espèce de protocole qui est, on le rappelle, pas un protocole UEFA, mais un protocole qui découle des lois fédérales américaines. Donc effectivement, ça peut être le cas pour la finale. Bon, on n'y est pas encore pour l'instant. Les Bleus, ils aimeraient bien retourner à New York le 19 juillet, effectivement. Et pour l'instant, la route, elle passe par Philadelphie. Elle est chaotique ici, en Pennsylvanie. Prochain match, ce sera à Boston, on le rappelle, face à la Norvège, qui du coup joue en ce moment même. Et pour l'instant, ça se passe bien pour l'équipe de France. La 65e, 2-0, doublé de Kylian Mbappé après son premier doublé face au Sénégal. En voilà un deuxième, 16e but en Coupe du Monde, 60e but en bleu, 16e but en Coupe du Monde. Ça veut dire que ça y est, il est revenu à hauteur de Miroslav Klose, l'Allemand. Sauf que y a un Argentin qui s'appelle Léo Messi et qui va très très vite également sur cette Coupe du Monde en termes de statistiques, et qu'on est à 18. Allez, la 65e ici à Philadelphie, et les Bleus qui sont devant, 2-0 pour l'équipe de France face à l'Irak.
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1: Avec aussi Bruno Salomon en studio avec nous et Nicolas Perronnet, journaliste au service des sports de Radio France, qui nous fait vivre le match France-Irak depuis le stade à Philadelphie.
0: C'est un petit filet extérieur. Oh, Dembélé qui s'emmène ce ballon, qui arrive à se retourner dans la surface de réparation face à deux défenseurs irakiens. Derrière, je l'ai vu au fond, et ces petits filets extérieurs, ils ont tremblé les filets, mais pas du bon côté.
1: C'était pas mal quand même.
2: Ah, c'était surtout l'enchaînement. Il aime ces petits espaces comme ça. Il arrive facilement à se retourner. À partir du moment où on a les deux pieds, on est très à l'aise avec sa coordination. C'est vraiment pas passé loin.
0: Dembélé encore dans la surface. Il est là le but. Il est là le but. Il est là le premier but d'Ousmane Dembélé dans cette Coupe du Monde. Servi par qui? Servi par Michael Olise, bien évidemment. Et cette fois, il s'emmène sur son pied droit. Et cette fois, il croise parfaitement sa frappe. 3-0 pour l'équipe de France. Et Ousmane Dembélé débute enfin sa Coupe du Monde. Il est intenable sur cette seconde période. L'équipe de France prend le large, les amis.
2: On a l'impression que c'est facile en fait. Il est dans la surface de réparation. Il n'a pas besoin de prendre l'info plus que ça, parce qu'il est aux abords du but adverse. Et vraiment son contrôle orienté. Ensuite, il enchaîne parfaitement, croisé. J'ai pas l'impression qu'il y avait énormément de force, c'est juste qu'il y a énormément de précision. Ça va lui faire du bien. Ça le récompense aussi dans tous ses efforts.
3: Et la belle image avec Ousmane Dembélé, l'un de ceux qui est venu lui faire un gros câlin, c'est son pote d'Evreux, Dayot Upamecano, qui est venu le prendre dans les bras. Ils ont eu un petit smile tous les deux.
2: Et intéressant aussi, je te coupe Nico, mais il se remet, il est en position de hors-jeu, Ousmane Dembélé, et vraiment la récupération, Rabiot, il s'est bien battu aussi. Là, c'est un gros travail collectif, et après, voilà, c'est chirurgical devant le but. Et bravo à Ousmane Dembélé, ça récompense beaucoup de choses.
0: Et tout le monde est content du côté de l'équipe de France. Franchement, quand on voit les réactions, quand on voit les sourires, on a vu Jules Koundé qui était très très vite avec lui, et derrière le sourire radieux du Ballon d'Or, et des sourires sur tous les visages des coéquipiers. C'est vrai que c'était un petit peu le sujet des derniers jours, c'est-à-dire Ousmane Dembélé qui a été un petit peu critiqué suite à son premier match, hein, qui a eu un petit peu de retard à l'allumage. Il a été défendu hier en conférence de presse par Kylian Mbappé, qui a dit que c'était du quatuor offensif pour lui le meilleur des quatre malgré tout en première période face au Sénégal. Il a remis un petit peu à Ousmane Dembélé dans le rôle qui pour lui fait d'Ousmane Dembélé un attaquant magnifique, même quand il touche pas beaucoup de ballons. C'est-à-dire, oui, ce que vous voyez pas ou ce que vous voyez moins, c'est les espaces qu'il libère, c'est le temps qu'il me donne par exemple par ses courses, par ses positionnements, par ses aspirations de défenseur. Et ça, c'est vrai qu'il a pris sa défense hier totalement, et c'est la réponse d'Ousmane Dembélé aux critiques qui ont émaillé son début de Coupe du Monde. Et la passe de Michael Olise, bon bah ça, on en a l'habitude de ces espèces de passes laser, la plein axe, mais alors franchement, dans la défense irakienne, Michael Olise, il se régale avec ses petits caviars là, et celui-là, il a fait mouche, et c'est tombé pour l'équipe de France. 3-0, on joue quoi, la 68e? Je sais pas si vous serez d'accord avec moi, mais je pense que la facture, elle peut être lourde pour les Irakiens ce soir.
1: Charlotte, facture lourde?
2: Oui, ça peut être une facture lourde. Ça va dépendre aussi de l'équipe de France si on veut mettre encore de l'intensité, et je pense que là, va avoir des changements. Là, on voit Ryan Cherki, il est rentré, il va avoir envie de aussi être efficace, donner un bon ballon ou marquer.
3: Juste vous signaler, 25e minute de jeu entre la Norvège et le Sénégal. Le score est toujours de 0-0. Et juste vous dire aussi qu'on a vu en image une embrouille entre Basile, le gardien de but irakien, et son défenseur Hassem, qui lui a mis la brique sur le deuxième but.
1: Ah ouais.
3: Et ils ont commencé encore à se brasser sur le troisième. Donc ça va être la fête dans le vestiaire irakien.
1: Il y a eu deux entrées du côté irakien. Et là, Nico, deux entrées qui arrivent du côté français.
0: Ouais, c'est fait, l'entrée de Ryan Cherki et l'entrée de Désiré Doué. C'est Ousmane Dembélé qui a laissé sa place à Désiré Doué, et Michael Olise qui a laissé son poste à Ryan Cherki. On est sur du poste pour poste, on va dire, ou presque, même si Désiré Doué évidemment va aller se mettre là-bas plutôt du côté droit, et Ryan Cherki, lui, il occupe vraiment le cœur du jeu. On lui met place de Michael Olise. On a donc un quatuor qui est désormais composé de Désiré Doué, qui est justement en possession du ballon là, avec Ryan Cherki qui le touche à son tour, Kylian Mbappé devant, l'ex-Lyonnais désormais à Manchester City, et Bradley Barcola qui est toujours là sur son côté gauche. Allez, peut-être trouver justement Barcola. Non, Lucas Digne décide de jouer finalement derrière lui avec William Saliba. Décrochage de Ryan Cherki qui on sent a envie de toucher des ballons. Jules Koundé là-bas qui prend son couloir qui va être servi par une belle talonnade et la technique de Désiré Doué. Ouais, et Désiré, où il perd là le ballon, dommage sur justement sa petite combinaison entre les deux entrants, Désiré Doué et Ryan Cherki. Il avait tout fait bien Désiré Doué et puis Ryan Cherki était un petit peu mettre le bazar là-dedans et finalement le ballon est perdu. Et les Irakiens vont essayer de se dégager, toujours ce pressing très très haut. Là, ouais, Ryan Cherki, il est en train d'aller chercher les défenseurs irakiens qui ont le mérite hein, quand même d'essayer de relancer toujours court, de créer du jeu, malgré tout à l'heure cette énorme boulette qui a donné le deuxième but à l'équipe de France. Alors c'est sur une phase de remise en jeu, certes, et une phase arrêtée, mais voilà, ils jouent hein, les Irakiens malgré tout, même si le bloc est très bas évidemment, ils balancent pas loin devant, ils ont le mérite au moins d'essayer de... Bah voilà, de se montrer face à cette équipe de France, même si c'est très très compliqué, que les ballons comme en première période sont récupérés rapidement par les Bleus, et que franchement quand vous êtes irakien, que vous venez d'en prendre un troisième, que Michael Olise sort et que vous voyez rentrer Ryan Cherki, bon bah
1: ouais, c'est dur hein, mentalement.
0: C'est quand même assez dur. Ouais.
1: Charlotte, comment tu fais mentalement dans ces cas-là, tu...
2: Bah en fait ils sont obligés de jouer un petit peu leur jeu en essayant de produire quelque chose. Ils ont pas les joueurs qui peuvent faire des différences offensivement en termes de vitesse et de percussion, donc ils sont obligés d'essayer de grappiller des quelques mètres en possession de balle. Mais là les Français défensivement, même si en début de seconde je les ai trouvés un peu timides dans le pressing, mais vraiment ils sont très très sérieux ces Français.
1: Là, Manu Koné vient de rater une passe, Nico.
0: Ouais, bah c'est peut-être la première du match, hein, je sais pas, mais en tout cas, moi, il m'a fait forte impression. On le voit un petit peu moins en seconde période, mais en fait, il a moins de ballons à ratisser qu'en première, parce que les Bleus vraiment monopolisent le ballon depuis le retour des tardifs des vestiaires. Et quand on doit le récupérer, bah, quand c'est pas Manu Koné, c'est Adrien Rabiot là, qui le récupère, mais alors vraiment avec une facilité déconcertante. Ah, c'est compliqué hein, forcément ce match face au bleu pour l'Irak. Alors le sélectionneur australien, on le rappelle, de l'équipe d'Irak, hier en conférence de presse, il nous a dit que bah, il allait proposer à l'équipe de France de mettre trois gardiens sur la pelouse ce soir. C'était ouais. La petite blague pour répondre à l'attaque de feu française. Bah franchement, il y en a déjà deux sur trois qui passent un très vilain mondial. Mais les Irakiens vont pouvoir quand même mettre enfin un ballon en cette seconde période dans la surface de réparation, parce qu'ils viennent d'obtenir un corner qui va être tiré de la droite vers la gauche devant le virage irakien là, avec du blanc.
1: Ils sont forts sur les coups de pied arrêtés, les Irakiens. C'est une erreur,
0: ouais, malgré la sortie sur blessure d'Aymen Hussein, la principale arme offensive, qui est effectivement un très bon joueur de tête hein, mais qui est sorti sur blessure. Et ben ils vont aller le jouer effectivement ce corner avec 6 joueurs là dans la surface de réparation. Et ce corner qui va être sortant pied droit du côté droit. Et oh, la reprise, deuxième poteau, on s'est un petit peu troué là du côté de l'équipe de France et de William Saliba, trop court. Et derrière, heureusement que la reprise elle passe au-dessus, que le geste technique il n'est pas totalement assuré. Parce que
1: il était tout seul
0: au deuxième poteau, ouais.
2: Bah, ils étaient deux pour un joueur, donc attention, c'est une défense un peu mixte où on est en zone et on est en individuel, donc pas être trop attiré par le ballon lors des coups de pied arrêtés.
0: Ouais, c'est il a tout de suite réagi là derrière Saliba à cette erreur de marquage, en se demandant un petit peu comment cette situation avait pu arriver, mais en tout cas elle est arrivée et heureusement que ça passe largement au-dessus des buts de Mike Maignan, qui à part se faire tremper ce soir quand même a passé une soirée.
1: Ouais, c'est vrai, ça doit être très long tranquille. Pour lui. Hein. Waouh!
2: Bah justement, allez. C'est là qu'on doit être encore plus concentré.
1: Ah bah c'est clair. Ouais.
2: Et je peux vous dire que Franck Raviot, l'entraîneur des gardiens, il est très très exigeant. Je l'ai côtoyé à Clairefontaine, donc je peux vous dire qu'il nous faisait peur, même à nous les filles, donc qui étaient les gardiennes, s'occupaient des gardiennes et des gardiens, il est encore entraîneur des gardiens à l'INF de Clairefontaine. Donc je peux vous dire l'exigence, il la connaît. Donc Mike Maignan doit rester absolument vigilant.
0: Allez, on fait une attaque placée, là, une séquence de possession qui dure un petit peu côté irakien, et le bon ballon dans la surface de réparation, et pourquoi pas pour l'Irak. Ouais, le centre en retrait qui est contré, heureusement pour les Bleus, c'est récupéré. Allez, ils montrent un petit peu le bout de leur nez là les Irakiens. Il y a faute là sur Désiré Doué par contre. Non, dit monsieur l'arbitre, ça laisse jouer, même si un Irakien s'est visiblement fait mal là sur le contact. L'action qui se poursuit pour les Irakiens, le centre, et derrière, ben voilà Mike Maignan qui s'illustre ou presque pour accompagner du camp gauche le ballon en sortie de but. Il ne l'a pas touché, mais au moins il a plongé sur sa gauche parce que il y avait quand même en embuscade Ali Alamadi là. Qui est allé prendre le dessus très clairement sur William Saliba. Et derrière, en se jetant, il est à la réception de ce ballon. La reprise, elle est pas mal, mais ça passe à côté des buts de Mac Maignan, qui de toute façon c'est Luc Adine par contre, ouais, qui fait pas le, qui passe pas devant là.
2: On s'est fait avoir aussi de la part de Saliba. Il était sur les talons et c'était pas assez bien orienté pour juger cet appel contre appel de Almani qui fait une rentrée intéressante. C'est pas simple pour un attaquant de rentrer aussitôt dans un match. Et Mac Maignan, il a juste mis son corps en opposition au cas où que le ballon revienne sur lui. En plus, ouais, il a failli se prendre le poteau.
0: Il n'y avait pas de danger pour Mac Maignan, mais c'est vrai que bon, au moins ça lui a fait un petit presque arrêt, on va dire, à Mac Maignan. Une situation en tout cas sur son côté gauche, on en parlait, et qui passe effectivement une soirée totalement tranquille. Allez, les Bleus à nouveau à l'attaque, ou presque en tout cas. Ce ballon qui est loin devant là-bas, mais beaucoup trop profond, et Barcola qui était beaucoup trop loin pour aller le récupérer. L'affluence, 68 324 personnes ici ce soir à Philadelphie, qui ont vécu une drôle de soirée, qui ont passé plus de temps que prévu dans ce stade, ou en tout cas dans ces coursives, avec cette interruption de plus de deux heures, cette mi-temps interminable suite à cet orage qui a perturbé la rencontre. Et justement, ça fait longtemps que je n'avais pas regardé le ciel, mais il est encore bien noir. Il est encore bien bien noir. On va pas porter la poisse, il reste 14
2: Nico,
0: minutes à jouer.
2: Imagine à la 89e.
3: L'horreur.
0: Les Irakiens qui sont à nouveau à l'attaque. Ils sont mieux depuis le troisième but, paradoxalement, là. Les hommes de Graham Arnold, et ils sont en train de montrer que malgré tout, il y a de la qualité dans cette équipe. Certes, ce sont des joueurs qui évoluent pour l'immense majorité d'entre eux dans des championnats mineurs. Il n'y a qu'un seul joueur dans cet effectif, dans la liste des 26 Irakiens, qui évolue dans l'un des 5 grands championnats européens, qui est à Venise, et qui promue en Serie A. Donc on n'est pas non plus dans le gratin des clubs européens. Donc franchement, évidemment que c'est un choc des extrêmes, et que ils font ce qu'ils peuvent face à l'armada des Bleus. Mais voilà, ils essaient de montrer des choses, et puis ils jouent quoi, quand même, malgré tout. C'est pour ça que c'est la philosophie de Graham Arnold. De toute façon, à 3-0, vous n'allez pas remettre le bus derrière. Ils sont là pour se montrer. C'est la première fois qu'ils ont une opposition comme ça. Évidemment que le niveau et l'écart de niveau est énorme, et que le 3-0, pour l'instant, il est presque finalement pas très cher payé pour cette équipe d'Irak, qui aurait pu en prendre plus. Mais ils ont le mérite au moins de tenter malgré tout dans cette fin de match, même si ça donne rien, si ce n'est des ballons récupérés par les Bleus. Allez, avec Ryan Cherki là, qui récupère ce ballon dans sa moitié de terrain. Le rythme a clairement baissé, oui, à droite là-bas. Désiré Doué qui est parti, qui va lever la tête et trouver Ryan Cherki. Ryan Cherki qui va aller provoquer quasiment plein axe. Ouais, le petit festival de Ryan Cherki là, vous avez entendu le oh du public, c'est que on aime les.
1: Il rencontre Ryan.
0: Les petits crochets, on aime un petit peu moins les ballons perdus derrière, mais en tout cas, les petits passements de jambes et le crochet de Ryan Cherki, ça fait toujours son petit effet. Tout comme les accélérations de Kylian Mbappé. On est dans une consommation aussi très américaine du sport. Donc forcément, les stars, quand elles sont au rendez-vous et quand on voit des petits gestes comme ça, ça fait réagir dans les tribunes. Allez, Ryan Cherki peut-être pour le nouveau dribble, non. Ce sera pour Luc Adine sur
1: son
0: côté gauche.
1: Le public est massivement resté. Il n'y a pas un siège vide dans le stade. Bruno, tu voulais dire quelque chose?
3: Non, mais deux choses. Vous avertir pour l'autre match, puisque maintenant on en suit un deuxième.
0: Non, il n'y aura pas pénalty a priori pour les Bleus. Tu peux y aller, Bruno, mais il y a une situation litigieuse.
3: Norvège-Sénégal, toujours 0-0, 34e minute de jeu. Et après, moi, je pose une question. Il attend quoi, Didier Deschamps? Il y a 3-0. Et il fait pas de changement, il fait juste un Cherki pour
1: lui. Et Doué.
3: Et Doué, Doué, enfin tu peux. Doué, t'es pas obligé quoi. Doué, tu peux le mettre sur. Qu'est-ce que tu le fais jouer maintenant? Fais jouer un peu ton équipe. Tu vas aller affronter la Norvège. Tu sais très bien que c'est un match.
2: Non mais tu fais sortir Rabiot. Tu fais sortir Upamecano, Saliba qui a mal au dos.
3: Ouais, c'est ça. Moi, je n'arrive pas à comprendre que fait le sélectionneur là-dessus. C'est pas le match le plus important. Alors oui, t'as ton ticket pour les 16e.
2: Parce qu'après, c'est possible qu'il veut quand même garder en haleine beaucoup de joueurs, parce qu'il va faire tourner contre la Norvège. Où là, vraiment, il y aura du temps de jeu pour tout le monde. Et les grandes stars, on va dire, ne joueront quasiment pas contre la Norvège.
1: Donc, est-ce qu'il va
2: garder au maximum.
1: Faire contre la Norvège. Là, je fais un petit point classement. Nico, tu nous dis s'il se passe quelque chose sur le terrain.
0: Ouais, bien sûr.
1: La France a 6 points avec les deux victoires, avec cette victoire qui se profile. 6 points avec une différence de but de 5. La Norvège a 4 points avec une différence de but de 3. Donc, si la Norvège bat la France,
2: oui,
1: on passe deuxième du groupe. Donc, on peut pas faire tourner. C'est pas comme un match.
2: Faut pas faire trop tourner, mais tu seras obligé de tourner malgré tout.
1: Ouais. Que, ouais, mais tu vois, c'est pas.
0: Est-ce que c'est une mauvaise chose?
1: Oui,
0: est-ce
1: Nico.
0: Que c'est une mauvaise chose d'être deuxième du groupe?
1: Bah, c'est une bonne question.
3: C'est un autre calcul.
1: C'est une bonne question. On va regarder d'ailleurs ce qui va se passer. Voilà. En tout cas, Sénégal 3e avec 1 point, Irak 4e avec 0 point et une différence de moins 6.
0: En fait, c'est compliqué de se projeter parce que évidemment tous les deuxièmes matchs des groupes sont pas finis, etc. Mais ce qui se profile quand même, sans parler d'adversaires, mais pour parler de tendance, en fait, on a quand même une partie haute de tableau où c'est le tableau de la mort. Mais il y a un énorme avantage. C'est de rester en fait sur cette côte est et de quasiment pas faire de déplacement, hormis peut-être une demi-finale à Dallas. Et ça, on sait que Didier Deschamps, pour lui, c'est hyper important. Attention quand même à Barcola, attention quand même au troisième, au quatrième. Non, ça va être un corner pour les Bleus. Ou alors une partie basse de tableau où franchement, a priori, elle devrait être beaucoup plus abordable. Mais en revanche, c'est accumulation de miles. Là, tu prends l'avion pour aller jouer, je sais plus où, mais il y a du Miami, il y a du, je me demande s'il n'y a pas du Kansas City. Enfin, ça peut être un petit peu compliqué. En fait, t'es premier de groupe, tu vas en haut, et t'es deuxième de groupe, tu vas en bas. Donc, je sais que Didier Deschamps, il est pas dans ces calculs-là. Ça m'étonnerait qu'il fasse exprès d'aller chercher une deuxième place, mais. La question se pose quand même, quoi. C'est trop tôt pour la poser, mais forcément le débat il va peut-être intervenir avant la Norvège.
3: C'est un peu trop tôt pour se le dire. Mais je vais le dire.
0: Oui. Là, je sais pas, je sais pas si. Non, il a jamais vraiment fait ça, Didier Deschamps, donc on verra, mais je pense que vraiment c'est un calcul à faire. Après, il était tellement heureux d'être dans ce groupe là avec peu de déplacements. Il est tellement attentif à ça, en fait, à ce qui se passe en dehors des matchs, de pas s'user sur une Coupe du Monde. Il est tellement performant là-dedans, dans cette gestion là.
1: Il y a deux changements là. Il y a Akliouche et Malo Gusto qui entrent en jeu.
0: Ouais, exactement, à la place de Barcola pour le premier et de Jules Koundé pour le deuxième. Ça va faire plaisir à Charlotte, ça. 8 minutes pour Malo Gusto.
1: T'es contente, Charlotte?
2: Oui, je suis contente, mais
0: c'est trop tard.
1: On sent pas.
2: Non, mais on est la 82e, quoi. Ouais. On est la 90e. Je rejoins Bruno. Je pense qu'il faut faire des changements avant. Là, on a une qualité d'équipe, on a un effectif pas comme si les remplaçants étaient bien moins forts que les titulaires. Donc,
3: il faut essayer de matcher tout le monde, pas leur donner un peu de temps de jeu.
2: Non, mais en fait, tu te dis, Koundé, il a passé une saison cata au Barça. Tu sais que physiquement, il est pas à 100%. Tu sais que tu comptes sur lui, il a des chances. Ça y est, c'est Koundé, ça va être le latéral. Mais en fait, à un moment donné, tu dois grappiller toutes les minutes qu'il faut pour qu'il récupère, clairement.
3: Juste, puisque Nico se posait la question, si les Bleus terminaient par exemple deuxième, en cas de deuxième place dans ce groupe, la France affronterait son homologue du groupe E, composé de l'Allemagne, de la Côte d'Ivoire, de l'Équateur et du Curaçao.
1: Ah, si donc, c'est pour avoir la Côte d'Ivoire, super.
3: Ouais, voilà.
1: Donc, ça, c'est la deuxième place.
3: Ça, c'est la deuxième place. Et si c'est la première place, alors là. Multitude de champs possibles et de combinaisons. Ça serait un adversaire qui sera issu soit du groupe A, B, C, D ou F. Voilà, donc c'est pas facile d'anticiper sur qui tu vas tomber. Voilà, en fait, en gros, d'être deuxième, ça te permet de savoir où tu vas. Mais Allemagne-Côte d'Ivoire, quand tu vois le match de la Côte d'Ivoire face à l'Allemagne et le match qu'ils ont fait aussi contre nous en match amical, je suis pas sûr que ça soit la meilleure des choses de tomber contre.
0: Ouais, mais si t'es premier, je crois que tu prends l'Allemagne en 8e. Et t'es dans le tableau de l'Espagne et du Maroc, etc. Enfin, si les logiques sont respectées, évidemment, on en est
3: bien
0: pas
3: sûr.
0: Là. On fait un peu de foot fiction, mais je crois que dans tous les cas, tu croises la route de l'Allemagne. Et c'est vrai qu'un 16e face à la Côte d'Ivoire, c'est pas cadeau. Ouais, oui, ça c'est clair. Ouais. Ouais. Ben bon, on n'en est pas là, mais bon.
3: En tout cas, on peut déjà savoir l'Espagne, on est qualifié. C'est quand même l'info de la soirée. Non, mais c'est l'info de la soirée, c'est quand même important.
1: Bien sûr.
3: Ok, l'info de la soirée, c'est qu'il est 2h40. Normalement, si tout se passe bien, c'est à ce moment-là que Pia va craquer. Donc, retenez bien.
1: Je dors, moi. C'est bon. Laissez-moi dormir. D'ailleurs, il y a Kevin sur le chat qui nous dit je vis et taffe de nuit, 2-3 heures de sommeil me suffisent. Dormir est une mauvaise habitude que les parents nous apprennent tout petit. On vous suit toujours et on vous écoute 21h sur 24, maison, taf et voiture.
3: Ah, c'est gentil.
1: Merci Kevin. Hein.
3: Non, mais quand même, dormir 5 ou 6 heures, c'est bien aussi. Hein,
2: ouais,
3: c'est
2: un truc 3 heures par nuit.
1: Moi je meurs au bout de 2 jours. Ouais. C'est impossible.
2: Moi, après, faut pas me parler de la journée.
1: C'est clair. Pardon Nicolas, excuse-nous, mais voilà.
5: Allez, la 85e. Non, j'étais en train de demander. Je vais vous raconter ma vie. J'étais en train de demander à Jeffrey Marianne qui m'accompagne si on dormait à Philadelphie ce soir.

0: Mais depuis 2014, après le fiasco de 2010, à chaque fois l'équipe de France a passé la phase de groupe. Et là franchement, c'était quand même servi sur un plateau, malgré les difficultés face au Sénégal en première période. On a une très belle deuxième période face au Sénégal. Et puis là, un match dont on a quand même du mal à tirer beaucoup de conclusions, si ce n'est encore les statistiques soignées de la part de Kylian Mbappé, auteur d'un doublé ce soir. Tant quand même l'opposition irakienne était faible dans ce match si particulier, dont on retiendra surtout évidemment le contexte et cette interruption interminable. Allez, Kylian Mbappé, peut-être encore là, qui va se mettre sur son pied droit. Oui, aller trouver Adrien Rabiot et derrière lui Malo Gusto pour un de ses premiers ballons touchés. Adrien Rabiot encore. Le débordement qui ne donnera rien, la tentative plutôt de Malo Gusto. Et les Bleus qui jouent arrêtés avec Marnes Akliouche. Touche le ballon, qui le retouche, qui va aller voir ses défenseurs. Et Manu Koné, désormais dans l'axe. Lucas Digne. Allez, Kylian Mbappé pour peut-être l'accélération, qui combine avec Akliouche, le 1-2. Et il faut l'intervention d'un défenseur irakien là pour que Kylian Mbappé soit privé de ce ballon. Et on va repartir avec Manu Koné. Un petit peu longue, hein, forcément, cette fin de match. Kylian Mbappé, la reprise. Oh, elle était bien assurée, celle-ci. Tout à l'heure, il y a eu une petite louche pour Dorian Cherki, pour Kylian Mbappé, qui nous a fait une reprise de volée qui ressemblait un petit peu à sa reprise de volée de la finale face à l'Argentine au Qatar, et qui est allée largement à côté des buts. Et là, on sent qu'il s'est appliqué, parce que ce ballon, il vient aussi de l'arrière. Il s'est appliqué à cadrer et il a cadré Kylian Mbappé sur ce ballon, mais il n'a pas mis la puissance, et surtout ça n'a pas inquiété du tout le gardien irakien. Mais on sent que Kylian Mbappé a envie d'aller mettre le troisième et d'aller claquer le triplé ce soir malgré tout.
1: Charlotte,
2: ouais, c'est ce qui est intéressant, c'est que dès que Upamecano a le ballon, Kylian Mbappé est toujours dans sa diagonale et fait toujours un appel contre appel pour se rendre disponible, parce qu'il sait que d'ailleurs Upamecano a une qualité de jeu long qui est vraiment au-dessus de la moyenne. C'est vraiment une qualité en plus.
1: But pour la Norvège, but et ouverture du score pour la Norvège à la 44e minute de jeu par Pedersen, le défenseur. 1 but à 0 pour la Norvège, qui domine depuis le début de la rencontre face au Sénégal. C'est Edouard Mendy, le gardien de but sénégalais, qui a maintenu les Lions à flot jusqu'à la 44e minute de jeu. 1 but à 0 pour les Norvégiens, les amis.
0: La dernière minute ici, on commence à vider un petit peu les tribunes, là, les spectateurs qui ont résisté à la pluie, mais pas à l'envie d'aller éviter les longues files d'attente du métro, puisque... les jeux sont faits, évidemment. L'équipe de France va se qualifier en 16e de finale. L'équipe de France va facilement et largement s'imposer ce soir face à l'Irak.
3: Du coup, la Norvège se rapproche de la France, hein, avec 6 points de chaque côté dans le groupe.
0: Et
1: Oui,
0: pour l'instant, oui. Ah bah, avant la fin, oui. Et à la différence de but, on en est.
3: La France est à 5 et la Norvège est à 4. Donc on est
0: allez,
3: à 1.
0: Kylian Mbappé. Kylian Mbappé dans la surface. Kylian Mbappé pour le triplé. La frappe de Kylian Mbappé, oh, qui s'envole. Cette frappe, pied gauche, premier poteau, les bras en croix. Kylian Mbappé, la déception de ne peut-être pas aller chercher le triplé ce soir. Et pourtant, la vitesse du capitaine de l'équipe de France avait encore frappé.
1: Il y a un moment donné, la chasse au record, c'est sympa, mais il y a Désiré Doué à droite qui est tout seul, cage grande ouverte. Je suis désolé. Capitaine doit aussi donner ces ballons-là.
0: Il va sortir Kylian Mbappé. Il est ovationné par le public de Philadelphie sur cette dernière action. C'est vrai qu'il y a Désiré Doué à droite.
2: Ouais, tu peux balader un joueur. Tu peux balader.
1: Pour rigoler.
0: La frappe est ouverte quand même.
2: C'est que s'il avait fait son contrôle derrière sa jambe d'appui pour se remettre sur son pied droit. Et là, il y avait un petit décalage à créer. Mais là, il avait fait la différence. Pour moi, Bruno, t'es pas objectif sur cette action. Mais par contre, dommage, parce qu'il manquait quelques centimètres là. Son pied d'appui était un petit peu loin au moment de la frappe. C'est pour ça que la frappe est pas se dérobe comme ça.
0: Akliouche dans la surface. Allez, peut-être le quatrième quand même des Bleus, même si ce sera pas un triplé de Kylian Mbappé. Non. Adrien Rabiot là qui s'est arraché pour aller chercher ce ballon et qui va pas pouvoir éviter la sortie de but. J'ai reçu des gouttes, c'est véridique. J'ai reçu des gouttes,
3: les amis. Non,
0: mais il reste deux minutes.
1: Tiens bon. Nico, tiens bon.
3: Serre les fesses, Nico.
0: Il reste 2 minutes, effectivement, le temps additionnel. Merci à messieurs de ne pas avoir mis 10 minutes en plus. Là, 2 minutes, c'est très bien, c'est parfait. Voilà, on va plier ce match. On va se qualifier. Et on va éviter une nouvelle interruption.

0: Kylian Mbappé qui est remplacé, on l'a pas dit, par Marcus Thuram. Pour les premières minutes de Marcus Thuram dans cette Coupe du Monde, il n'en aura pas beaucoup. Il jouera certainement davantage, on l'imagine, face à la Norvège encore. Quoique, pour reprendre la conversation de tout à l'heure, on verra bien les scénarios éventuels de ce match et les débats autour de ce match. On n'y est pas encore. Et les Bleus qui sont toujours en possession du ballon pour tenter d'aller, pourquoi pas mettre le quatrième, vraiment pour la gloire, pour parachever un petit peu la soirée, cette soirée si particulière, trop bizarre qu'a vécu l'équipe de France et tous ceux qui ont suivi ce match. Malo Gusto sur le côté droit, les toutes dernières secondes. On va peut-être même pas aller la jouer. Allez, le centre peut-être avec Ryan Cherki dans le trafic. Ouais, la talonnade pour Marnès Akliou. Akliou dans la surface de réparation. Il est bien couvert par la défense irakienne face à trois joueurs. Mais il conserve quand même le ballon. Il va réussir à le piquer et à centrer en direction de Marcus Thuram. On en restera là. C'est terminé. L'équipe de France, au terme d'un match incroyable par son contexte, se qualifie en 16e de finale de la Coupe du Monde. La victoire 3-0, le doublé de Kylian Mbappé, le premier but dans la compétition, Ousmane Dembélé, et une mi-temps interminable, une interruption de match de plus de 2 heures suite à ce risque d'orage dont on va certainement plus parler dans les jours qui viennent que de cette qualification. Mais bon, voilà, le boulot est fait, ça y est, les Bleus sont en 16e de finale.
1: Et les 16e de finale se joueront, s'ils sont premiers les Français, le lundi 29 ou le mardi 30 juin si on est deuxième.
2: Ouais, écoute, Nicolas Perronnet, on va commencer par te remercier parce que tu nous as fait un commentaire le plus long du monde. Donc,
3: champion. Donc,
2: merci beaucoup Nico, vraiment de nous avoir fait vivre ce match qui s'est joué dans des conditions vraiment dantesques. Il n'y a pas eu de catastrophe, c'est le principal, pas de foudre qui est tombée sur le stade, donc voilà, c'est évidemment le plus important. Nico, je te propose, avant de se séparer, qu'on prenne en ligne un auditeur qui s'appelle Michael et qui est toujours avec nous, qui est toujours réveillé à 2h49. Et juste, on va conclure notre longue soirée avec Michael. Salut Michael.
4: Oui, bonsoir à tous.
2: Salut Michael. Bonsoir Michael.
4: Bonjour. Ou bonjour maintenant, devrais-je dire.
2: Oh, arrête, bonjour. Arrête, je vais pleurer. Michael, tu es où toi?
4: Alors moi, j'habite à Orléans et en tout cas, grâce à vous, j'ai pu écouter, parce que je rentrais tard, j'ai pu écouter la première mi-temps à la radio. Et en tout cas, je voulais vous remercier parce que je pense que ouais, c'est vrai que vous avez été des animateurs à avoir fait le plus long match en commentaire, et c'est quand même exceptionnel.
2: Écoute, on a bien rigolé, on a réussi, mais ça ne m'étonne pas du tout de nous, mais on a réussi à tenir le crachoir. Donc ça, c'était vraiment une soirée qu'on n'oubliera pas, je pense. En tout cas, merci beaucoup, Michael, de nous donner ce petit mot.
4: On est d'accord, si on nous avait dit qu'il y avait 2 heures d'attente, je ne suis pas certain qu'on aurait tous attendu, mais là,
2: exactement.
4: En fin de compte, vous nous avez tous tenus en haleine.
2: On aurait envoyé un disque entier, on se serait barré manger une pizza, tu vois.
4: C'est clair.
2: Donc là, voilà, on a tenu, c'était très cool. Charlotte Lorgeret, pareil, bravo, merci, parce que tu as réussi à garder ton cap pendant toutes ces longues
5: J'ai
2: heures.
5: J'ai réussi à pas craquer, parce que il y a eu des petits moments de craquage.
2: Ouais, alors après, t'as pas encore vu la vidéo de quand tu danses sur Shakira.
5: Non, mais j'ai pas envie
2: parce
5: de la voir.
2: Parce qu'il y a une vidéo qui existe, hein, donc. Voilà, je pense que ce serait pas mal qu'on se fasse un petit montage demain. Bruno,
3: oui.
2: Heureusement que t'étais là.
3: Ouais, c'est gentil.
2: Heureusement que t'étais là.
3: C'est gentil.
2: Là,
3: merci.
2: Je me suis dit, ok, mi-temps très très long qui s'annonce. Ça va, il y a Bruno.
3: Voilà,
2: ça devrait
3: tu donnes
2: le
3: crachoir. Il va s'énerver contre Kylian Mbappé, il n'y a pas de souci.
2: Écoute, t'as été assez mesuré.
3: Oui,
2: finalement.
3: À part sur le dernier ballon,
2: ouais,
3: voilà, parce que je voulais que Désiré Doué.
2: Mais Charlotte, elle t'a bien taclé comme
3: ouais,
2: il faut.
3: Ouais, mais très bien. La Charlotte, quoi, sur le terrain.
5: Comme sur le terrain.
3: Voilà, elle m'a mis un énorme tampon. Tu restes calme. Non, il faut féliciter, voilà, en tout cas, toute l'équipe, parce que là, ça a été tout un. Il y avait plein de gens.
2: Attends,
3: derrière.
2: Oui. Mais oui, je sais pas, parce que tu vois, on a.
3: Dis-moi.
2: Déjà, on est avec Mickaël, mais en plus, maintenant, on a Asdine au télé. Les gars! Ça fait 4 heures qu'on vous demande d'appeler. Il est 2h50 et maintenant vous prenez votre téléphone.
3: Eh ben allez, Asdine. Hein. Allez.
2: Bon, Asdine. Bon, bisous à Mickaël déjà.
6: Salut la team.
2: Salut Asdine. Comment ça va?
6: Salut. Ben oui, écoutez, ça va super bien. Mais moi, je vous ai écouté depuis le début.
2: Oh, t'es fort.
6: Et j'attendais le moment opportun pour passer avec vous à l'antenne, sachant que j'ai été présent sur WhatsApp aussi. Donc,
2: tout énorme.
6: À fait. Et ouais. Et je te salue, mon cher Bruno.
3: Merci, c'est gentil.
6: Et des analyses pertinentes me manquent, notamment entre le PSG et les Girondins de Bordeaux. équipe des Girondins en perdition et qui part aux oubliettes malheureusement. Mais bon, c'est
3: t'es
6: pas
3: de quel
6: le
3: coin,
6: sujet du débat. Oui.
3: T'es de quel coin?
6: Je suis de Bordeaux.
3: Ah oui, forcément.
6: C'est moi qui t'ai envoyé le message, Bruno, par rapport à Martin.
3: Ah, très bien. Merci, c'est gentil.
6: Ouais, ouais. Et voilà, bon tout fils. À fait. Et qu'on souhaite entendre durant cette Coupe du Monde pour des analyses pertinentes, pourquoi pas.
3: Oui, il va dormir pour l'instant. Ouais,
2: j'espère là, qu'il est couché. Là, j'espère que Martin est roupi depuis longtemps. Hein.
6: On l'a entendu avec Willy et sur Radio Resto avec Arthur.
3: C'est vrai.
2: Bravo,
6: Pia et Claire aussi, pour vos analyses et footballistiques, parce que vous avez su justement conjuguer bonne humeur et justement professionnalisme durant cette soirée et même, je pense, pendant ce mondial. Et bravo au concepteur justement qui a eu cette fameuse idée justement d'émission.
2: Eh ben merci Azine, okay. C'est adorable. Merci.
6: Et salut à Yoann Guérin qui prend la relève.
3: Oui, c'est à 5h.
2: Il reste 2 heures, il doit déjà être en train de préparer ou de, j'ai pas de, de taper
3: et
2: sur son réveil.
3: On va voir des gens qu'on ne connaît pas. Oh, mais qu'est-ce que vous faites là, ce temps là
2: C'est surtout c'est eux qui vont halluciner.
3: Ouais, c'est ça.
2: Ça va sentir le bouc quand tu vas arriver dans le studio. Ils vont se dire, mais qu'est-ce que c'est que ce bif?
3: C'est clair, cette chaleur dans ce studio.
2: Je te jure. Bon, excusez-moi les amis, je vous aime, hein, mais là j'ai vraiment envie d'aller me coucher, pardon. Mais je vais quand même faire le. Alors je vais essayer d'oublier personne.
3: Tu dois
2: personne.
3: Tenir jusqu'à allez, 7 minutes à tenir.
2: Non, mais
3: jusqu'à
2: 3h
3: du matin.
2: C'est mort.
3: Mais non,
2: c'est
3: mais au moins.
2: Mort.
3: Mais attends, mais au moins c'est voilà, c'est
2: deux
3: un
2: minutes.
3: Peu symbolique, 3h du matin.
2: Non, 2 minutes.
3: Allez,
2: non,
3: Pia,
2: 2 minutes.
3: Encore un effort.
2: Tu sais que Bruno. Bruno, moi je peux repartir. Mais Bruno et moi, on a commenté un match entre 3h et 5h du
3: tout
2: matin l'année dernière en Coupe du Monde des clubs.
3: Tout à fait, Coupe du Monde des clubs.
2: PSG Botafogo.
3: Tout à fait.
2: Tout seul dans le studio.
3: Donc on est capable.
2: On peut aller
3: jusqu'à 3h. Regarde, 6 minutes, allez. On fait le décompte.
2: Charlotte,
3: 6 minutes, on peut faire au moins l'homme du match. Qui est l'homme
2: mais
3: du
2: non,
3: match
2: attends,
3: mais si.
2: Mais au secours.
3: Mais moi, je suis désolé, il faut relancer.
2: Bon, attends, merci Asdil.
3: Merci Asdil.
2: Merci à Mickaël aussi. On vous embrasse. Déjà, je vais prendre 30 secondes ou une minute même pour remercier tous ceux qui sont en régie parce qu'il y a beaucoup de monde en régie. Et eux aussi, ils ont tenu le cap jusqu'à la fin de la soirée. Donc merci à Clément, le rédacteur en chef de cette émission. Merci à Mathilde, la réalisatrice. Merci à Emma qui stressait parce qu'elle savait que j'allais l'appeler Manon. Mais non, je l'ai appelée Emma. J'avais le bon prénom cette fois. Emma qui est la technicienne qui a été à la régie. Merci à Yanis qui était au standard. Merci au Lucas, à Lucas qui a modéré vos messages sur le chat de la chaîne YouTube. Et il a eu du boulot ce soir, donc c'était très cool de l'avoir avec nous. Merci à tous ceux qui nous suivent aussi, les patrons, les collègues qui nous suivent depuis chez eux et qui demain vont nous dire « Ah là là, vous avez réussi à tenir la baraque, c'est cool !» Et ben voilà, on est content d'être là aussi grâce à vous. Bon, les gars, franchement, 5 minutes de plus,
3: allez,
2: c'est tanné.
3: Mais oui, mais il faut aller au bout.
2: 40
3: l'homme
2: secondes et on est bon.
3: L'homme du match.
2: C'est qui ton homme du match? T'as 10 secondes.
3: Eh ben Ousmane Dembélé, pour avoir enfin déclenché.
2: Ok,
3: passe
2: très bien.
3: Passe des buts.
2: Ok, Charlotte.
5: Moi, je dis Manu Koné.
3: Ah bien.
2: Manu Koné. Excellent.
3: Et toi?
2: Mike Maignan. Non, je rigole.
3: Qui a failli quand même se prendre un poteau, quoi.
2: Ouais, c'est vrai. On se retrouve du coup vendredi pour le prochain match. Norvège-France.
3: Des horaires décents.
2: À 21h. Après, on ne sait pas à quelle heure
5: du
2: ça
5: se finira. On vient à 2h, c'est bon.
2: C'est ça. C'est l'heure de retrouver les buts commentés par Nicolas Perronnet. C'est le Zap Foot. Merci à tous. On vous aime. C'était une soirée très cool. Maintenant, on va décrocher les drapeaux. Ciao.
0: Le voilà encore Michael Olise avec Mbappé, la frappe de Mbappé, le but exceptionnel encore une fois de Kylian Mbappé, pied gauche, limite de la surface de réparation, la frappe sèche, 1-0 pour l'équipe de France, ça devait finir par arriver, et Kylian Mbappé qui vient marquer son 15e but Coupe du Monde avec l'équipe de France pour sa 100e sélection. Un début de match largement à la faveur de l'équipe de France. France 1, Irak 0. Le but à la 14e du capitaine des Bleus.
2: Ah, Nico, qu'est-ce qui se passe?
7: Ouais, et bien on doit évacuer les amis. Ce qui devait être arrivé est arrivé. Message effectivement. Tout le monde est en train de quitter le stade. Je vais vous le faire en français parce que c'est en anglais, mais il y a une sévère tempête qui est en approche. Voilà ce qu'on peut lire sur les écrans géants du stade. Et donc tout le monde est appelé à se mettre à l'abri. Ça veut dire quitter les tribunes et aller se mettre dans les coursives. Je pense qu'a priori on est parti pour une demi-heure d'interruption, mais voilà, au conditionnel, je vous confirme tout ça dès que je peux.
2: Ça fait pile 2 heures qu'on meuble. C'est la mi-temps la plus longue du monde. Plus longue qu'un match, plus une mi-temps.
8: Et le but de Kylian Mbappé. Et le 2-0. Oh, le but gang. La boulette énorme de la défense irakienne, du gardien irakien. Et il est offert à l'équipe de France. Totalement offert à l'équipe de France. Et offert à Kylian Mbappé. Le doublé pour le capitaine de l'équipe de France qui soigne les statistiques.
7: Mbappé est encore dans la surface.
8: Il est là le but. Il est là le but. Il est là le premier but. Dans cette Coupe du Monde, servi par qui? Servi par Michael Olise, bien évidemment. Et cette fois, il se l'emmène sur son pied droit. Et cette fois, il croise parfaitement sa frappe. 3-0 pour l'équipe de France.
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0: Arcada et Baiser Doré, un coup de cœur, ici Drôme Ardèche.
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2: Et à 20h sur votre radio ici, c'est l'heure de Décibel, toute l'actualité musicale avec ce soir un invité dont je sais que, dès que vous entendrez le nom, une musique mystique démarrera dans votre tête. Le nom de mon invité, c'est Hera. Et la musique, c'est ça. C'est l'œuvre d'un homme, compositeur et producteur, Eric Lévy, dont le parcours commence avec le rock, le hard rock, passe par les États-Unis, croise le pape Jean-Paul II et jacouille la fripouille. Et au milieu de tout ça, Hera, donc un succès énorme et un 8e album qui vient de sortir et qui va vous surprendre.
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2: Salut à toutes, salut à tous. Merci de nous avoir rejoints. On passe ce lundi soir ensemble, le premier jour de juin, les amis. Décibel en direct jusqu'à 21h avec l'anniversaire du jour, Alanis Morissette. La découverte, Monte Marco, un jeune artiste dont vous n'avez pas encore entendu parler. Si c'est le cas, c'est pas grave, c'est normal, ça vient de sortir. On découvrira Monte Marco ensemble tout à l'heure. Et puis un blind test autour des moyens de transport en musique. Si ça vous inspire, appelez dès maintenant Sadika, qui est au standard, Sadika, le numéro 0810 055 056, 0810 055 056. Le cadeau du soir, c'est 8, le nouvel album d'Hera. Bonsoir Eric Lévy.
4: Bonsoir.
2: Je suis ravie de vous accueillir dans Décibel. Je le disais tout à l'heure, j'ai vu que ça vous a fait sourire. On entend le mot Hera et tout de suite on entend... Incroyable la marque laissée par cette musique.
4: Oui, c'est
2: Ameno.
4: Vrai. Oui, oui.
2: D'ailleurs, votre prochaine tournée s'appelle Ameno Tour.
4: Oui.
2: Elle est toujours donc au cœur de vos concerts.
4: Oui.
2: Est-ce que vous pouvez me raconter si au moment où vous avez créé Ameno, qui n'est pas juste une musique, mais aussi une création linguistique,
4: oui.
2: Est-ce que vous sentiez que vous teniez quelque chose de particulier?
4: Absolument. J'étais assez sûr de moi, je dis ça en toute humilité bien sûr, mais depuis ma jeune enfance, j'ai toujours aimé tous les grands tubes, quels qu'ils soient, du classique, du hard rock, de tas de musiques différentes. Donc j'ai une oreille assez, quand j'aime, vous savez, j'entends les choses qui marchent bien.
2: Vous entendez ce qui marche.
4: J'ai une bonne oreille, ouais, pour ce qui marche. Et j'ai réussi, alors, j'ai eu cette oreille pour moi-même, donc c'est un peu bizarre à dire, mais... Voilà, donc j'étais persuadé que ça allait bien marcher, mais pas dans ces proportions-là. Mon rêve, c'était de faire 500 000 albums. Je me rappelle, je me dis, je fais 500 000 albums entre l'Allemagne, les pays de l'Est, parce que je sais qu'ils sont assez friands de dramatique, de l'épique, tout ce qui est un peu opératique comme ça, non? Et voilà, on a fait 10 fois plus. Donc
2: ça. Vous avez vendu 15 millions d'albums en
4: oui.
2: tout, hein, avec
4: entre tous les albums,
2: ouais,
4: voilà, ouais.
2: C'est ça. Et alors, vous parliez d'oreille, cette oreille du tube que vous avez. Les patrons de maisons de disques et les programmateurs radio à l'époque l'ont pas eu, en fait. Hein.
4: Oui. On va dire même pas du tout.
2: Ils ont dit, mais non, alors, ça ne marchera jamais.
4: Oui, oui, oui, on me l'a carrément dit, oui, ça ne marchera pas. J'ai eu droit à tout. Enigma, c'était il y a 20 ans, il y a 10 ans. Enfin, bref. Et puis, bon, je crois que je ne suis pas le seul à qui ça arrive, honnêtement. Mais là, c'était particulièrement général, quoi. Je crois que j'ai fait tous les labels, tous les pour-labels, on ne va pas les nommer. Et voilà, c'est une personne, en fait, dans un label, aux éditions, qui m'a dit, ah, ça c'est vraiment très bien. Et voilà, et après...
2: Et la suite vous a donné raison, à vous et à lui d'ailleurs.
4: Oui, oui, exactement.
2: Exactement. Alors, avant de parler de ce 8e album d'Hera qui vient de sortir et de la belle tournée qui l'accompagne, alors comme vous avez un emploi du temps de ministre, la tournée, on en parle maintenant et elle aura lieu en 2028.
4: Oui.
2: Enfin, de ministre, non, c'est mieux qu'un ministre même, parce que vous, c'est dans le monde entier, c'est plus
4: oui,
2: qu'un ministre.
4: Oui, oui, on va dire ça. Bon. Mais la tournée, c'est vrai qu'on dit 2028, on a l'impression que c'est dans 2 ans, mais en fait, c'est dans 1 an et demi, ça
2: oui,
4: passe assez
2: ça.
4: Vite parce qu'on démarre en hiver, là, on est à l'été quasi.
2: Ah bah, premier jour de juin.
4: Voilà.
2: Ça s'approche, exactement. Okay. Mais avant ça, donc, j'aimerais qu'on explore votre parcours, Eric Lévy, parce qu'avant Hera, il s'est passé plein de trucs intéressants musicalement pour vous. Ça commence par le rock, je le disais, le hard rock.
4: Oui,
2: et le groupe Shaking Street.
4: Absolument.

0: groupe Shaking Street et la chanteuse Fabienne Shine. C'est ça, ça c'est vos débuts sous votre nom à vous,
1: oui,
0: en fait.
1: C'est
0: avant,
1: la
0: vous
1: première
0: jouiez
1: fois,
0: un peu avec Higelin.
1: Non, Higelin, c'est une petite parenthèse qui a duré quelques soirs.
0: D'accord.
1: Parce que j'avais rencontré, sa femme m'avait arrêté dans la rue en me disant, si j'étais musicien, j'avais une guitare à la main, donc c'était un peu évident. Et elle m'avait dit, je vais te présenter mon mec, elle me dit, et je vois un type, les mains couvertes de cambouis jusqu'au coude, il était en train de réparer son moteur, il avait une espèce de camionnette, vieille camionnette, et il me dit, voilà, je joue à la Pizza du Marais ce soir, je cherche un musicien pour m'accompagner, voilà.
0: Donc, le soir la même, Pizza du Marais qui est devenue après le théâtre des Blancs-Manteaux.
1: Possible.
0: Oui, c'est ça, après. C'est pareil. Ouais, ouais, ouais.
1: Et c'était, il y avait 40 personnes, vous voyez, au sous-sol.
0: Excellent. Ouais.
1: Et voilà, j'y vais quelques soirs avec lui. Après, on est resté amis un certain temps, mais avec tout le respect que j'ai pour lui, c'était pas du tout ce que ma direction musicale, vous voyez.
0: Ouais. Oui, vous, c'était le hard rock, hein.
1: Oui, absolument. Donc j'étais très loin de ce que voulait faire Jacques en même temps. Mais bon, on a sympathisé, il a trouvé un gars qui voulait l'accompagner ce soir-là, voilà, c'est fait comme ça.
0: Et quand on pense que le seul groupe français qui a été remarqué par les Américains, c'est Trust, alors c'est vrai, Trust a été remarqué, aimé par les gros groupes internationaux, mais c'est le cas aussi de Shaking Street, parce que vous avez tourné aux États-Unis.
1: Oui, oui, absolument. Vous saviez, à l'époque, il n'y avait pas les réseaux sociaux, il n'y avait même pas MTV, donc c'est pas du tout, mais je crois que s'il y a le seul groupe vraiment qui a vraiment fonctionner au niveau des tournées au niveau où on était, c'était Shaking Street en fait, parce qu'on a tourné avec des gros groupes, Black Sabbath, Blue Oyster Cult, AC/DC, on a fait des grosses tournées, et c'est vrai que pour des petits Français qui débarquaient, on est passé du... Oui, ça a été très, très vite.
0: Bah oui.
1: Oui, ça a été très rapide tout ça.
0: C'est un parcours dingue quand même.
1: Oui, mais c'est une belle époque, parce qu'à l'époque, il y avait à la fois Trust, Téléphone, on se connaissait tous. Hein. Dans Shaking Street, j'avais la moitié de Téléphone. Au départ, il y avait Louis Bertignac. Et pareil, très vite, on a vu que, voilà, on n'était pas parti dans les mêmes directions.
0: Il y avait
1: en toute amitié, tout s'est passé très bien. Et Trust, je connaissais très bien Nuno, le guitariste à l'époque. Enfin,
0: oui.
1: On se connaissait tous, et finalement, on a réussi ces trois groupes-là. Eux, ils ont choisi de faire du français, donc forcément ils étaient voilà. Et moi, j'ai choisi un parcours qui était autre. Donc, et le fait qu'il y ait aucune communication via les réseaux sociaux, qui n'existait pas, la presse, on n'en parle pas. Donc, si vous voulez, on a eu un parcours un peu discret.
0: Ouais. Ah oui, moi j'ai appris la connaissance de Shaking Street en préparant notre interview.
1: Oui.
0: Et j'ai vu les salles que vous avez faites aux États-Unis, les tournées.
1: C'est vrai que voilà, donc c'est une belle expérience. Et sa forme, après, voilà.
0: Alors, vous vous demandez peut-être, les amis, comment on passe de Shaking Street, que vous avez entendu, ton groupe de hard rock français, à ERA. Eh bien, ça passe par des musiques de films. Que trépasse si je faiblis.
1: Oui, c'est ça.
0: Les visiteurs, c'était pas votre première musique de film, puisque le réalisateur Jean-Marie Poiret vous avait demandé avant de faire la musique de l'opération Cornet de Bif.
1: Absolument.
0: Ouais. Et vous vous sentiez l'âme d'un compositeur de musique de film?
1: Je vais être très honnête avec vous, j'ai toujours pensé que la musique de film, c'était beaucoup plus facile à faire que l'exercice d'un artiste qui parle.
0: Parce qu'il n'y a pas de parole?
1: Non, parce qu'on fait une musique de film, on a un support image.
0: Oui.
1: Donc on n'a pas soucié de comment ça commence, comment ça termine, ça coupe directement.
0: Okay.
1: Déjà, voilà, à moins d'avoir aucune inspiration, je pense que n'importe quel compositeur digne de ce nom, si on lui donne un bon film, vraiment d'être vraiment mauvais, c'est un exercice relativement facile. Le plus dur dans la musique de film, c'est pas de faire la musique, c'est d'entretenir les relations avec les réalisateurs, les producteurs. Ça c'est autre chose.
0: Ouais.
1: C'est une personne. Il faut un profil psychologique particulier. Vous voyez ce que je veux dire? Mais au niveau de la musique même, c'est un peu un cadeau. Un bon film, c'est un cadeau, vous voyez, pour moi.
0: Ouais. Et en tout cas, Jean-Marie Poiret, il a tellement aimé le travail que vous avez fait donc sur l'opération Cornet de Bif, qu'il vous confie la musique des visiteurs. Et là, vous avez cette fulgurance qu'on retrouvera après dans ERA. C'est cette ambiance, évidemment, du Moyen-Âge qui est dans le film. Et vous créez ce générique des visiteurs qu'on a encore tous dans l'oreille aujourd'hui.
1: Voilà.
0: On voit Jacques, la fripouille, non mais c'est fou.
1: Ouais. Oui, puis ça donne un côté, ça grandit les personnages.
0: Oui.
1: Presque au départ, Jean-Marie m'avait demandé par réflexe, fais-moi une musique à la Robin des Bois, un truc un peu, voilà. Et puis, entre vous et moi, la musique moyenâgeuse, il n'y a rien de plus embêtant, quoi. C'est assez ennuyeux, même très ennuyeux. Après, les musiques de films, Romain des Bois, bon, tout ça, c'était pas très... C'était un peu facile, je sais pas comment vous dire. Donc, comme je voulais faire Hera déjà en amont, depuis quelques temps, c'était le bon timing, c'est le hasard, en fait. Ouais. Hein. Et je lui ai proposé donc, ce morceau que vous venez d'écouter, qui s'appelait Ena et Volare. Et tout de suite, bien sûr, bon, ça lui a plu, c'est normal. Et bon, je l'ai dit plusieurs fois déjà depuis quelques temps, mais c'est vrai que le film est bien sûr génial, hein, avant même que j'arrive, les dialogues, les acteurs, tous les personnages, le scénario. Mais disons que la musique a amené ce côté mystique.
0: Oui, oui, qui aurait manqué autrement.
1: Épique,
0: oui. Oui,
1: oui. On n'était pas une musique de comédie, vous voyez, ça donnait un peu de les personnages, voilà, Godefroy de Montmirail, ça devient un grand personnage avec la musique, vous voyez ce que je veux dire?
0: Oui, et ça donne un cachet historique un peu aussi.
1: Oui,
0: on se dit,
1: voilà.
0: Ah, c'était comme ça le Moyen-Âge. Enfin, oui, c'est fou comme la musique a ce pouvoir, hein. Ouais.
1: Voilà, donc elle est indissociable du film.
0: Complètement.
1: Du succès et du film.
0: Alors, d'où vient cette idée, Eric Lévy, pardon, mais il faut nous expliquer.
1: Oui.
0: C'est ce langage, alors qui n'est pas du grec, mais qui pourrait ressembler un peu à du grec, mais en même temps, c'est une langue inventée, et je pense que c'est la langue du morceau des Visiteurs qu'on a entendu, mm-hmm. et qui est la langue d'Ameno aussi.
1: Oui, oui, c'est pareil. Enfin, oui, c'est. J'essaye de trouver des sonorités qui correspondent aux émotions projetées par la musique. Vous voyez ce que je veux dire ?
0: Mm-hmm.
1: Pour être simple. Parce qu'en fait, la raison pour laquelle, si vous dites pareil, j'apparais pas sur les pochettes.
0: Ah non, c'est comme Daft Punk, hein. Vous ne connaissez pas le visage
1: oui,
0: de Hera.
1: Daft Punk, ils avaient leur casque et tout.
0: Donc,
1: il y avait un côté un peu branché, futuriste et tout, qui était parfait d'ailleurs.
0: Ouais.
1: Mais Hera, il n'y a carrément personne.
0: Ouais.
1: Et il n'y a pas non plus de texte en donc les gens si vous voulez ils peuvent pas écouter une musique qui leur plaît avec des phrases qui donnent un sens à la chanson. Il reste que les émotions de la musique.
0: C'est ça.
1: Donc on part chacun part un peu dans ce qu'il veut. Après bien sûr, j'ai des textes en anglais qui accompagnent aussi les entre les passages de chorale. Sont toujours un peu sur les thèmes du
0: oui,
1: bien.
0: Oui, on entendra tout à l'heure d'ailleurs sur le 8e album, il y en a.
1: Oui, voilà. Oui, voilà.
0: Donc, en tout cas, l'idée est dingue et c'est vrai que ça fonctionne parce que comme personne ne comprend, ça parle à tout le monde.
1: Oui, c'est un peu ça. Ça donne la place, la musique prend toute la place.
0: C'est ça. Alors pour le plaisir, on va réécouter Ameno et pour que vous puissiez chanter donc en yaourt, mais j'allais dire, c'est même pas du yaourt. Là,
1: non.
0: En fait, chacun peut chanter comme il veut, ce sera toujours correct.
1: Absolument.
0: C'est ça la beauté avec Hera. C'est parti. Eric Lévy est notre invité ce soir dans Décibels.

0: Hera Ameno, vous avez bien chanté hein, chez vous. Bah oui, c'est normal, Décibel, c'est fait pour ça. Éric Lévy, l'homme, le compositeur, le producteur derrière Hera est avec nous ce soir, car Hera 8, 8e album bien nommé donc, vient de sortir, et la tournée 2028, les amis, qui passera partout en France en février-mars 2028, dans les Zénith, dans les Arénas. Ne ratez pas Hera le 15 février à Rouen, le 17 à Lille, le 18 à Strasbourg, je parle bien de février 2028, mais la billetterie est déjà ouverte, le 20 février à Nice, puis Aix, Dijon, Nantes, Brest, Poitiers, Bordeaux, Toulouse, et au mois de mars 2028, à Lyon, à Bruxelles, à Paris, et au Colisée de Chartres. Comment ça se fabrique, votre musique? Je parle de la musique de Hera. Quand on entend ses chœurs et ses orchestres, etc. Racontez-moi, Éric Lévy, comment ça se fabrique?
1: Ben, j'aborde ça. Enfin, on parlait de film tout à l'heure. Pour moi, comme si je faisais la musique d'un film, en fait. Sauf le film, on va dire, il est un peu dans ma tête. Il est pas. Voilà, c'est un film qui n'a pas été écrit ni réalisé, mais c'est vraiment une musique de film pour moi. Les thèmes de chorale. Après, il y a toute une production. Ou bien sûr, j'ai des batteries, des basses. Enfin, vous voyez, il n'y aura pas dans un film forcément. Ouais. Mais tous les thèmes de chorale, les thèmes de voix, j'aborde ça comme ça. Ouais, c'est comme une saga. Vous voyez, le premier album, deuxième album. Il y a toujours un lien entre les albums après.
0: Donc les fans peuvent suivre en fait l'histoire.
1: Oui, un fil conducteur vraiment.
0: Au fil des albums.
1: Oui, voilà. Après l'inspiration, il n'y a pas d'explication. Vous savez, ça reste, c'est un mystère. Hein, on veut pas.
0: Ah bah si on savait comment ça marche, oui, évidemment on en ferait des pilules, mais ça n'est pas possible. Alors, si vous connaissez de Hera, notamment Ameno, vous vous dites, ah bah je sais, l'influence principale, c'est Carmina Burana par exemple. Alors quand vous écouterez Hera 8, vous ne serez pas dépaysé, il y a effectivement ces influences que vous aimez, ces chorales et ces musiques épiques qui sont toujours là.

0: Mais arrêtez-moi si je me trompe, Eric Lévy, il y a aussi plein d'autres choses dans ce 8e album, plein d'autres influences.
1: Oui, oui, il y a toute la partie aussi un peu, j'irais dire, nostalgie, romantisme. Il y a du romantisme avec Saint-Pierre et Déo. Il y a une très belle voix ténor, une mélodie cœur. J'ai fait aussi une reprise dans tous les 8 albums d'Era. J'ai fait une fois une reprise et là, c'est la deuxième fois. J'ai fait Everything's Gonna Be Right.
0: Mais oui, incroyable.
1: Mais il y a la voix du pape Jean-Paul II au début et dans le morceau. Pour moi, c'était comme une espèce de boucler la boucle avec, vous savez, quand j'ai écrit le I Believe pour la venue du pape à Paris.
0: Ah oui.
1: Donc c'est une manière de, voilà, c'était un peu fermer le truc. Mais
0: voilà. Faut qu'on parle de cette histoire-là. On est en 1997. Oui. Donc vous avez cartonné avec la musique des visiteurs. Vous avez été nommé au César, etc. Ouais. Et donc le chef d'orchestre Myung Moon Chung, qui est en charge du programme musical du Vatican, prévoit évidemment la musique pour la venue du pape Jean-Paul II.
1: Oui, voilà,
0: the
1: exactement.
0: Pape, en France, non mais c'est the pape quand même, Jean-Paul
1: II. Oui, en plus
0: II,
1: c'est celui qui nous a tous marqué,
0: bah
1: beaucoup
0: oui.
1: plus que les autres. Il avait un côté star.
0: Et puis il avait un tel visage de gentil.
1: Oui,
0: enfin,
1: oui.
0: C'était incroyable.
1: Et puis il a une voix incroyable.
0: Et on vous a demandé d'écrire un morceau.
1: En fait, oui, Michou, dont vous parlez, voulait pas reprendre une œuvre du classique, il voulait une œuvre originale. Alors au départ, ils ont fait un appel d'offres, comme on fait. Un peu les habitués, Vangelis, Jean-Michel Jarre, on m'avait dit, peut-être deux, trois autres. Et on m'a raconté, alors, je sais plus qui m'a dit ça, mais ça plaisait pas trop à Chung. Et il a écouté, il entend une musique à travers la porte il avait un fils qui écoute de la musique, il dit, ça, c'est quoi, ça? Il a dit, c'est quoi? Il a dit, c'est R.A. Et donc, c'est comme ça que j'ai été contacté.
0: Ah, d'accord. D'accord.
1: Et voilà.
0: Et cette musique a été jouée, voilà, en présence du pape.
1: Oui, c'est une belle musique en plus parce qu'elle est rentrée un peu dans le répertoire des ténors. Elle est quasiment rentrée dans le répertoire classique, enfin moderne classique, je sais pas comment on appelle ça. Il y a plein de ténors qui l'ont repris. Il y a Catherine Jenkins, je sais pas si vous connaissez.
0: Oui.
1: Qui a même appelé son album I Believe. Donc c'est un morceau qui a beaucoup circulé et il a été chanté par Didier Bridgewater et Andrea Bocelli le jour de l'événement.
0: Devant 900 000 personnes, parce que quand Jean-Paul II faisait un concert, croyez-moi, ça faisait dizaines de stades de France.
1: Lui, il fait directement 10 stades de France. Et en plus, ce qui était très bien, il y avait une très très belle énergie, puis il n'y a que des jeunes.
0: Ouais.
1: Donc c'est 900 000 jeunes quand même, c'est assez incroyable.
0: C'est magnifique.
1: Oui.
0: C'est magnifique. Alors, Everything's Gonna Be Alright, c'est une chanson que vous connaissez, qui avait été chantée par
1: Sweetbox.
0: Un groupe qui s'appelle Sweetbox. Samplait déjà de la musique classique. Hein.
1: Oui, c'était sur la musique de Bach. Oui.
0: Exactement. Et donc, vous en avez fait un des premiers singles du nouvel album d'Era. Vous savez quoi? On va l'écouter, on va se rendre
1: absolument.
0: Compte pour dire à tout le monde que oui, bien sûr, Era c'est si, mais c'est aussi ça.

0: Moment de douceur dans Héra 8 et la voix du pape Jean-Paul II.
1: Voilà.
0: C'est un beau moment.
1: Oui, c'est un beau mélange.
0: Vous aviez pu lui parler à Jean-Paul II
1: Non, je vous dis, lors de cette occasion, il était fatigué à cette époque-là. Donc, j'ai un moment, j'étais sur scène, il était, voilà. Mais il a impressionné. Enfin, comme le cardinal Lucinger ou le pape Jean-Paul II sont des gens. On est impressionné, pas forcément parce que c'est le pape, mais ils ont. Il n'y a pas de hasard, vous voyez.
0: Oui, Paul II, on leur a pas donné le job en se disant oui, ça fera
1: ils
0: l'affaire.
1: Ils ont un charisme incroyable. Ouais, enfin, ces gens, on sent quand même que c'est pas une opération de marketing. Quoi.
0: Non, mais c'est dingue, vous avez vraiment croisé des
1: oui,
0: figures,
1: c'est intéressant parce que on passe de Black Sabbath au pape, tout ça, c'est assez. Ce qui est bien dans la musique, c'est.
0: Moi, j'ai hâte de lire votre bouquin de souvenirs. Hein. Ça c'est évident. Alors je le disais, avant qu'on écoute Everything's Gonna Be Alright, qui franchement si on tombe dessus, on se dit pas tout de suite ah bah oui c'est Héra.
1: Oui bien sûr.
0: Il y a dans l'album plein d'influences. Il y a par exemple le hard rock. On a compris que ça c'était vos racines et ça c'est hyper important. Je pense à la chanson Freedom.

0: Ça pourrait être du Black Sabbath.
1: Oui, oui.
0: On en parlait
1: oui,
0: tout à l'heure.
1: C'est vrai. Ah bah oui.
0: Ah, oui. Avec un petit côté aussi Ronnie James Dio.
1: Ouais, oui, enfin, absolument.
0: Dans la voix.
1: Oui, oui. Ouais,
0: vraiment,
1: c'est ça, absolument.
0: On y est. Hein.
1: On y est.
0: Donc, quand on commence avec le hard rock à l'adolescence, de toute façon, on l'oublie jamais.
1: C'est pour la vie.
0: Et il y a aussi des moments

0: for the Braves.
1: Oui.
2: Ça, c'est votre petit côté hippie, un peu.
1: Hippie?
2: Non, je sais pas. Bon, un peu hippie.
1: Il y a la version acoustique, mais juste après, il y a la version symphonique pour les braves, justement.
2: Pour les vrais braves.
1: C'est pas pour effrayer les gens tout de suite. Il fallait un peu les amener doucement.
2: D'accord.
1: La vraie version.
2: Donc en fait, vous les préparez avec la version acoustique et
1: exactement,
2: ensuite vous envoyez les guitares électriques.
1: Oui, enfin, c'est plutôt une formation symphonique assez puissante. Voilà.
2: Mais le sens de ma question, c'était aussi, en fait, avec ERA, vous ne vous refusez rien, même si vous savez que les gens ont Ameno dans la tête,
1: oui,
2: et donc un canevas assez précis de ce qu'on va entendre.
1: Oui.
2: Vous, ça vous amuse finalement d'aller sur d'autres territoires?
1: Oui, tant que les voix sont belles, si vous voulez, pour moi, la base, voilà, il faut trouver des belles voix, des belles mélodies, la puissance des voix, voilà. Vous voyez, c'est un peu le.
2: Ouais.
1: Tant qu'il y a ça, ça va.
2: Comment vous organisez vos castings de voix?
1: Alors, les castings de voix, écoutez, sur YouTube. Je n'organise pas, je vais chercher tous les chanteurs que j'ai eus, j'ai trouvé sur YouTube.
2: Ah, incroyable!
1: Oui. Et tout ce qu'on m'a proposé via les canaux pro, c'était toujours une catastrophe. Mais on m'a posé. Non, mais donc, YouTube, on trouve tout, en fait, c'est génial. On contacte les gens. J'ai un ténor qui vient d'Australie. J'ai une soprano qui vient du Canada. C'est vraiment le. Je passe du temps sur YouTube et voilà.
2: Et vous après, écoutez les voix.
1: Oui, j'écoute, oui.
2: C'est beau. Et la chorale, alors?
1: La chorale, c'est particulier parce que faut que je trouve des gens qui soient ouverts à. Enfin, un peu casser les codes de tout ce qu'ils ont appris. Vous voyez, déjà, il faut savoir chanter sans vibrer. Parce que les trois quarts des gens dans le classique, ils chantent en fait, c'est un trémolo, un vibrato.
2: Ouais.
1: Et ce qu'on a, c'est pas très un peu ennuyeux ce que je vous dis, mais il y a très peu de gens qui savent chanter
2: droit
1: sans. Dans Noéra, il n'y a pas un vibrato. Si vous écoutez bien n'importe quel titre, il y a zéro vibrato. Imaginez une seconde Ameno avec un vibrato, ce sera assez. Terrible.
2: On y croirait pas.
1: Ouais, c'est horrible, je pense.
2: Donc en fait, il faut désapprendre certaines techniques.
1: Non, ils le savent déjà au départ. Donc ça réduit considérablement le. Voilà. Et puis, et au fil du temps, j'ai réussi à créer une équipe. Ce qui compte pour moi, c'est les qualités aussi souvent humaines des gens avant. Voilà. Pour que ça se passe bien, vous voyez.
2: On a hâte de découvrir tout ça sur scène. On va parler de la tournée The Ameno Tour, la tournée de ERA partout en France en 2028. D'ici moins d'une minute, à tout de suite.
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2: On a appris plein de choses depuis le début de cette émission. ERA, c'est Eric Lévy. Et si vous connaissez bien sûr par cœur. Déjà, dites-vous que vous n'êtes pas les seuls, hein, puisque ERA est 12 fois platine en France, mais cette fois en Argentine, triple platine en Italie ou encore aux Pays-Bas. ERA, c'est le deuxième artiste français le plus vendu à l'étranger en 2024. Parce que s'exporter, c'est important. 15 millions d'albums vendus à travers le monde. Et ça aussi, c'est très important comme chiffre. Les streams et YouTube, parce qu'on peut dire, oui, ok, mais c'est du passé. Pas du tout. Vous avez dépassé le milliard de streams sur les plateformes de streaming et 3 milliards de vues sur YouTube. Donc oui, c'est encore complètement d'actualité.
1: Oui, c'est intemporel, en fait.
2: C'est intéressant comme statistique.
1: Oui, c'est vrai.
2: Vous regardez ça? Vous faites attention à ça?
1: Pas vrai. Ça m'intéresse, mais je ne regarde pas trop, non.
2: Non.
1: Non.
2: Il y a des gens pour vous qui font ça très bien, j'imagine.
1: Oui, tiens, non, mais j'ai pas, ça me fait plaisir, bien sûr. Et le côté intemporel, je m'en aperçois par rapport au public qui rajeunit. Au fur et à mesure que le projet vieillit, le public rajeunit. C'est-à-dire qu'on a plus en plus de. Vous savez, vous regardez les statistiques, tranches d'âge, je crois qu'on a de plus en plus de 18-25.
2: Qui écoutent en streaming 35. Et qui viennent au concert. Spotify,
1: oui, de plus en plus, oui.
2: C'est génial.
1: Parce que vous savez pourquoi? C'est tout ce monde du Seigneur des Anneaux jusqu'à Game of Thrones, tout cet univers qui est devenu les jeux vidéo, qui plaît oui. beaucoup. Et c'est vrai que Hera, c'est pile la musique qui va bien avec cet univers. Oui, donc ça leur plaît.
2: C'est ça, c'est toujours d'actualité. Donc, réjouissez-vous, peuple de France. Hera sera chez nous, donc en tournée, en février-mars 2028. Les billetteries sont déjà ouvertes. Et comme disait Eric Lévy tout à l'heure, c'est pas dans deux ans, en fait, février 2028, c'est dans un an et demi.
1: Voilà.
2: Donc voilà.
1: Et en plus, il y a un truc qui est nouveau pour moi et tous les gens avec qui on joue, c'est on fait l'Accor Arena. Parce que d'habitude, on a fait la scène musicale, le Palais des Congrès. Et l'Accor Arena, c'est quand même. C'est un peu un événement en soi. Enfin, moi, en tant que musicien, l'Accor Arena, c'est quand même, il y a un truc un peu plus, c'est one step.
2: Je précise pour ma mère qui écoute, maman, c'est Bercy. Voilà, Accor Arena, c'est pas tout le monde, qui a la ref. C'est Bercy.
1: Ah oui, c'est Bercy, oui.
2: Bah ouais.
1: C'est une très belle salle. En plus, j'ai été voir Jamiroquai il y a quelques mois. Le son est très bon. Ouais. C'est très grand. C'est une belle salle.
2: C'est très, très beau, Bercy.
1: Donc, ça va nous permettre de faire un très beau show et j'ai hâte.
2: Paris Accor Arena, le 4 mars 2028. Voilà. Hera sur scène, ça ressemble à quoi ?
1: Ça ressemble à un opéra, parce qu'on est 23 sur scène.
2: Oh, et si vous voulez, je suis contente que vous me disiez ça, j'avais peur que... Ah oui, vous êtes nombreux sur scène.
1: Ah oui, vous pensez que j'étais tout seul à ma guitare ?
2: Non, pas tout seul, mais je me demandais comment on pouvait restituer...
1: Oui, écoutez, il faut restituer, comme il y a un côté un peu puissant, on ne peut pas le faire à 4, c'est clair.
2: Ah, c'est bien.
1: Donc 23, à un moment on était 28, mais là on est 23, c'est le chiffre parfait. Et ça ressemble à un opéra parce qu'il y a 14 choristes, 4 chanteurs, 2 solistes qui sont deux issus du métal, deux du classique, ténor, soprano, et les choristes dont je vous parle, ils sont constamment en mouvement comme dans un opéra. C'est un opéra, tout le monde bouge, se déplace. Il n'y a pas des gens qui restent à l'idée, donc ils connaissent tout par cœur, il n'y a pas de partition, vous voyez, tout est. Et avec les costumes, les lumières, donc ça, pour moi, c'est un vrai opéra.
2: On ne verra pas votre visage ?
1: Ah, bah si, je suis sur scène.
2: Ah, on verra votre visage ?
1: Oui, moi, je joue de la guitare quand on est sur scène. Oui, je suis là. Vous ne pas manquer ça, quand même. C'est un peu la récompense ultime d'aller sur scène.
2: Bah, c'est ça.
1: Oui.
2: Donc, 23 musiciens sur scène. Eric Lévy, l'homme que vous n'avez peut-être jamais vu. Eh bien, vous le verrez, puisqu'il sera là avec sa guitare. Et Hera, donc, dit Ameno Tour. Est-ce que vous allez d'ailleurs apporter un traitement particulier à ce méga tube, Ameno ? Est-ce que vous réorchestrez ?
1: Oui, oui. On a déjà une version qu'on appelle Ameno Metal en concert qui marche très, très bien. Oui, bien sûr, je vais trouver une idée pour que ça fasse un truc un peu spécial, bien sûr. Aussi, sur Hera, on a des versions, c'est vraiment pas quand les gens viennent au concert, on est très loin de l'album, mais c'est toujours mieux que l'album. Je sais pas comment vous dire. Si on jouait les versions d'album sur scène, ça serait un peu ennuyeux. Vous
2: avez envie d'encore plus d'intensité.
1: Ouais, c'est ce que j'ai appris, si vous voulez, à travers le hard rock et en faisant des tournées avec Black Sabbath, AC/DC, où c'est toujours super efficace. Et donc moi, j'ai cette école là, vous savez, de comment. Faire pour que...
2: Vous avez vu. Vous avez vu de vos yeux vus et de vos oreilles entendues. Voilà. The Ameno Tour en 2028 à Rouen, Lille, Strasbourg, Nice, Aix, Dijon, Nantes, Brest, Poitiers, Bordeaux, Toulouse, Lyon, Bruxelles, Paris et Chartres. Les billetteries sont déjà ouvertes. Eric Lévy, c'était un plaisir de vous avoir
1: dans. Moi aussi, merci beaucoup.
2: Merci beaucoup.
1: Merci à vous.
2: On se quitte en écoutant Will You Call My Name, qui est tiré de Hera 8, qui vient de sortir et qui est à gagner à tout à l'heure au Blind Test. À bientôt.
1: À bientôt.
2: Merci beaucoup.
1: Merci.

0: 8 est disponible. Nouvel album d'Era, on en reparle tout à l'heure puisque je vous le fais gagner au Blind Test.
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0: Le concert de Santa au cinéma, c'est pour cette semaine, les amis, jeudi soir. Alors, si ce n'est pas déjà fait, essayez de trouver des places. Donc, pour cette projection unique dans 80 cinémas partout en France, ce sera donc ce jeudi, le 4 juin, histoire de vivre en immersion le concert qui a valu à Santa une nomination Victoire de la musique. Cette tournée Recommence-moi qui a été magistrale. 50 zéniths à guichet fermé et une performance très spectaculaire avec Santa qui chante tout en haut avec son piano dans les airs.

0: Santa et rendez-vous sur Google. Vous écrivez Santa au cinéma, tout simplement, et vous trouverez facilement les séances près de chez vous. Une date unique, ce jeudi 4 juin.
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0: Et on joue au blind test avec... Ah ah ! Gilles et Caroline, bonsoir !
2: Bonsoir Émilie, bonsoir Caroline !
3: Salut !
0: Salut, fait Caroline. Je fais un petit point hein, pour celles et ceux qui se demanderaient mais qu'est-ce qui se passe au standard. Gilles et Caroline se sont rencontrés en direct dans Décibel pour jouer au blind test. Ils ont continué la discussion au standard et puis ensuite un peu dans la vraie vie quoi. Gilles et Caroline, on peut dire ça comme ça.
2: Ben voilà, oui.
0: Ben ouais, ça fait plaisir. Ouais. Alors, vous en êtes où ? Vous allez vous marier ?
2: Non,
0: Caroline, non, elle veut pas. Caroline, elle a dit non direct. Elle fait, oh non.
2: Elle veut pas se marier, Caro ?
3: Ben non, on est pas rendu là encore.
0: Bon, Gilles, il y a peut-être une étape à passer avant, je ne sais pas. En tout cas...
2: Non, mais oui, déjà, il faut se rencontrer, déjà.
0: Ah ben, c'est ça, voilà. Dans la vraie vie. Mais
2: oui,
0: ça fait
2: déjà.
0: Plaisir d'entendre vos voix ensemble. Moi, ça me fait toujours très, très plaisir. Parce qu'en plus, vous êtes de très bons joueurs au blind test. Et Gilles, voulant toujours un peu draguer Caroline, de toute façon, la laisse gagner à la fin. Donc, c'est parfait.
3: C'est pas forcément vrai.
0: C'est vrai ? Bon, alors on va voir. De toute façon, vous le savez, le blind test de Décibel est un blind test qui récompense tous les participants. Donc, et Gilles et Caroline, vous allez chacun recevoir un exemplaire de Hera 8, le nouvel album qui est magnifique, de Hera, donc, et dédicacé, puisqu'il était avec nous.
2: En plus, ça m'est super, voilà.
0: Voilà. Donc vous en aurez un chacun. Puis si un jour vous vous installez ensemble, bah vous en mettrez un chez Gibert. Enfin, où vous voulez. Pour le revendre vos disques, quoi. Voilà, à la brocante. Bref.
3: Un chez Albopéa, un chez Albénia.
0: Exactement, on peut faire ça aussi. Caroline a le sens pratique. Quand je m'étais installée, c'est fou ça. Quand je m'étais installée avec le père de ma fille, alors on s'est séparés depuis, mais comme... Je tenais beaucoup à mes disques et qu'on en avait certains en double. Il avait dit, ah bah tiens, ceux qu'on a en double, on a qu'à les mains. J'ai fait non. Et j'avais mis des gommettes vertes sur mes exemplaires que j'avais planquées dans un placard. Et du coup, bah, après le Covid, quand je me suis tirée, je savais où prendre mes disques.
2: Ah, d'accord.
3: Je prends les gommettes vertes et je me casse.
0: C'est ça, elle a dit, les gommettes vertes, c'est à moi. Salut. Donc voilà. Non mais les objets de valeur, genre les disques, foutez des gommettes. On sait jamais. Voilà, c'est ma leçon du jour. Gilles et Caroline, on va donc jouer avec les moyens de transport en chanson. Il va falloir retrouver le plus rapidement possible le nom des interprètes de ces chansons et à la fin, tout le monde gagne, ok ?
2: D'accord, sans problème, Caroline.
0: Non, moi c'est Émilie. Gilles est un petit peu obsédé par Caroline. Mais je comprends.
2: Ah oui, non, mais c'est un truc de fou, oui.
0: Je comprends, Gilles, Caroline.
2: On va se voir au mois d'août, là.
0: Ah, mais c'est formidable. Très bien. Oui. Vous nous raconterez, vous passerez à l'antenne en septembre.
2: Ah, mais je vous raconterai, Émilie.
0: Ben oui. Bon, Gilles et Caro. On y va. Un premier extrait, une première chanson et un premier moyen de transport. Dites-moi, qui chante ça ?
2: Un bicyclette, vive mon temps. Gilles, vive mon temps.
0: Oui. Quand on parle.

0: À bicyclette. Mais oui.
1: On cherchait pas le chanteur.
2: On cherchait le chanteur, Yves Montand. Mais attention, Gilles, il a tout donné. Il a dit le nom de la chanson, le moyen de transport. Il a même chanté un petit bout du... Non, là, le point va chez Gilles. Même avec toute la mauvaise foi dont je suis capable, et vous savez que j'en ai une bonne raison, un silo. Mais là, c'est pour Gilles. Hein. Non, là, je peux rien faire, Caro. Mais on continue, on continue. On continue. Autre moyen de transport, autre chanson. On cherche bien l'interprète. Qui chante ça?
1: Rocamadour, je sais pas quoi là.
2: Ah, c'est pas Rocamadour, mais bien tenté. C'est un groupe de rock français, Caro. Oui, c'est Téléphone.
3: Bravo, Caro.
2: C'est trop Téléphone. Bah oui, après la bicyclette d'Yves Montand, on durcit le ton avec le métro de Téléphone. On est à égalité. Caroline a trouvé Téléphone, Gilles a trouvé Yves Montand. Dernier moyen de transport et dernière chanson du Blind Test de ce soir. Je rappelle que quoi qu'il arrive, vous avez tous les deux gagné l'album d'Era.
1: Oh putain.
2: Alors, c'est...
1: Le petit train.
2: Oui, et comment s'appelle le groupe?
1: Etamitsuko.
2: Oui. Bravo.

0: Je vois
1: du
0: numéro,
1: elle a gagné. Enfin, Gilles, tout va bien. Un point pour Gilles, deux points pour Caroline. Petite précision aussi, si vous faites une fête ou une boum autour du train, n'oubliez pas que cette chanson d'Erita Mitsuko parle des trains de la mort qui emmenaient les déportés dans les camps en Allemagne ou en Pologne. Donc voilà, c'est pas un train à prendre à la légère, même si la chanson est extrêmement sautillante et la voix de Catherine Ringer est absolument époustouflante. Il s'agit d'une histoire triste racontée dans cette chanson. Caroline, Caroline a gagné. Qu'est-ce qui s'est passé, Gilou?
2: Félicitations, Caro.
0: Ah, c'est bien. Joli joueur.
1: Oui, il est très beau joueur, il faut bien le dire, Gilles, à cette qualité-là, et bien d'autres, j'imagine, que tu nous décriras, Caro, à la rentrée prochaine, puisque vous allez vous voir en août. Donc moi, je veux, dès la première émission, on rentre de vacances le 31 août, hein. Décibels, 31 août, rentrée. Donc voilà, moi, le 31 août, je veux un petit blind test avec vous, et surtout, un compte-rendu de votre date du mois d'août.
2: Non mais sans problème, et puis si on fait une cérémonie, promis, on t'invite, Émilie. Hein.
1: J'espère bien.
0: Il invite la fille.
1: Génial. Allez, je vous embrasse tous les deux, Caroline et Gilles, et je vous propose d'aller conduire une bagnole avec les Beatles.

0: Pas face à de Rubber Soul, magnifique sixième album des Beatles, sorti en 65. C'était Drive My Car.
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0: La découverte du jour, c'est un jeune garçon qui s'appelle Monte Marco. Il vient de Marseille et ne fait pas de rap. Incroyable, non? Bah oui, quand même, c'est assez dingue. Il est agrégé de mathématiques, auteur, compositeur, interprète. Et je pense que vous allez adorer sa toute nouvelle chanson qui s'appelle Monde.

0: s'appelle Monte Marco et c'est notre coup de cœur du jour. Son premier EP 1, 2, 3 est disponible. Et cette chanson-là, oh, quel tube! Ça s'appelle Monstre.
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0: Et c'est déjà l'heure de la dernière chanson de l'émission Chanson anniversaire. Et aujourd'hui, direction le Canada pour les 52 bougies d'Alanis Morissette, qui avait tellement cartonné en 95 avec son troisième album Jagged Little Pill. Et cette chanson dingue avec l'harmonica Hand in My Pocket.

0: Il était incroyable, ce troisième album d'Alanis Morissette, sorti il y a donc un peu plus de 30 ans, 1995. Jagged Little Pill, donc dessus il y avait ce tube là, Hand in My Pocket. Il y avait aussi You Ought to Know, la pire chanson de vengeance après rupture du monde. Un truc incroyable, tellement venimeux. Et puis il y avait Ironic aussi. C'est vraiment un album à réécouter. Et voilà, c'était l'occasion de souhaiter un très bon anniversaire à Alanis Morissette. Allez, Décibels, c'est terminé pour ce soir. Merci à l'équipe. Il y avait Iris Guitoni, Christophe Hulens, Elodie Biancamaria, Sadika Raoult et Franck Moilier. Oui, il faut du monde pour préparer cette émission. Que voulez-vous que je vous dise? Parce que l'animatrice est un peu feignasse. Demain, on sera avec Mishka Assayas qui vient de sortir un super bouquin sur les Rolling Stones. Very Good Stones Trip. Demain, 20h. Bisous.
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3: Bonjour la France, j'espère que tu vas bien la France, j'espère que t'as pas encore trop chaud la France. Comment ça va Éric Bastien?
4: Ah écoutez, je commence à avoir un petit peu chaud et je pense que ça va me mettre de mauvaise humeur jusqu'à vendredi. Je préfère
3: Allez, c'est parti, encore une fois.
4: Il y a du chonchon là.
3: Ah oui, bon, de toute façon c'est tous les jours. Hein. Un jour c'est parce que vous avez mis votre chaussette à l'envers, un
4: Excusez-moi.
3: Jour c'est parce qu'il fait chaud,
4: Comment
3: un jour c'est parce
4: voulez...
3: que... voilà.
4: Comment voulez-vous que je sois de bonne humeur en sachant que je ne gagne jamais à ce jeu?
3: Et c'est de ma faute ça? C'est de la faute des auditeurs? Ils sont obligés de supporter votre caractère? Allez, je vous rappelle donc que toute la semaine, nos petits auditeurs chéris jouent avec nous, que de vendredi c'est la finale, que le premier prix pour la finale, c'est deux jours en famille ou entre amis au festival Grande Marée à Jullouville. C'est au cœur de la baie du Mont-Saint-Michel. Vous allez pouvoir écouter plein d'artistes que vous aimez, par exemple Julien Clerc.
5: Allez, danser.
3: Et oui, mais on pourra écouter aussi Benabar.
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3: Et il y aura évidemment Zaz, Kenji, les Cooks, mais il y aura aussi Christophe Maé.
7: Je suis tombé sous le charme.
3: Et voilà. 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
4: Ben moi aussi, je suis tombé sous le charme de la machine Malongo.
3: Bien sûr.
4: Et surtout de la fille Malongo, parce que je ne vous ai pas dit que j'ai rencontré la fille Malongo.
3: Oh là, qu'est-ce qu'il va nous raconter encore comme conneries?
4: Elodie Malongo. Ouais, exactement.
3: Qui c'est celle-là?
4: Ben, c'est la fille à Joe.
3: Parce que il y a peut-être le bac français qui est passé. La fille à Joe.
4: C'est la fille à Jojo.
3: Bien sûr, tu vas au coiffeur aussi.
4: Me plaît beaucoup, Elodie. Et voilà, je pense que je vais peut-être l'inviter à ce beau festival et elle me révèle. Elle va me révéler, parce que je ne sais pas le conjuguer, les secrets de fabrication de la machine d'espresso.
3: Bon, enfin, en gros, si vous gagnez pas le séjour, il y a 32 dosettes, la machine est
4: cyber en verre.
3: Allez, on accueille nos candidats. Siegfried et Marie-France.
4: C'est de plus en plus compliqué.
3: Bonjour les amis, comment ça va?
4: Bonjour.
8: Bonjour.
3: Alors, Siegfried, tu joues avec ici Poitou.
8: Tout à fait.
3: Voilà, ça veut dire que tu habites pas loin du Poitou, enfin dans le Poitou.
4: Quelle perspicacité.
8: Entre autres.
3: Voilà. Tu habites, alors t'as 47 ans, tu habites à Clusset-la-Pommeraye. J'ai bon?
8: Eh ben, c'est tout à fait ça. Récemment, on vient d'acheter avec mon amoureuse une maison à Clusset-la-Pommeraye.
4: Waouh.
3: Alors comment tu t'appelles quand t'habites à Clusset-la-Pommeraye?
8: Un Clusséen. Le gentil de Clusset, c'est Clusséen.
3: Clusséen. Alors mon petit Clusséen, donc tu as une chérie qui s'appelle Aurélie.
8: Oui.
3: Tu as un petit surnom trop mignon qui c'est Zig.
8: Ouais, c'est plutôt un diminutif, ouais.
3: Ouais, Zig. Ouais, enfin, on dit pas Siegfried, quand même.
8: Bah si, en allemand, on dit Siegfried.
3: Ah oui, mais là, on dit Siegfried en français, on est d'accord?
8: Bah, en français, on dit Siegfried.
3: Voilà, bon, je vais t'appeler Zig, ça ira bien.
4: Zig,
8: ouais, c'est bien.
3: Alors, Ziggy, qui s'appelle Ziggy, il est saisonnier. Donc, ça veut dire qu'il est directeur d'un bar et d'un resto à la montagne quand la station, elle est ouverte. C'est ça?
8: C'est exactement ça.
3: Et t'es dans quelle station?
8: La station de Valfréjus, en Savoie.
3: Oh, sympa, du ton. Et quand c'est ouvert de quand à quand?
8: Alors, en général, la station, en général, à peu près du 15 décembre au 15 avril.
3: Pas mal.
8: Pour l'hiver, et après, juillet-août, pour l'été.
3: Ça, c'est pas mal. Alors, t'as été prof de tir à l'arc, t'as fait beaucoup de trucs.
8: Hein.
3: T'as été facteur.
8: Oui.
3: T'as été dans des villages clubs pour faire animateur.
8: Exactement.
3: Directeur de centre aéré.
8: Aussi.
3: Et petit, tu voulais être vendeur en boulangerie.
4: Oh là.
8: Ouais.
3: Alors, vendeur en boulangerie, pourquoi? Pour manger les bons becs et les pains au chocolat ou comment ça se passe?
8: Eh ben, je sais pas pourquoi, mais c'est vrai que quand on nous demande à l'école, tu veux faire quoi plus tard? Je disais vendeur en boulangerie.
3: Eh ben oui.
8: Je sais pas. Ça me plaît.
4: On en revient à la crêpe au sucre.
8: Les gens et puis compter les sous-sous.
3: Ouais, manger le stock, ouais, tu parles. Aïe, aïe, aïe, aïe. Bon, alors écoute, on va immédiatement marquer le premier point, car tu es dans la team d'Amidoland.
4: Oui.
3: Avec la première question, vrai ou faux, tiens, un petit extrait de Goldman. Alors, figure-toi qu'au Japon, il y a une ville qui a testé un permis piéton pour apprendre aux habitants à marcher sans regarder leur téléphone. Est-ce que c'est vrai qu'au Japon, il y a une ville qui a testé le permis piéton pour apprendre aux gens à marcher sans regarder le téléphone ? C'est vrai ou faux ? Top chrono, 5 secondes.
8: Je dirais vrai.
3: Non, c'est faux. Il n'y a pas de permis piéton. Alors, il y a des villes qui ont installé des feux au sol avec des campagnes anti-smartphone. Mais alors, au Japon, ils sont tellement organisés que de toute façon, il n'y a pas de problème. Pas de points, mais tu...
4: Marie-France est avec nous dans le nord de la France. Bonjour Marie-France.
9: Bonjour Eric.
4: Bonjour, bienvenue. Tu habites à Quesnoy-sur-Deûle. Est-ce que je l'ai bien prononcé ? J'ai pas écorché le nom ?
9: Impeccable.
4: Impeccable. Et alors, les habitants de Quesnoy-sur-Deûle dans le nord, on les surnomme, on les appelle les...
9: Les
4: Quesnoisiens.
9: Quesnoisiens.
4: Les Quesnoisiennes. Voilà, ben on salue tout le monde. Merci Marie-France d'être avec nous sur ici, mariée déjà depuis pas mal de temps, j'imagine.
9: Oui, à 44 ans.
4: Ah oui, ça s'applaudit quand même, 44 ans. On parlera de cette belle rencontre avec monsieur qui s'appelle comment d'ailleurs ? Comment s'appelle ?
9: Christian.
4: Il t'a donné de beaux enfants ou tu lui as donné de beaux enfants peut-être plutôt ?
9: Oui, deux belles filles.
4: Deux belles filles ! Comment s'appellent-elles ?
9: Alors, Anaïs, ouais. Et Julia.
4: Alors, elles sont grandes, j'imagine, Anaïs et Julia.
9: Ah oui, 41 et 36.
4: Ah oui, c'est pas mal. Qu'est-ce qu'elles font tes filles dans la vie ?
9: Il y en a une, elle est dans la justice, on en parle beaucoup en ce moment.
4: Okay. D'accord.
9: Et l'autre, elle travaille en banque.
4: Dans la banque, bon, bah, t'es fière d'elle. Est-ce qu'elles sont restées dans la région ou est-ce qu'elles sont loin de toi du coup ?
9: Non, il y en a une qui est sur Paris parce qu'elle est née à Paris.
4: Ouais.
9: Bon, elle est repartie à Paris en fait.
4: D'accord.
9: Et l'autre est restée dans la région.
4: Ok. Retraitée, tu as travaillé dans le groupe EDF toute ta carrière. Qu'est-ce que tu faisais dans l'électricité ?
9: Pas tout à fait, hein. J'ai pas fait toute ma carrière. Hein.
4: En partie.
9: Donc j'étais surtout acheteuse.
4: D'accord.
9: Et après j'ai fait de l'immobilier d'entreprise.
4: Oui, parce que t'as commencé comme acheteuse industrielle et t'as fini dans l'immobilier logistique. Et finalement t'es comme Siegfried parce que petit tu voulais faire autre chose qui n'a rien à voir. C'était quoi ?
9: Ah, je voulais être laborantine, tout bêtement.
3: Ah ouais, rien à voir.
4: Ah rien à voir du tout. Bon, écoute Marie-France, sois la bienvenue dans la compétition. J'espère que vraiment ça va le faire entre nous. Moi, je n'en doute pas.
3: Entre nous !
4: Mais j'aimerais quand même bien... Non, on est quand même mardi, j'aimerais bien un candidat pour moi, là, pour vendredi, s'il vous plaît. S'il vous plaît. Voici ta question avec un petit extrait de L'âge de glace. Le dessin animé.
3: Il y a un nouveau âge de glace qui va sortir, là.
4: En plus, des mammouths, oui. Question autour des mammouths. Des mammouths vivaient encore des siècles après la construction des pyramides. Est-ce que c'est vrai ou faux selon toi qu'il y avait des mammouths qui vivaient encore des siècles après la construction des pyramides ? Top chrono, 5 secondes. Eh bien, c'est vrai. La grande pyramide de Khéops a été construite vers 1260 avant Jésus-Christ. Or, une petite population de mammouths a survécu, notamment en Russie, jusqu'aux alentours de 2000 avant JC, soit 500 années plus tard.
3: JC Vandamme, ouais.
4: Bien sûr.
3: Allez, ça fait 0 et 0. Et là, tout de suite, c'est Clara Luciani.
4: Bien sûr, j'adore.
3: Eh oui. On respire encore, on adore vous écouter ici. Vous respirez, bien évidemment. On vous aime, à tout de suite, mes petits chatons.

0: respire encore. Fouah. Cara Luciani, oh, j'ai pris une bonne inspiration pour gagner.
1: Allez, jingle.
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1: Et ici, nous sommes avec Siegfried et Marie-France, qui n'ont pas de points, mais qui vont en marquer, évidemment. Alors, Siegfried qui joue avec ici, Poitou, qui habite à Cussey-la-Pommeraye, qui évidemment a fait plein de choses dans sa vie, puisque nos auditeurs sont exceptionnels.
3: Évidemment.
1: Et alors, il paraît qu'en plus, c'est un bricoleur. Voilà, ça, c'est un gros bricoleur.
3: Oh,
1: oh là là.
3: Oh,
1: tu viens d'acheter ta maison, et du coup, comment ça va se passer? Il paraît que tu vas tout faire.
4: Oh ben je vais tout faire, on va tout faire avec mon amoureuse, puisqu'elle est bricoleuse au moins autant que moi. Mais oui, on va tomber des murs, on va refaire des murs, on va refaire la salle de bain, on va refaire quoi.
1: Oui, allez, qui la peinture, la maçonnerie, le carrelage, bim bam boum, allez hop.
4: Mais vous allez exactement.
1: Pas faire, vous avez des copains quand même, vous allez pas faire ça que tous les deux.
4: Alors on a déjà refait une maison avec tous les copains. Voilà, on avait inventé le concept de la trave-chouille, c'est-à-dire qu'on venait travailler et on faisait la chouille en même temps.
1: Ah, mais ça c'est bien, parce que la trave-chouille, ça, du coup la maison elle se fait plus longtemps, mais on se marre.
4: Exactement.
1: Voilà, ça c'est bien la trave-chouille, j'aime bien ça.
3: Excusez-moi, on a entendu ça, je voudrais juste avoir une petite vérification, c'est bien le générique de déco. C'est bien l'émission qui revient sur M6.
1: Oh oui, on est en train de chercher les maisons, on fait des castings, tout ça.
3: Mais vous serez sur M6 à la rentrée. Non, mais je dis ça.
1: À la rentrée, on ne sait pas. Il faut qu'on trouve la maison déjà.
3: Oh, je vais vous regarder.
1: Alors, il paraît qu'on a une petite spécialité culinaire qui s'appelle la patate savoyarde.
4: La patate savoyarde, ah, mon Dieu, bah, bien sûr.
1: Alors, est-ce qu'il peut expliquer à sa copine Valérie qu'est-ce que c'est la patate savoyarde?
4: Bah, la patate savoyarde, c'est simple, on n'y qu'une patate qu'on vide après.
1: Ouais.
4: Et une fois qu'on l'a vidée, on prend la chair de la pomme de terre, on la mixe avec des lardons, du reblochon, quelques petites herbes et de la crème fraîche. On refourre la patate, on y met du Beaufort par-dessus et on passe ça au four.
1: Eh ben, c'est bon ça, dis donc,
3: c'est
1: pas mal,
3: surtout.
1: On l'adore. On l'adore. Ben, vive la patate savoyarde. Bon, allez, la patate savoyarde, tu vas marquer ton premier point. Là. C'est, voilà. On refait une question vraie ou faux. Tiens, je te mets Nicole Croisille et je te pose la question. Alors, écoute bien cette question. Aux États-Unis, une conductrice a été verbalisée pour avoir téléphoné au volant alors qu'elle était amputée de la main. Est-ce que c'est vrai ou faux?
4: Ben oui, c'est vrai.
1: Eh oui, ben c'est, non mais la folie du truc. C'est-à-dire que c'est évidemment que c'est impossible. Hein, on a annulé la contravention. Les gars, ils mettent des amendes à des gens qui n'ont pas de main. Donc si tu veux, ils peuvent pas tenir les téléphones. C'est complètement dingue. Premier point pour Siegfried.
3: Je sais pas, vous savez, Marie-France, c'est une fille qui travaille dans la justice. Hein, elle nous l'a dit. Elle peut peut-être arranger le truc. Hein, je ne sais pas.
1: C'est en ce moment, les juges, les avocats, les procureurs, ils sont bien embêtés. Hein.
3: Mais sans indiscrétion, elle fait quoi dans la justice? La profession, en fait?
5: Non, je peux pas le dire.
1: Eh ben voilà.
3: Voilà, FBI. Marie-France, qui est retraitée, qui travaillait dans un groupe EDF, qui était acheteuse industrielle, qui a travaillé aussi dans l'immobilier logistique. Et alors, on fait un petit peu de pétanque, il paraît. Pas vraiment de sport, mais un peu de pétanque. C'est sympa, ça va. C'est pas
5: oui,
3: trop...
5: oui, oui, oui.
3: Ouais, c'est
5: bon.
3: Trop méchant, ça.
5: Non, voilà, non, c'est pas méchant. Mais on en fait tout un après-midi, c'est quand même... on marche beaucoup.
3: Bah, je confirme. Du jardinage. En revanche, le jardinage, tu as créé un petit potager. Ressemble à quoi ton potager?
5: Ah, un beau petit potager.
3: J'imagine.
5: C'est un beau rectangle.
3: Ouais. Qu'est-ce qu'il y a dedans?
5: Oh bah, il y a des tomates, il y a des potirons, des crêtes, de l'estragon, du thym, du céleri, de la ciboulette, de la sarriette, des haricots verts. Beaucoup de choses.
3: Non, mais c'est super, tu fonctionnes en circuit court, quoi. Tu vas te servir à la maison directement et ça va dans l'assiette. C'est extraordinaire d'avoir ça pour ce petit potager. Alors parlons juste un petit mot sur la cuisine, parce que tu cuisines beaucoup. Et tu t'es lancé, j'aimerais bien que tu nous expliques ce que c'est, dans le pain Tangsong, qui est une méthode japonaise. C'est quoi?
5: Alors, en fait, j'ai découvert ça sur Internet, hein, tout bêtement. Hein, je ne l'ai pas trouvé ici à Kenwa.
3: Ouais.
5: Mais en fait, ça rend la mie. En fait, quand on fait du pain, moi je fais beaucoup de pain, différents pains, et même de la brioche, et en fait, ça rend la mie très très moelleuse.
3: Oh là.
5: Et c'est vrai que c'est extraordinaire. En fait, c'est tout bête à faire. Hein. On mélange de la farine avec de l'eau et du lait, ou oui, l'un ou l'autre. On gélate. En fait, on le cuit. On cuit cette pâte avec de la farine. Hein. Ça devient comme de la gélatine.
3: D'accord.
5: Et on l'incorpore ensuite à la pâte.
3: J'ai bien compris.
5: Et en fait, on voit que c'est très, très moelleux, en fait.
3: Et ça s'appelle le pain tangzhong, donc méthode japonaise, paraît-il, oui, ultra simple, que tu accompagnes, oui, d'ailleurs des petits plats. Je sais que tu fais de la tourte au maroilles, de,
5: oui,
3: la carbonade flamande.
5: Oh, oui.
3: Mais Valérie,
5: et tiramisu.
3: En plus, tes propres pâtes, on adore ça. Oh là là, tu nous régales. Allez, passons à la question, parce que là, j'ai envie de passer à table. Ah, oh, c'est génial,
5: ouais,
3: tellement fin. Question pour un point.
5: Ouais.
3: Extrait. Somewhere over the rainbow. L'arc-en-ciel. Le rose fait partie des couleurs de l'arc-en-ciel. Je l'affirme, est-ce que c'est vrai ou faux? Top chrono, le rose, la couleur rose, fait partie des couleurs de l'arc-en-ciel. Et oui, c'est faux. Le rose n'apparaît pas dans un arc-en-ciel, contrairement au rouge ou au bleu. Ça ne correspond pas du tout à une onde précise de lumière. Félicitations. Ça fait un premier point, Marie-France.
1: Ben non. Elle a dit quoi? Elle a dit faux.
3: Elle a dit faux. Le rose ne fait pas partie des couleurs de l'arc-en-ciel.
1: On est sûr de ça? Tu veux dire qu'elle a un premier point?
3: Bah, attendez, demandez un replay à Maître Coupez. Hein,
1: mais non, je
3: Coupez.
1: Rigole. Tu vois pas que je t'ai fait... Mais bien sûr.
3: Je suis tellement habitué à ne pas marquer de points que vous me foutez un doute réel, quoi. Je ne sais plus.
1: Allez.
3: Elle a dit faux vrai.
1: Ah oui, bah écoutez, moi je sais pas. Hein, donc on départage ça pendant une chanson que j'aime d'amour. Je le sais, ma préférence. Allez, Julien Clerc, ma préférence, c'est vous. Je vous aime, à tout de suite.

0: La préférence, sa préférence, celle de Julien Clerc. Moi c'est Valérie Damido, ma préférence.
1: Moi,
0: c'est
1: comme ça. Mec, il est
0: c'est comme ça depuis 2 ans. Moi.
1: Allez.
0: Ben oui, mais vous le voyez pas que je vous aime.
1: Oh, si, on le voit bien là.
0: Ah oui, c'est vrai.
1: Non, ça va, on le voit,
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1: On a des indices. Alors, nous sommes au taquet avec Siegfried et Marie-France qui ont un point chacun. Alors, Siegfried qui joue avec ici, Poitou. Comme ça, on aimerait déjeuner avec Adèle et Xarchopoulos.
3: C'est la réponse que j'ai apportée. Ouais. Je ne sais pas trop qui répondre, puisque du coup, moi, j'ai été éduqué en partie par ma grand-mère, et à table, on ne parlait pas trop.
1: Ah.
3: Donc, quitte à pas parler, autant se faire plaisir avec les yeux.
1: T'as bien raison, j'ai envie de te dire. Et alors, un truc qui m'a fait beaucoup rire, tu as un talent inutile, tu sais plier la dernière phalange de tes doigts.
3: Ouais.
1: Mais est-ce que tu sais faire comme dans Star Trek, les deux doigts là qui se... Tu vois, non. Le signe? Tu sais pas le faire?
3: Je vois le V.
1: Eh ouais, tu sais pas le faire.
3: Alors, j'arrive
1: pas. T'y arrives pas?
0: Ah non, Jules, c'est comme ça.
1: Ah bah dis donc, bah écoute, mais tu sais déjà plier la dernière phalange de tes doigts, c'est vachement bien.
0: Tout le monde y arrive dans l'équipe, on a tous essayé. Hein.
1: Alors, on va jouer au quiz musical. Alors, aujourd'hui c'est de la chanson française, de la grande chanson française. C'est le Zizi, hein, le Zizi de Pierre Perret.
0: Et ça fait toujours plaisir un petit Zizi.
1: Exactement. Oh là là là là.
0: Mais non,
1: tais-toi. Tais-toi. Alors, la chanson du Zizi va s'arrêter à 2 reprises et tu devras trouver les 2 mots manquants. C'est parti.

0: Pouette. Toutou, vous serez tout sur le zi, le vrai, le faux, le laid, le...
1: Hein? Le vrai, le faux, le laid, le beau.
0: Le beau.
1: Le bouquin.
0: Qu'un grand coup, le gros touffu, le petit.
1: Touflu.
0: Eh, le grand riné, le bon pelé. Et alors, beau et joufflu, on écoute tout de suite si c'est ça.

0: Montpellier, bravo. Allez, le beau, le joufflu, mon petit Zig, ça te rapporte 2 points. Ah, je suis à
1: 2 points sur le Zizi.
0: C'est pas mal, ça.
2: C'est pas mal. Hein. On l'avait jamais fait, ça, encore. On l'avait jamais fait, cette chanson. Bon, Marie-France, alors, dans un instant, le quiz musical. Mais justement, la musique, toi, t'aimes bien. Parce qu'avec ton mari, Christian, 44 ans de mariage, on rappelle, vous collectionnez les 45 tours des années 50, 60, 70 et un peu les années 80 aussi.
3: Oui, parce qu'en fait, après, il n'y a plus de production de 45 tours.
2: Bah, ils en font, hein, ça ressort.
3: Oui, mais très très peu. En fait, on sort des 33 tours, mais très très
2: et
3: peu.
2: Et des 78. Alors, t'as combien de disques à la maison? Parce que quand on est collectionneur...
3: Je sais pas, 2000 peut-être.
2: Ah oui, c'est ton mari, Valérie, qu'on a aussi beaucoup.
0: Ah, 2005, ouais.
2: 2005, ouais. Entre 2000 et 3000 pour Marie-France. Et surtout, t'as acheté des jukebox aussi.
3: Oui.
2: Deux.
3: Ah, ça, c'est merveilleux.
2: Ouais. Pourquoi?
0: C'est beau, les jukebox.
3: Ah oui. Alors, il y en a un, c'est un Wurlitzer, c'est la chapelle, en fait, qu'on voit dans les films. Hein. Ouais, c'est le One More Time. En fait, il est arrondi en haut. Hein. Je ne sais pas si vous voyez.
0: Ouais, et l'autre, moi, je vois très bien.
3: Et l'autre, c'est un Seaburg, parce que, en fait, c'est le seul jukebox qui lit les petits trous et les grands trous des 45 tours.
2: Génial, ça doit être génial. Voilà. Ça. Et en plus, t'achètes les 10 dans les braderies, enfin voilà, c'est super. Avec les deux jukebox et les 2000 vinyles, tu dois te régaler. Alors peut-être que ça va être très simple pour toi, cette chanson du groupe Image. Le tube a 40 ans cette année, il est sorti en 1986. C'est Les Démons de Minuit, la chanson s'arrête à 2 reprises. À toi de trouver les deux mots, on écoute.

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0: Bar et néon, vérifions immédiatement.
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0: Attention, on chante.
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0: Bravo, bar et néon rouge. Bravo, 2 points Marie-France, c'est bien.
3: Allez, ça fait 3 points pour Siegfried, 3 points pour Marie-France, c'est magnifique. Vous avez une égalité parfaite.

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2: Je vous rappelle que cette semaine, nos candidats s'affrontent pour gagner vendredi leur place en finale. Le premier prix, il s'agit de 2 jours en famille ou entre amis au Festival Grande Marée à Julouville, au cœur de la baie du Mont-Saint-Michel. C'est un séjour pour 4. Vous avez une nuit avec petit déjeuner à l'hôtel du musée de Granville. 100 euros de carburant sont offerts pour aller à ce festival où vous pourrez écouter Kenji, Julien Clerc, Benabar, Zaz, Christophe Maé. Que des pointures. Si vous ne gagnez pas ça, vous gagnez la machine expresso Malongo avec 32 dosettes et 6 verres en verre. On reprend la compète avec Siegfried et Marie-France. Alors, Siegfried à 3, Marie-France à 3, Siegfried joue avec ici Poitou. Alors, Siegfried, il a monté une petite association pour organiser un festival du rhum arrangé ?
3: Eh ouais, tout à fait. Juste pour l'occasion, on s'est fait plaisir, on a monté une assoce. J'ai monté une assoce et on a organisé le festival du rhum arrangé.
2: Bien sûr, ça consiste en quoi ? Hein ?
3: Eh ben, ça consiste à préparer un rhum arrangé chacun et après à les goûter pour élire le meilleur.
2: Oui, on donne des petites notes sur le goût, sur comment c'est beau, tout ça.
3: Exactement, il y a 3 notes. Une note au visuel, ouais, pour la couleur du rhum, une note à l'odeur et une note au goût.
2: Très bien.
4: Tout ça avec modération, monsieur.
2: Tout ça avec un petit concert, surtout pour bien s'ambiancer quand on a bien goûté puis reniflé, hein ?
3: Eh ouais, on avait fait venir Schizofred, un artiste de Savoie.
2: Schizofred, j'adore.
3: Un one-man band.
2: Eh ben,
3: je vous incite tous à écouter Schizofred sur YouTube.
2: Ah, c'est génial, ben, on va aller voir ça. On va bien voir comment que c'est tout ça. Alors, c'est bien ce petit festival. Alors, dis donc, on va parler de ta rencontre avec ta chérie.
3: Aïe.
2: Eh oui, bah oui, parce que Siegfried, il a travaillé, je vous l'ai dit, hein, dans des village clubs. Il était animateur et un jour, il passe dire bonjour au village club où il avait bossé. Et il devait partir à New York, mais bon, au village, ils avaient besoin de quelqu'un. Alors il est resté. Alors qu'est-ce qui s'est passé ?
3: Eh ben, il s'est passé j'ai fait la saison, donc du coup, avec l'équipe en place et qu'il y avait 2 petites animatrices qui étaient bien sympathiques. Et puis, il y en a une, elles habitaient ensemble, elles étaient logées ensemble. Et du coup, l'une a fait venir son copain, donc elle m'a demandé si je pouvais héberger la deuxième pendant quelques jours, le temps que son copain et elle puissent passer ces quelques jours ensemble au calme. Donc j'ai accepté, forcément.
2: Bah bien sûr, tu penses. Et du coup, bah voilà, c'était il y a 21 ans, pouf, paf, pif, hein. On a fait colicoloc, et puis voilà.
3: Eh oui.
2: Et voilà.
3: Comme dit le copain Eric, faut savoir être gentleman quand même.
2: Évidemment, bien sûr, enfin, cette petite. Allez, le festival du rhum arrangé des rencontres arrangées.
4: Ils sont bien arrangés, les deux, là.
2: Voilà. Ah, ça. Alors, on va jouer pour que tu marques peut-être.
4: Attendez, j'ai du Schizofred. Attendez, enlevez le son. C'est Schizofred.
2: Bah, c'est bien.
3: Ouais, il est tout seul.
4: Ouais. C'est bien.
3: Il est tout seul.
4: Ah ouais.
3: Il s'enregistre, il se loupe.
4: Ouais.
3: Et après, à la fin, il joue de la batterie par-dessus.
4: Ouais,
3: c'est vraiment exceptionnel ce qu'il fait. C'est très, très bon.
2: Magnifique. Alors, mon chat, c'est la question à choix multiples. Je te pose la question, je te propose des choix de réponse. Tu auras 10 secondes pour me donner ton choix. Bah, tiens, on va écouter l'hymne. C'est l'hymne de l'équipe de France chanté par Matt Pokora. Parce que l'équipe de France entre en compétition ce soir dans la Coupe du Monde. Et c'est un premier match face au Sénégal. Alors on va faire un petit QCM spécial bleu. Écoute bien. L'équipe de France de foot détient un record parmi les sélections européennes. Quel est ce record ? Avoir remporté le plus de Coupes du Monde ? Avoir disputé le plus de finales de Coupe du Monde au 21e siècle ? Avoir marqué le plus de buts dans une Coupe du Monde ? Ou, évidemment, avoir comme gardien de but Éric Bastien.
4: Exactement.
2: Alors, c'est quoi le record de l'équipe de France ? Remporter le plus de Coupes du Monde ?
3: Les finales.
2: Les finales de Coupe du Monde ?
3: Au 21e siècle, ouais.
2: Eh ben, écoutez, c'est une bonne réponse, oui.
3: Oh oui.
2: Eh oui, ils ont disputé le plus de finales de Coupe du Monde au XXIe siècle. La finale en 2006, 2018, 2022, soit 3 finales. Bravo, tu as 3 points de plus, c'est 6.
4: Bon, si vous entendez un enfant, c'est normal. Hein. Il est à côté de moi, c'est le mien, ne vous inquiétez pas, tout va bien. Allez les Bleus, c'est le premier match, on l'a dit ce soir. Hein, c'est à retrouver sur ici, en direct, hein, avec les commentaires pour tout ce mondial. Sénégal, c'est à 21h. Marie-France, t'es foot ou t'es pas foot du tout?
5: Un peu.
4: Oui, je sentais bien que c'était pas... Non, pas, voilà. Tu regardes un sport à la télé, peut-être? Tu aimes bien, je crois, le tennis, le patinage...
5: Le tennis, oui.
4: Ah ouais, t'as suivi Roland-Garros un petit peu, toi?
5: Un peu, oui.
4: D'accord. Je vais ranger ma question. Tu travailles un petit peu dans le jardin, t'as évoqué ton potager, on parlait tout à l'heure des jukebox et des 2000 disques 45 tours que tu as à la maison. Et je sais que quand tu fais le jardin, tu aimes écouter ça.
5: Santana, Europa.
4: Waouh, Santana, c'est vrai? Alors, ça te permet de faire un jardin meilleur? Tu bêches mieux en écoutant Santana?
5: Non, mais la musique me plaît, donc...
4: Je comprends. Alors, tu es un peu timide, même si ça s'est arrangé avec le temps. Et je ne sais pas si tu étais timide il y a déjà quelques années de ça, pour la rencontre avec Christian. On va en parler. C'était en boîte? Comment s'appelait la boîte?
5: Le Fleury,
4: elle était où? C'est où la boîte Le Fleury?
5: Oh, c'était dans le Grand Brésil.
4: Ok. Alors, c'était la dernière fois ce jour-là que tu allais dans cette boîte, oui. Avant de partir pour tes études, alors que lui, c'était la première fois qu'il venait. C'est comme ça que vous êtes rencontrés. C'est drôle, hein?
5: Exact.
4: Et cette année-là, en 79, on écoutait ça.
6: Et si ce soir, on dansait le dernier slow, comme si...
4: Et justement, il y a une histoire de slow, Marie-France. Tu racontes un petit peu?
5: Ah oui, effectivement. La soirée, battait son plein. C'était un dimanche soir en plus.
4: Ouais.
5: Il y avait régulièrement des séries de slow à l'époque.
4: Oui, le quart d'heure américain. Voilà.
5: Non, pas tout à fait. C'était pas vraiment le quart d'heure américain. C'était encore à l'ancienne.
4: D'accord. Il t'a invité, t'as pas voulu y aller. Je synthétise.
5: Non.
4: Ouais. T'as pas voulu.
5: Non, effectivement, j'ai pas voulu y aller.
4: C'est un petit vent, quoi.
5: Et puis, comme j'étais embêtée par d'autres.
4: Bah oui, par d'autres garçons.
5: Il est repassé. Là, j'ai dit oui.
4: Et voilà. Et finalement, il t'a sauvé la mise. Et vous êtes mariés depuis 1982 et ensemble depuis 79. Noce de topaze, bravo. Voici cette question à choix multiples. On y va. Petit extrait.
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4: Sous les ponts de Paris, quel artiste français, on l'a vu dans l'actualité, on a vu les images, a récemment transformé le Pont Neuf à Paris en une immense caverne éphémère? Est-ce que c'est Richard Orlinski? Est-ce que c'est l'artiste JR? Est-ce que c'est Christo? Ou notre maroufleuse de choc, évidemment, qui était au Pont Neuf, et boum, elle nous a fait une caverne. Valérie Damido, top chrono. Richard Orlinski, JR, Christo ou Valoche?
5: JR.
4: JR, comme dans la série? Non.
5: Bah oui, Dallas.
4: Eh ben oui, t'as raison. C'est bien JR qui a imaginé avec Bobby, avec Choulaine, ils étaient tous là, la caverne du Pont Neuf, installation monumentale, grotte immersive, avec cette œuvre qui est à découvrir, voilà, en ce moment, à Paris.
2: JR, ça va lui faire plaisir, on l'a dû jamais lui faire, JR, sous Hélène. Voilà.
4: Alors, moi, je ne lui ai jamais fait, personnellement.
2: Voilà. Alors, Siegfried, tu as 6. Marie-France, tu as 6. Vous êtes à égalité parfaite. Mais il reste encore la question cachée et le bingo. Mais en attendant, on va écouter Hélène Marlin. J'aime bien dire ça à la française.
4: Hélène Marlin, oui.
2: Ça te fait plaisir? Hélène Marlin, Sitting Down Here. À tout de suite, mes chéris.

0: Marlène Marlin, hein, ouais. C'est ça.
1: Le Marlin.
0: Sitting down here.
1: Et voilà, Len Marlin, sitting down here.
0: Je prends des courses d'été en anglais.
1: Hein. Jingle.
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1: Ici, nous sommes avec Siegfried et Marie-France qui ont 6 points chacun. Siegfried joue avec ici Poitou, Marie-France avec ici Nord. Alors, notre Siegfried, hein, il a beaucoup voyagé, il adore voyager. À Kiel, Madagascar, Maroc, Cap-Vert, Thaïlande, Singapour. Il a été évidemment aussi à Madagascar. Et quand tu étais à Madagascar, tu as appris une chanson. Quelle était cette chanson, mon petit canard?
3: Cette chanson,

0: Si c'est la chanson, si c'est bien cette chanson qu'il chante, et lui dit que c'est qui, c'était qui.
1: Elle me dit que c'est elle, la chanteuse du groupe.
0: Et voilà. Et du coup.
1: Et du coup, bah, on a papoté, on a discuté. Elle a pas trop regardé un peu ce qu'il y avait dans mon sac, ce qui était plutôt pas mal.
0: Parce que t'as les 500 grammes de vanille.
1: Ouais, je dépassais un petit peu les quotas.
0: Et voilà, mais comme t'as chanté la chanson sans le savoir de la douanière, et voilà, t'as eu de la vanille pour 10 ans.
1: C'est passé crème.
0: C'est passé crème à la vanille, comme dirait l'autre.
1: Exact.
0: Alors, tu as 6 points. Elle a 6 points. Donc là, c'est la question à 5 points. Est-ce que tu vas la gagner? On va voir ça tout de suite. Attention, petit Bourville.
2: Salade de fruits.
0: Joli, joli, joli.
2: Tu plais à mon père.
0: Alors,
2: ma mère.
0: Écoute-moi bien.
2: Salade de fruits jolis.
0: Quel fruit donne son nom à une célèbre expression désignant une personne prétentieuse? On dit avoir le. Top chrono, 10 secondes.
1: Le melon. Avoir le melon.
0: Avoir le melon. Est-ce que c'est avoir le melon? Avoir la framboise. Avoir le.
3: Ah, la fraise.
0: Avoir la fraise.
3: Le cassis.
0: Avoir le cassis.
3: L'ananas.
0: Non, bien sûr, c'est le melon, bien sûr. Et évidemment, voilà, bravo, 5 points de plus, tu as 11.
3: Marie-France est avec nous, elle a 6. On n'arrive pas à vous départager pour le moment, ce qui n'était pas le cas d'hier. Hein. Aujourd'hui, on a des candidats qui sont au coude à coude.
0: Oui.
3: Marie-France qui joue avec Issinor, qui habite à Quesnoy-sur-Deule. Marie-France qui collectionne les 45 tours et qui a un petit côté Pierre-Richard, on va se le dire. Avec cette anecdote, un jour, t'es tombé en panne, ce qui arrive à tout le monde, en panne d'essence.
0: Ça arrive à tout le monde,
4: oui, c'est vrai.
3: Bon, c'était en pleine ville, j'ai l'impression que ça te fait déjà rire. On est à un carrefour. Mais le téléphone portable n'existe pas encore, car ça, c'était il y a très longtemps. Du coup, qu'est-ce que tu as fait pour t'en sortir?
4: Déjà, on m'a aidé pour garer la voiture, parce que sinon je bloquais toute la circulation.
3: Ouais.
4: Donc on était en plein hiver, hein, c'était au mois de décembre, on venait d'emménager dans une nouvelle maison. Mmh. Voilà. Bah, j'ai trouvé un café.
3: Voilà, tu étais dans un bar.
4: On allait téléphoner.
3: C'est ça.
4: Mon mari, qui était rentré, rentré bien avant moi.
3: Okay.
4: Donc, j'avais une pièce de monnaie, une seule, dans mon porte-monnaie à l'époque. Et donc, je téléphone. Mon mari décroche. Je lui dis, je suis en panne vraisemblablement d'essence, parce que ma jauge ne bougeait plus depuis un certain temps, donc c'était un peu troublant quand même.
3: Bien évidemment.
4: Donc, il me dit, bah oui, j'arrive, et il raccroche. Bon, il savait pas où j'étais.
3: Mais c'est-à-dire que voilà, il a raccroché tellement dans la précipitation que t'avais plus de pièces, tu pouvais pas la rappeler. Il a dit j'arrive et du coup il savait pas où t'étais, donc il est jamais venu. Tu t'en es sorti comment alors?
4: Comment?
3: Ben tu t'en es sorti.
4: Je suis rentré à pied.
3: Et t'es rentré à pied. Oh là là, ma peau. Oh là là. Oui, effectivement, ça c'est pas de chance. Ça c'est pas de chance.
4: Ouais, c'est pas de chance.
3: Un petit mot sur Johnny. On parlait de Johnny Hallyday hier. C'était son anniversaire. Ça aurait été son anniversaire. Il aurait eu 83 ans. Fan de Johnny. T'as été le voir à 4 reprises en concert.
4: Oui. Oui, oui. D'abord, ici sur Villeneuve-d'Ascq, donc au stade Villeneuve-d'Ascq. Ensuite sur Lens.
3: Ouais.
4: Ensuite au Zénith.
3: Oui.
4: Et ensuite, le dernier, c'était les Vieilles Canailles.
2: Et il y avait toujours
3: Vieilles Canailles avec Eddie Mitchell, avec Dutronc aussi.
4: Dutronc, oui.
3: Une de ses dernières tournées d'ailleurs, je crois que c'est même la dernière tournée.
4: C'était sa dernière tournée, c'était 6 mois avant.
3: Ouais. Bon, allez, pensez pour notre Johnny. On joue Marie-France, c'est la question cash, c'est la question qui vaut 5 points, pas de proposition de réponse. Écoute bien, sois attentive. Combien y a-t-il de lettres dans le mot? Je te donne un mot, il faut me dire combien il y a de lettres. Rhododendron. Rhododendron, top chrono, 10 secondes.
4: Oh, c'est beaucoup ça. 3, 6, 8, 10, 12, 13.
3: Rhododendron, il y en a 13. Je pense que tu vas sacrément t'en vouloir parce qu'il n'y en a que 12.
4: Oh mince.
3: Je t'invite à écrire le mot après l'émission et tu verras qu'il y a 12 lettres pour cet arbuste à fleurs colorées.
0: Eh bien, ça nous fait 11 pour Siegfried, 6 pour Marie-France et tout de suite une nouveauté, Amir à l'imparfaite.

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1: C'est la nouveauté, c'est Amir, ça s'appelle à l'imparfaite sur ici.
2: Eh ben, c'est parfait ça, tout ça.
1: C'est comme vous, hein.
2: Oh là là, je suis imparfaite, t'as raison.
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2: Nous sommes au taquet avec Siegfried qui a 11, Marie-France qui a 6. Alors, Siegfried, il va falloir m'expliquer ce choix de chanson que tu aimes bien, parce que, allez, tiens, on va écouter. Los. Rien n'a changé. Alors, les poppies, c'est plutôt ma génération, mon chat.
4: Et puis celle de Marie-France.
2: Exactement, qu'est-ce que... Ben oui, Marie-France, elle a 66, moi j'ai 61. Pourquoi tu aimes les poppies, mon petit chaton?
4: Eh ben, je sais pas, mais c'est vrai que c'est le choc des générations. Marie-France, elle dit qu'elle a rencontré son amour en 79.
1: C'est ça.
4: C'est l'année où je suis née.
2: Eh ben voilà. Et voilà. Donc, bon. Et t'aimes bien les poppies.
4: Les poppies, souvenir du centre aéré.
2: Ah voilà.
4: Où on faisait des petits spectacles, et puis ben, on avait fait un spectacle avec cette chanson. Et du coup, voilà.
2: Les poppies. Très bien. Alors écoute-moi bien, tu as 11. Là, c'est le bingo, il va falloir que tu déchires tout. Donc écoute bien ma question. À mon top chrono, tu vas avoir 10 secondes pour me donner un maximum de peintres, les peintres célèbres, tous les peintres du monde entier, tous les peintres célèbres. Top chrono, 10 secondes.
4: Manet, Monet, Picasso, Chagall, Dali,
2: C'est bon, tu m'en as donné 5. Il y avait Renoir, il y avait Van Gogh, il y avait Rembrandt, il y avait Cézanne. Tu m'en as donné 5, c'est parfait.
1: Oui. Alors, le schéma est clair. Il a été très bon, hein, Marie-France, sur toute la ligne. Oui. Il a 11 points. Et toi, tu as 6. Parce que, voilà, t'as pas trouvé le rhododendron. Bon, là, on est sur le bingo. Le bingo, il vaut 10 points. Pour encaisser les 10 points et peut-être avoir une petite chance d'être avec nous vendredi, c'est celui qui marque le plus de réponses. Donc, il a fait 5. Ou tu fasses 6. C'est pas compliqué. Sur ton bingo, tu fais 6. Tu seras avec nous. Est-ce que c'est clair? Ouais?
5: Oui.
1: Bon, je te mets pas la pression. Je t'explique juste la règle du jeu. Marie-France, on a écouté Johnny, on a écouté Les Vieilles Canailles parce que tu nous as dit que tu l'avais vu 4 fois en concert, mais tu aimes aussi...
2: Moi, ma chanson préférée de Elvis, c'est Suspicious Minds.
1: Ah,
2: on adore, hein.
1: Bon, de toute façon, on pense à Johnny, on pense à Elvis, hein, il était fan d'Elvis notamment. Marie-France, l'heure de vérité a sonné, seras-tu avec moi vendredi, je le souhaite. Tu vas avoir 10 secondes pour ce bingo, pour me citer un maximum d'écrivains ou écrivaines.
2: Non, écrivains.
1: Ah, c'est juste des écrivains, donc c'est au masculin. Hein. Un maximum d'écrivains célèbres. Ok, top chrono, 10 secondes.
5: Flaubert, Maupassant, Zola, Stendhal.
1: Moi j'en ai 5
2: aussi. Alors ça fait une égalité parfaite. Qu'est-ce qu'on fait? Vite, on va vous départager avec une question pourcentage. C'est celui qui répond au plus près sans dépasser.
1: Exactement, voici la question. Elle arrive tout de suite et je vous demande quel pourcentage de femmes y a-t-il dans les effectifs de la gendarmerie en France?
2: Alors
1: top
2: vas-y,
1: top réponse.
2: Alors vas-y, Siegfried, combien de pourcentage de femmes dans la gendarmerie?
4: Je vais dire 24%.
2: 24, ok.
1: Marie-France?
5: 20,
1: ok.
4: Oh, elle est maline.
1: Oui, mais elle a le droit. La bonne réponse, c'est 22. Donc, il fallait dépasser la bonne réponse.
2: Et bah voilà. Donc, c'est Marie-France qu'on retrouvera en finale vendredi.
1: Oh, bien vu, Marie-France.
2: Je suis très triste, mon petit Siegfried.
1: Oui, Marie-France.
2: Mais ça s'appelle la chance. Voilà. Bravo, Marie-France. Tu nous rejoins vendredi en finale pour tenter de gagner 2 jours au festival Les Grandes Marées à Jullouville ou la machine à café Malongo. Mon petit Zig-Zig, écoute, je suis désolée. Je t'ai bien compris.
1: Une
2: prochaine fois, mon chat. Je vous embrasse tous. Je remercie Céline à la réalisation, Maître Coupez au savoir, Iki à la technique, Alex au standard, Maître Bastien.
1: Mais je vous en prie.
2: Hein?
1: Oui.
2: Voilà.
1: Je suis là demain. Enfin, moi j'ai une candidate, je suis contente.
2: Ouais, c'est bien. Allez, un candidat chacun. À demain, mes petits canards. Je vous embrasse très fort. Dis donc, il n'est pas un peu l'heure d'aller se coucher?
1: Oui, parce que là, on vient de passer un bon moment avec le best-of d'Otake. Faut quand même qu'on récupère pour tout à l'heure, là. Hein.
2: Et puis surtout, c'est l'heure que Johan Guérin nous informe.
1: Il est là, Johan Guérin?
2: Mais oui!
1: Le grand Johan Guérin?
2: Bien sûr!
1: Il arrive tout de suite avec ici, dès 5h. Il

0: un portrait.
1: Le portrait, titre de Calogero, à retrouver sur son album Les Feux d'Artifice.
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1: Bonjour, bon réveil. On a une question ce matin pour vous. Est-ce que vous avez réussi à dormir? Difficile avec les températures qui ne baissent pas vraiment la nuit. On pense bien fort à vous. Les leftos, courage en ce mardi caniculaire. L'équipe pour vous accompagner, Emeline, Elorie, Savaria, Mélodie et Aude Razo. Bonjour Aude.
4: Bonjour Yuan Guérin, bonjour à tous. Si vous êtes levé à cette heure-ci, c'est que vous n'avez probablement pas suivi le match des Bleus hier soir jusqu'au bout. Vous avez bien fait, il s'est fini à 3h du matin. 3-0, score final, je vous donne le score quand même contre l'Irak.
1: Mais oui, évidemment, on va en parler ce matin. 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
1: Mardi 23 juin, très bon réveil, soyez les bienvenus, il est 5h. Et la France est donc qualifiée pour les 16e de finale du Mondial de foot.
4: Scénario rocambolesque, 3-0, score final contre l'Irak, doublé de Kylian Mbappé, un but aussi du Ballon d'Or, Ousmane Dembélé, mais il a fallu veiller très tard pour voir tout ça, parce que l'événement du match, c'était ça, on était à la mi-temps et on était en direct sur notre radio ici.
5: Qu'est-ce qui se passe?
6: Ouais, on doit évacuer les amis. Ce qui devait être arrivé est arrivé. Message effectivement. Tout le monde est en train de quitter le stade. Je vais vous le faire en français parce que c'est en anglais, mais il y a une sévère tempête qui est en approche. Voilà ce qu'on peut lire les écrans géants du stade.
4: L'interruption aura finalement duré 2 heures. Le match a repris à 2h du matin heure française et forcément, ça a changé beaucoup de choses selon notre consultante pendant tout ce mondial, Charlotte Lorgerie.
7: C'est très très dur de s'arrêter comme ça aussi longtemps. Faut savoir qu'il y a toute une préparation avant les matchs, mais s'arrêter aussi longtemps, 2 heures, c'est vraiment une gestion des staffs, hein, de part et d'autre, à prendre des responsabilités. Donc, je pense qu'il y avait aussi l'appréhension de se faire mal, d'avoir une mauvaise blessure ou lors de duels de repartir et d'avoir une blessure. Donc, c'est dur les premières minutes parce qu'on repart sur quelque chose où on doit réveiller le corps et les muscles. Mais c'est vrai que je pense que ça a gâché un petit peu le spectacle.
4: Bon, spectacle un peu gâché, mais la qualif est assurée, c'est l'essentiel. Qualification aussi de la Norvège qui a battu le Sénégal cette nuit, 3-2. La première place du groupe se jouera donc vendredi entre la France et la Norvège. On retient aussi que Kylian Mbappé fêtait hier sa 100e sélection, chapeau bas. Lionel Messi, lui, est devenu le seul et unique meilleur buteur de l'histoire du mondial, doublé de l'Argentin contre l'Autriche, ce qui lui fait 18 buts en Coupe du Monde, record absolu.
1: À la une aussi, la chaleur extrême qui s'étend de plus en plus.
4: Et là aussi, on parle record. Ce midi, nouveau record, ce sont 54 départements qui seront en alerte rouge à la canicule, soit 38 millions de Français. La chaleur suffocante, insupportable. Et Noémie Bonin, déjà les premiers reports pour les épreuves orales du bac.
8: On en est à plus de 5200 jeunes concernés, la grande majorité dans l'académie de Poitiers, mais aussi celle de Bordeaux, Lyon, Montpellier et de Normandie. Ce sont les sessions de cet après-midi et d'hier après-midi déjà qui sont reportées à la semaine prochaine. Tout ce qui est prévu en matinée est maintenu. Pour la suite, les oraux programmés demain et jeudi, la décision se fera au cas par cas. Les lycées s'adaptent, les collèges et les écoles aussi. 1350 établissements étaient carrément fermés hier. Plus de 4000 ont mis en place des aménagements. Après le bac, l'autre grande échéance, c'est le brevet. Première épreuve écrite de français prévue ce vendredi. Pour l'instant, il n'est pas question de le reporter puisque les jeunes candidats sont convoqués le matin et évitent a priori les heures les plus chaudes.
4: La galère aussi sur les rails et pas de miracle pour ce TGV Lourdes-Paris qui accusait hier soir quasiment 6 heures de retard. Incident caténaire en gare de Bordeaux à cause de la chaleur. Il a fallu interrompre reprendre le trafic. Il a repris en fin de journée. La France a vécu hier la troisième journée la plus chaude jamais enregistrée. On n'en sait plus sur ce drame terrible à Carpentras. Ces deux garçons de 2 et 4 ans retrouvés morts dans une voiture en pleine chaleur. Selon la procureure de Carpentras, les enfants avaient échappé à la surveillance de leur mère et s'étaient enfermés eux-mêmes dans la voiture. La mère qui a découvert les enfants n'a pas encore été entendue. Au regard de son état de santé, précise le parquet.
1: Les premières sanctions sont tombées dans l'affaire Liana.
4: Deux gendarmes de Condon dans le Gers sont mutés d'office avec retrait des fonctions de police judiciaire. Et à Auch, le ministre de la Justice demande à ce qu'un substitut du procureur se voie retirer ses fonctions d'enquête, tous soupçonnés d'avoir commis des erreurs, d'avoir négligé les multiples alertes contre le suspect Jérôme Barella. Jean-Philippe Deniaux.
0: Les gendarmes et le magistrat n'ont pas perçu l'urgence à traiter ce dossier prioritairement, indique le ministre de l'Intérieur, en référence aux conclusions du pré-rapport, soulignant notamment que le dossier Barella était resté sur la pile des affaires courantes au parquet d'Auch et que les gendarmes de Condon n'avaient procédé à aucun acte d'enquête depuis le mois de février, malgré les 8 appels à l'aide de la mère de la jeune plaignante. Des erreurs individuelle donc, mais aussi structurelle, puisque les hiérarchies n'ont pas été en mesure de détecter de tels manquements, souligne Gérald Darmanin hier soir sur le plateau de TF1.
3: Il y a ici ou là, sans doute est-ce un cas exceptionnel, mais je vais quand même le vérifier, une mauvaise organisation. C'est-à-dire qu'il n'y a pas de corde de rappel lorsque un magistrat, un enquêteur de la gendarmerie ou de la police n'est pas capable de partager et de ne pas suivre une enquête. Donc oui, nous allons revoir non seulement nos process, mais évidemment, et s'il le faut, revoir des organisations très profondément au ministère de la Justice.
0: Ce sont désormais des enquêtes individuelles qui permettront de caractériser les fautes que les deux gendarmes et le magistrat sont soupçonnés d'avoir commises, avec à terme d'éventuelles nouvelles sanctions à leur encontre.
4: Et le syndicat de la magistrature réagit à ces sanctions. Il dénonce une opération de communication. L'image à suivre ce soir, c'est l'entrée au Panthéon de l'historien Marc Bloch, soldat résistant assassiné par la Gestapo en 1944. La cérémonie sera présidée par Emmanuel Macron et elle sera ouverte au public.
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1: Et les météos, justement, on en parle ce matin avec les nuits chaudes qui ont concerné la moitié du pays cette nuit. Ce sera le cas jusqu'à la fin de semaine avec des niveaux de chaleur jamais atteints sur plus des trois quarts du territoire demain et jeudi. Le soleil règne donc sur notre pays aujourd'hui avec le maintien d'une chaleur très forte. À Lille, Cherbourg et Grenoble, on a par exemple 21 degrés. On a à Strasbourg et à Reims 22, 23 à Quimper et Bourges ce matin, 24 à Paris et Toulouse, 26 à Marseille, Nantes et Bordeaux. Et en journée, prévoyez des maximales de 29 à 34 degrés au nord de la Somme et sur certaines plages méditerranéennes. Notez bien 35 à 39 degrés partout ailleurs et parfois jusqu'à 40 à 42 degrés sur l'ouest du pays, notamment des terres bretonnes et des pays de la Loire au sud-ouest et très localement 43 degrés encore possible en Poitou-Charentes. On pense bien évidemment à vous et pensez à vous hydrater évidemment.
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1: 5h07, excellent réveil. Profitez-en pour aérer aussi et faire rentrer un peu de fraîcheur qu'il est possible d'avoir à cette heure-ci. Si vous avez une piscine, peut-être une pièce avec de la clim.
4: Fraîcheur, tout est relatif.
1: On est preneur. Non, mais c'est ça. Mais oui, non, mais à cette heure-ci, c'est une très légère fraîcheur.
4: C'est en tout cas, pas frais du tout.
1: Non, mais nous, on est preneur. Non, mais c'est moins chaud que sur le reste de la journée. Non, mais c'est vrai. Mais en tout cas, nous, on est preneur de vos bons plans. N'hésitez pas si vous en avez. Il n'y a pas de honte. C'est Michel Berger.

0: Michel Berger, il n'y a pas de honte à 5h10. Très beau réveil.
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0: Bon, ce matin, on va aller chercher un peu de fraîcheur au Mont-Saint-Michel, parce qu'il y a une page d'histoire qui se tourne là-bas. L'été 2027, les frères des fraternités de Jérusalem quitteront définitivement l'abbaye après 25 ans de présence. La raison, ils ne sont plus que deux, alors qu'une communauté exige au moins 3 membres. Alors surtout, la vie de moine sur le rocher est un immense défi entre l'isolement total des soirées d'hiver et le tourbillon des millions de visiteurs en journée. Mais que les pèlerins et les visiteurs aussi plus largement se rassurent, le mont ne perd pas son âme puisque ce sont les sœurs qui, elles, vont rester sur place. Ce sont elles donc qui vont continuer d'assurer les offices et de faire rayonner la magie de ce lieu. 5h11 dans l'actualité ce mardi, Aude.
3: Le ventilo, le brumisateur, le blanc de Meudon, la couverture de survie, chacun son astuce pour faire baisser la température. On vous donne quelques bons plans dans quelques minutes.
0: Ils sont bienvenus. Côté musique, le réveil se partage au son de Womack & Womack. Teardrops, Womack & Womack arrive dans 5 minutes, mais avant, par ici, les économies.
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0: Bonjour Valère Coréard.
5: Bonjour Johan, bonjour Aude.
3: Bonjour.
0: Chaque jour avec vous, un bon plan pour notre pouvoir d'achat. Aujourd'hui, vous vouliez nous parler vélo.
5: Oui, j'ai découvert un site assez génial qui répertorie tout un tas d'aides dont vous pouvez bénéficier autour du vélo. C'est le site mesaidesvelo.fr, facile à retenir. En fait, c'est un site ouvert, c'est-à-dire qu'il est nourri par les internautes qui partagent des infos sur les aides. C'est très important parce que le gros sujet des aides autour de l'achat de vélo ou de la réparation, c'est qu'en fonction d'où on habite, de sa situation, du moment de l'année, ça change. Donc pour essayer de s'y retrouver dans la jungle des aides et de se remettre en selle à moindre coût, voilà un bon plan. Vous découvrirez d'ailleurs qu'il existe différents niveaux d'aide. Les aides d'État, qui ont certes disparu, enfin, elles existent sur le papier, elles pourraient peut-être revenir un jour, mais il y a encore des aides locales, des aides régionales, elles, ça marche, et par nature, elles dépendent de là où vous vivez.
3: Et ce site, il est facile d'utilisation, on peut facilement savoir si on peut bénéficier d'un coup de pouce.
5: Oui, c'est hyper simple. Vous saisissez votre code postal ou le nom de votre ville, tout simplement. Ensuite, selon les localités, vous renseignez votre fourchette de revenus et certaines informations selon les critères de l'aide. Par exemple, si vous êtes en situation de handicap, et là, vous avez le montant des aides qui la propose, et reste à vous tourner vers la collectivité en fonction de ce qui vous correspond. Achat d'un vélo à assistance électrique, d'un vélo classique, neuf, d'occasion, réparation, vélo cargo. Ce site mesaidesvelo.fr peut vraiment vous aider à vous remettre aux deux roues. Le vélo, un moyen de transport assez imbattable pour réduire vos dépenses, pour vous déplacer. Bien sûr, on ne peut pas toujours et tout le temps faire du vélo, mais parfois quand on teste, on se rend compte que ça fonctionne sur certains trajets. Vous avez pensé au vélo d'ailleurs pour vos trajets quotidiens, vous connaissiez ce site, pensez à m'écrire par ici leséconomies@radiofrance.com.
0: Merci Valère, demain on parlera des récupérateurs d'eau de pluie précieux en cette saison de forte chaleur pour notamment arroser le jardin. Tous les bons plans à retrouver demain.
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0: 5h14, autre question ce matin, quelles sont vos astuces pour lutter contre la chaleur?
3: Nos logements se transforment en bouilloire, difficile de trouver le sommeil, on peut en témoigner.
0: Ah oui.
3: Et c'est encore pire quand on a ni store ni volet pour se protéger du soleil. Alors place au système D, on est en Touraine ce matin avec le micro ici de Manon Vautier-Cholet.
6: Au deuxième étage de son petit immeuble daté sur Cher, les Velux de Mélanie brillent de mille feux.
7: J'ai mis des couvertures de survie sur les Velux, tout simplement avec du produit à vitre ou de l'eau. Il faut mettre le côté gris dehors et le côté jaune à l'intérieur. Et puis voilà.
6: Son thermomètre affiche déjà
7: 31,9 à l'intérieur et 37,6 dehors. Je pense que j'ai dû perdre peut-être 1 ou 2 degrés quand même. Je sens que la température baisse.
6: Pour quelques euros, c'est déjà ça de prix.
7: Des serviettes mouillées sur les fenêtres. On se mouille régulièrement. régulièrement les ventilateurs.
3: Autre option, mélanger du blanc de Meudon à de l'eau pour l'étaler sur sa vitre extérieure. À Tours, la Biocoop est carrément en rupture.
8: En effet, là, on s'est fait un peu dépasser par ce sujet-là.
3: Anne est la gérante.
8: C'est une super bonne astuce écologique et pas très coûteuse. Du coup, on va réapprovisionner les stocks en fonction.
3: Il n'est jamais trop tard pour protéger ses vitres, ajoute Sandra Gérard, conseillère énergie à l'Agence départementale d'information sur le logement.
9: Il faut savoir qu'un mètre carré de vitrage avec le rayon solaire, ça produit 500 watts, c'est l'équivalent d'un radiateur dans une petite pièce. C'est énorme.
3: Et selon elle, ça peut permettre de gagner 4 voire 5 degrés à l'intérieur.
10: Bon, 4 ou 5 degrés, on prend.
5: Oui.
10: Hein. Notre reporter l'évoquait, il y a des ruptures de stock sur le blanc de Meudon pour protéger les fenêtres. Rupture de stock aussi, vous l'avez constaté, sur les clims et les ventilos. On voit pas mal de gens assez désespérés, arpenter les rayons. Certains font tous les magasins sans succès. Dans certains supermarchés, il ne reste plus que les petits éventails pour se faire un peu d'air. Et clairement, ça suffira pas.
11: Non. Est-ce qu'on peut se faire livrer via Internet ?
10: Alors là, pareil, j'ai regardé, les délais sont très très longs. Je vous le dis tout de suite, vous n'avez quasiment aucune chance que le climatiseur que vous avez commandé ce week-end arrive d'ici la fin de la semaine.
11: Bon courage à vous, en tout cas, qui vous levez d'ailleurs de bon matin pour affronter cette nouvelle journée caniculaire. 5h16, restons au frais en écoutant la radio et ce soir devant la télé. Chaque voix compte, c'est la nouvelle émission d'Adeline François qui permet à des citoyens d'échanger en direct avec des députés sur le plateau de la chaîne parlementaire. On en parle dans les coulisses télé, mais avant, place à Womack & Womack et leur titre Teardrops.

0: Womack and Womack, Teardrops à 5h20 sur votre radio ici. L'éphéméride de ce 23 juin, on souhaite une bonne fête au Audrey. Bon anniversaire aujourd'hui à la chanteuse Duffy, 42 ans. En pleine Coupe du Monde aussi, on a une pensée pour un certain Zizou.
1: C'est son anniversaire.
0: Zinedine Zidane a 54 ans.
1: C'est
0: aujourd'hui.
1: Un signe.
0: Oh là là, oui, on va avoir la troisième étoile, c'est certain.
1: Puis, pas comme si son anniversaire tombe à chaque fois pendant la Coupe du Monde.
0: Oui, c'est vrai, bah oui. Bon, 56 ans aussi pour le musicien Yann Tiersen, que vous connaissez notamment pour cette musique. La valse d'Amélie qu'on retrouve dans le film Amélie Poulain. Et puis tiens, le 23 juin 1995, le 33e long métrage d'animation de Disney sortait sur les écrans américains. Pocahontas, un tournant pour le studio qui a mis en scène pour la première fois une héroïne principale adulte et inspirée d'un personnage historique réel porté par cette chanson L'air du vent que vous entendez. Film qui a remporté 2 Oscars. Rien que ça.
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0: On retrouve Patrice Gascon avec ses coulisses télé. Aujourd'hui, Patrice, vous vous êtes intéressé à une émission quotidienne qui s'adresse aux citoyens que nous sommes. Elle s'appelle « Chaque voix compte ».
3: C'est le grand rendez-vous d'actualité quotidien de la chaîne LCP, la chaîne parlementaire.
4: Bonsoir à tous et bienvenue dans Chaque Voix Compte sur LCP.
3: Et celle qui vous accueille dans Chaque Voix Compte du mardi au vendredi à 19h30, elle s'appelle Adeline François. Un visage que vous aviez peut-être déjà découvert lorsqu'elle était sur BFM TV. Sur LCP Canal 8 de votre TNT, Adeline François décrypte et informe chaque jour sur des sujets bien ancrés dans nos préoccupations quotidiennes. Et elle donne toute sa place à la parole du citoyen parce que oui, les téléspectateurs peuvent intervenir chaque jour dans l'émission qui est tournée au cœur du Palais Bourbon à l'Assemblée Nationale. Dites-moi Adeline François, si je cherche un peu la petite bête, qu'est-ce qu'il y a de différent des autres, votre talk show Chaque Voix Compte ?
5: Déjà, la différence avec les autres, c'est qu'il y a moi. Ça fait très prétentieux de dire les choses comme ça, mais on se démarque déjà avec les visages de cette émission, le mien, mais aussi les chroniqueurs qui m'entourent. Et puis, il y a ce lien avec le public que moi, j'ai vraiment envie de développer. D'abord, du mardi au jeudi, les téléspectateurs peuvent interagir directement par le biais d'un QR code, ce qui se fait aussi, évidemment, ailleurs. Mais le vendredi, nous, on a pris le parti de recevoir du public en plateau qui vient directement interpeller les députés. Et en fait, ça fonctionne.
3: Vous l'avez dit, c'est un horaire qui est très compliqué puisqu'il y a une grosse concurrence. Pourquoi aller comme ça à la concurrence frontale avec des talk-shows connus, puissants, avec des Barthès, des Hanouna, des Anne-Elisabeth Lemoine?
5: Historiquement, cette émission, elle existe depuis 25 ans. Il y a une émission quotidienne sur LCP à 19h30. Donc à la rigueur, j'ai presque envie de vous dire, nous, on était là avant. Donc on va pas changer cet horaire-là. Après, je rappelle que les audiences de LCP ne sont pas mesurées. Donc nous, notre mission, évidemment qu'on a envie qu'il y ait des gens qui nous regardent, mais nous, on a une vraie mission de service public où on va pas décider d'un sujet parce que c'est ça qui va faire de l'audience. On va décider d'un sujet parce qu'on a la conviction qu'on peut apporter des clés de compréhension au public.
3: Adeline François qui vous en dit plus sur son magazine quotidien Chaque Voix Compte à 19h30 sur LCP. Et parce que ma voix compte aussi, je m'en servirai demain pour de nouvelles coulisses télé.
0: Et on sera au rendez-vous. Merci Patrice. 5h24. Tiens, en arrivant au boulot ce matin, vous allez sûrement dire bonjour à vos collègues en serrant la main. Ben oui, mais pourquoi on serre avec la main droite? Ben oui, grande question. Stéphane Bern a la réponse. On vous répond, mais avant c'est Christophe Maé avec La Lune. Bon réveil.

0: La Lune et Christophe Maé, 5h27, chaque jour avec votre radio ici, un peu d'histoire avant l'actu. Stéphane Bern, ce matin, on voyage au temps de la première poignée de main.
1: Savez-vous pourquoi on ne serre jamais la main gauche? Sauf si on est scout. Se serrer la main aujourd'hui, c'est un geste banal, un réflexe automatique pour se dire bonjour ou conclure un accord. Mais ce geste a une histoire qui n'a rien de pacifique. On trouve déjà des traces de ce geste dans l'Antiquité, avec des représentations de poignées de main gravées sur des stèles.
2: Tu n'étais pas obligé de l'embrasser, tu aurais pu lui serrer la main.
1: La pratique se perpétue au Moyen-Âge. En tendant leur main droite, celle qui manie l'épée, les chevaliers prouvent leur intention pacifique. Autant vous dire qu'à cette époque, les chevaliers gauchers étaient les plus dangereux. Au 19e siècle, sur les marchés paysans aussi, on se serre la main. Cette fois pour dire son accord sur une affaire. Ce qui est bien plus simple que des paraphes en bas des 17 pages d'un contrat signé en 3 exemplaires, vous l'avouerez.
3: Ben ça va, t'es content, c'est fini, t'es sorti, t'as plein, je te dis. Voilà.
1: D'abord, un signe de non-agression et de confiance, ce geste est peu à peu devenu un code social qui s'est étendu des usages officiels jusqu'aux relations du quotidien, jusqu'à devenir un symbole de confiance et de respect, compris de tous.
3: Serre-moi la main.
1: Mais il existe une exception.
4: Scout toujours ?
1: Chez les scouts, on se serre la main gauche. Une tradition héritée du fondateur du scoutisme, Robert Baden-Powell. Il aurait instauré cette pratique après un voyage en Afrique, lors duquel il observe que les guerriers se saluent de la main gauche. Non pas celle qui attaque, mais celle qui défend en tenant le bouclier. Pour se serrer la main, il faut donc baisser la garde. Un geste de confiance encore plus fort. Autrefois, pour saluer quelqu'un, on lâchait son épée en marque de respect. Aujourd'hui, quand on salue quelqu'un par respect, on lâche notre téléphone.
0: Merci beaucoup Stéphane Bern. Bah tiens, ne lâchez pas trop vite le téléphone, parce que si vous avez envie de vous évader en vacances, en week-end, mieux vaut connaître les bons endroits à visiter. Pour cela, on vous offre ce matin le guide de voyage Michelin qui fête ses 100 ans. 0810 055 056, c'est à vous de jouer. Nous sommes le mardi 23 juin, il est 5h30, toute l'actualité en français dans le monde, c'est le 90 secondes avec vous Drazo.
5: Un scénario rocambolesque, mais c'est fait. L'équipe de France valide son ticket pour les 16e de finale du Mondial de foot. Victoire 3-0 contre l'Irak. Le match a été interrompu pendant plus de 2 heures à cause d'un orage. Il s'est fini à 3h du matin. Kylian Mbappé, encore auteur d'un doublé, fêtait sa 100e sélection en équipe de France. Doublé aussi pour Lionel Messi contre l'Autriche. L'Argentin est désormais le seul et unique meilleur buteur de l'histoire du Mondial avec 18 buts. La chaleur gagne du terrain. 54 départements français seront ce midi en alerte rouge à la canicule. Record absolu de température hier à Rennes, à Bordeaux, à Angers. Il a fait plus de 43 degrés à Châteaumeillan dans le Cher. Un TGV lourd de Paris accusé hier soir 5h40 de retard. Trafic interrompu en gare de Bordeaux. Des câbles d'alimentation électrique ont été abîmés à cause de la chaleur. Le trafic a repris en fin d'après-midi. Les premières sanctions dans l'affaire Liana, deux gendarmes de Condon dans le Gers sont mutés d'office avec retrait des fonctions de police judiciaire. Et à Auch, un substitut de procureur se voit retirer ses fonctions d'enquête, soupçonné d'avoir négligé les plaintes contre le suspect Jérôme Barella. Le syndicat de la magistrature dénonce une opération de communication. Les obsèques d'Éric Roy, l'entraîneur du Stade Brestois, seront célébrées cet après-midi à Nice. Et le groupe Ultra Brestois 1990 met en vente un t-shirt caritatif King Eric avec le visage d'Éric Roy. Les bénéfices seront versés à l'association Mon Cartable Connecté. Éric Roy en était le parrain.
0: L'info du jour nous emmène ce matin à Carpentras.
5: Là où s'est joué ce terrible drame, deux petits garçons retrouvés morts dans une voiture en pleine canicule. Ils avaient 2 et 4 ans. C'est tout un quartier qui est sous le choc, David Doba.
6: C'est dans une impasse résidentielle d'un quartier populaire que s'est déroulé le drame. Sous une chaleur suffocante, en tout début d'après-midi, alors que le mercure flirtait avec les 35 degrés, les riverains ont vu débarquer pompiers et policiers. Séverine habite juste en face.
7: De la fenêtre de ma cuisine, on aperçoit les pompiers. On les a tous vus arriver. On a dû le voir vers 13h30 à peu près, le temps qu'ils arrivent. Et ils ont dû repartir, il devait être 15h30, 16h même. Et ils sont restés très longtemps. le SAMU, les pompiers, on a vu tout le monde, la police.
6: Très rapidement, l'information a fait le tour du voisinage. Les enfants âgés de 2 et 4 ans étaient connus dans le quartier, notamment par Amandine qui habite à quelques dizaines de mètres des lieux du drame.
4: Je les voyais souvent jouer dans la piscine et je les entendais souvent parler, rigoler ensemble. Voilà, pour moi, c'est une famille normale. La maman est toute seule et je pense que c'est la maison de la mamie aussi.
6: Et selon les premiers éléments de l'enquête, les deux enfants se seraient enfermés volontairement dans la voiture en échappant à la surveillance de leur mère, une femme d'une trentaine d'années en état de choc qui a été hospitalisée.
5: La mère qui a découvert les corps de ses enfants dans cette voiture, elle n'a pas encore été entendue. Au regard de son état de santé, c'est ce que précise le parquet. La procureure de Carpentras précise aussi que les causes de la mort restent à déterminer, mais que bien sûr, la piste de la canicule est privilégiée. La chaleur tue. Dimanche, trois personnes âgées sont mortes en Gironde en raison des fortes chaleurs. Elles avaient 80, 89 et 95 ans.
0: Et la chaleur qui va une nouvelle fois nous accompagner ce mardi. Quelques records. On va donner quelques records relevés hier par Météo France. 42 degrés à Sens, c'est en Charente-Maritime. On a eu 41 degrés 9 à Bordeaux, 41 degrés 2 à Poitiers. C'est supérieur aux 40 degrés 8 observés. C'était le 17 juillet 1947 à Poitiers. Le soleil va régner donc sur le pays, avec le maintien d'une chaleur très forte. Alors pour les températures ce matin à Lille, Cherbourg et Grenoble, on a 21 degrés, 22 à Strasbourg et à Reims, 23 à Quimper et Bourges, 24 à Paris et Toulouse, 26 à Marseille, Nantes et Bordeaux. Vos messages aussi sur la page Facebook ici. On a Martine qui est à Dieppe qui a relevé 21 degrés, 22 à Cran-Chevrier, c'est en Haute-Savoie, on salue Edgar. Même température à Urune dans le Pays Basque, merci Marie-Laure. On a 24 en Périgord vert à Mialet, merci Ginette. 25 au Lavandoux, on salue Eddy, puis 27 degrés déjà à la souterraine dans le département de la Creuse avec cette info de Franco. En journée, prévoyez des maximales de 29 à 34 degrés au nord de la Somme et sur certaines plages méditerranéennes, 35, 39 degrés partout ailleurs. Ça va grimper même jusqu'à 40, voire 42 degrés sur l'ouest, notamment des terres bretonnes et des pays de la Loire au sud-ouest et très localement 43 degrés encore possible en Poitou-Charentes.
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0: 5h34, on espère malgré cette chaleur que vous allez bien. La nuit n'a pas été très fraîche et la journée sera encore très chaude. Pensez à vous hydrater, à vous protéger. On pense aussi aux personnes les plus fragiles. Et pour le réveil, c'est avec Michel Polnareff. Très bon mardi.

0: Michel Polnareff, on fournir à tous au paradis, 5h39. Merci de démarrer la journée avec votre radio ici, bon réveil.
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0: C'est pas vrai, le rendez-vous qui vous rend service chaque matin, vous évitons les pièges et arnaques. Et Aude, les escrocs ciblent de plus en plus les retraités.
3: Oui, la Gircarco tire la sonnette d'alarme, je vais vous expliquer.
0: Côté musique, je vois rêver notamment Shakira. Zou, bah oui, l'hymne du mondial de foot. On l'écoute dans... C'est pas du tout l'hymne du mondial, Zou. C'est le film... Zootopie, voilà.
3: Ah, c'est ça.
0: Bah oui, l'hymne du mondial, c'est Die Die. On l'écoute en tout cas dans 5 minutes. Le temps d'accueillir Mireille qui est avec nous depuis le département de l'Indre. Bonjour Mireille.
4: Oui, bonjour.
0: Soyez la bienvenue. Comment ça va ce matin à 5h40?
4: Ça va très bien, merci.
0: Vous subissez pas trop la chaleur, vous?
4: Un petit peu comme tout le monde, si, mais bon, il faut s'adapter, il n'y a pas le choix de toute façon.
0: Bah justement, comment est-ce que vous adaptez? Parce que je pense que vous avez des bons conseils à nous partager, parce que vous êtes infirmière, Mireille.
4: Oui, c'est ça. Bah, écoutez, j'ai par habitude de dire, le petit ventilateur, ma foi, c'est bien la solution qui marche bien, avec éventuellement une bouteille d'eau froide ou un torchon mouillé à proximité pour faire une ventilation un petit peu humide.
0: Ouais.
4: Voilà, puis de l'eau froide sur les gants de toilette, sur les serviettes, sur un petit peu d'humidification avec les petites bombes à eau. Voilà.
3: Moi, j'aime tout bien je me mets sous le robinet et je me mouille les poignets avec de l'eau froide.
0: Mais
3: c'est hyper efficace.
0: Mais c'est ce qu'on dit pour justement faire baisser aussi la température au niveau des poignets, mettre de l'eau fraîche sur les poignets. Même quand on a des maux de tête aussi, on souffle, apporter du frais dessus. C'est une très bonne astuce, je vous remercie.
3: Heureusement que je suis là, quand même.
0: Mais oui, c'est vrai. Vous pourriez être infirmière, Aude, vous voyez. Vous avez une nouvelle recrue avec vous, Mireille. Aude qui va vous accompagner. Vous êtes.
4: Mais super.
0: Comment est-ce que vous fonctionnez, Mireille? Vous êtes dans un hôpital, vous partez, vous faites une tournée en voiture à la rencontre des patients?
4: Oui, c'est ça. Je vais partir bientôt là pour faire les soins à domicile, effectivement.
0: Et donc là, vous passez la matinée au volant avec la chaleur. Là aussi, c'est difficile.
4: Et oui, écoutez, il faut aussi faire avec. Hein. On n'est malheureusement pas les pires parce qu'on a quand même des voitures avec climatisation. Donc, je pense que c'est quand même un petit moyen entre deux patients de se rafraîchir et puis la gourde d'eau et comme vous dites, l'eau froide, les mains, les pieds, comme on peut.
0: Ouais, en tout cas, on vous souhaite un bon courage pour cette grande journée. Mireille, en tout cas, nous, ce matin, on vous offre un exemplaire du guide de voyage Michelin qui fête ses 100 ans. J'espère que les vacances arriveront bientôt pour vous, Mireille.
4: Ouais, c'est super. Merci beaucoup.
0: Voilà une belle journée qui démarre pour vous. Voilà. Belle journée Mireille, à très bientôt. Merci de votre fidélité.
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0: C'est pas vrai, le rendez-vous anti-arnaque. Aude, votre message ce matin s'adresse aux retraités.
3: Soyez sur vos gardes, vous êtes des cibles privilégiées pour les escrocs. C'est l'Agirc-Arrco qui tire la sonnette d'alarme, la caisse de retraite complémentaire des salariés du privé. Non, elle ne propose pas de mutuelle, non, elle ne propose

0: tenez, je vous donne 3 conseils, mais alors tout simple. Mmh. Vous ne transmettez jamais à personne, mais vraiment personne, vos identifiants, mot de passe, carte bleue, ni par message, ni par téléphone. Quelqu'un d'honnête ne vous les demandera pas, donc vous ne les donnez pas. C'est logique. Mmh. Deuxième point, si l'assurance retraite ou l'Agirc-Arrco a quelque chose d'important à vous dire, ça se passe sur agir-arrco.fr ou sur l'assurance-retraite.fr. Nulle part ailleurs, vous vous connectez tout seul et directement sur votre espace personnel. Dernier point, changez le mot de passe. Une ou deux fois par an. Alors je sais, c'est pénible, on ne sait plus où on l'a mis, on s'en souvient jamais, mais faites-le vraiment, c'est important.
1: C'est vrai qu'on ne fait pas assez ça, changer de mot de passe. Merci pour ces bons conseils à retrouver sur ici.fr, page C'est pas vrai. Et puis à 5h44, voici Shakira avec le titre Zoo.

0: Shakira, ça vous met en joie ça de bon matin?
1: J'adore, moi ça me fait danser.
0: Bon, moi ce qui me met en joie, c'est le résultat du match hier, France-Irak 3-0. On parle Coupe du Monde, on décrypte la rencontre avec le journal L'Équipe. Soyez avec nous, rendez-vous dans moins de 2 minutes sur votre radio ici. Très bon début de journée, c'est l'équipe d'ici matin qui nous rejoint en studio à 5h48, tour d'horizon de l'actualité près de chez vous. Bonjour.
1: Salut Johan, bonjour Aude et Bib, bonjour à vous tous qui nous écoutez et nous rejoignez de si bonne heure. Moi j'avais pas tellement envie de parler de football, mais plutôt de plantes à Talazani ce samedi 4 juillet. En effet, vous avez la possibilité de rejoindre la place de l'église du village pour découvrir les plantes sauvages et leur usage. Ça c'est un sujet passionnant. En plus, je sais à votre mobilisation dans les experts lorsque nous recevons notre sorcière bien-aimée combien le sujet vous passionne. Balade, cueillette, confection d'encre végétale et herbier au menu avec Cécile de Sauvage et Gourmande. Il est préférable de s'inscrire et vous allez participer à cet atlas de la biodiversité de la Costa Verde si le cœur vous en dit. Autre visite, mais celle-ci a lieu dans le Cap Corse tous les mercredis. D'ailleurs, demain, je recevrai la guide conférencière qui l'anime dans la matinale. Une visite botanique en quelque sorte aussi, puisque vous pouvez découvrir

0: Les secrets du maquis, la flore fascinante du Cap Corse, avec l'Office du tourisme du Cap qui propose cette immersion unique au cœur du littoral, accompagnée de Coralie Gastman. Vous allez percevoir ainsi les mystères d'un écosystème exceptionnel, façonné par le soleil, le vent et les embruns. Tous les mercredis, rendez-vous vous est donné devant l'Office du tourisme du Cap Corse au niveau du port de Maginage à 9h30 exactement.
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2: 5h49, la une de la presse spéciale Coupe du Monde.
3: Avant la pluie, l'éclair de Mbappé, c'est en une du journal L'Équipe ce matin.
2: Et on débriefe le match France-Irak avec Anthony Thomas, rédacteur en chef adjoint à L'Équipe. Bonjour Anthony.
4: Bonjour.
2: 3-0 pour les Bleus. Qu'est-ce que vous retenez de cette rencontre plutôt insolite dans son déroulé ?
4: C'est vrai que cette rencontre était interminable pour les téléspectateurs, pour les spectateurs et même les joueurs, puisqu'il a fallu attendre 2 heures entre les demi-temps à cause d'une alerte orage. Donc ça a vraiment été vraiment un événement unique pour les joueurs donc et pour tout le monde autour. Et bon, finalement, ça les a pas tellement perturbés puisque la rencontre s'est terminée avec 3 buts, une victoire qui permet de se qualifier pour les 16e de finale et puis un groupe qui joue vraiment bien, qui vit bien, quoi.
2: Ouais. Et vous avez bouclé votre une justement avant la fin du match. C'était aussi un peu compliqué. Voilà.
4: Ah, c'est surréaliste. Bon, déjà, c'est vrai que nous sommes dans une organisation particulière où on a bien sûr des envoyés spéciaux, mais donc à Paris, on s'organise pour boucler le journal. D'habitude, c'est on va dire minuit et demi pour envoyer toutes les pages à l'imprimerie. Là, pendant la Coupe du Monde, on essaie de repousser un petit peu. La limite, c'était 2 heures. Et là, finalement, quand l'annonce a été officialisée, ouais. Donc d'un report de la deuxième mi-temps, là on a dû bricoler, donc il y a eu de la magie qui a été faite avec un récit partiel, mais en fait tous les récits, tous les articles par contre se retrouvent sur le numérique, là où on a vraiment l'analyse, les notes, et justement nos journalistes ont été discutés avec les joueurs qui ont raconté ce qui s'était passé pendant cette mi-temps interminable.
2: Ouais. Bon, parlons de Kylian Mbappé qui est auteur d'un doublé, c'était sa 100e sélection avec les Bleus, il était primordial d'être au rendez-vous pour lui, c'était important, il l'a dit d'ailleurs en conférence de presse d'avant-match.
4: Oui, il l'a dit. Après, c'est vrai que il a été, comme d'habitude, très bon en conférence de presse avant-match. On voit que c'est vraiment maintenant un joueur qui a réussi à prendre vraiment en main son rôle de capitaine. Donc, il a dit que c'était important pour lui en tant qu'attaquant et en tant que capitaine de vraiment prendre ses responsabilités. Là, il a été encore une nouvelle fois excellent puisque donc deuxième doublé en 2 matchs. Ouais. Qui suit un petit peu le rythme de Messi, qui est devenu aussi quelques heures avant le meilleur buteur historique de la Coupe du Monde. Et là, il a encore une frappe du gauche pour Mbappé, c'est plutôt rare pour lui. Une deuxième but après la reprise, justement, pour vraiment assurer le break. Et puis ensuite, il a essayé de jouer avec vraiment toute l'équipe. On l'a même vu faire des replis défensifs assez spectaculaires. Donc il a été impliqué. Autour de lui, toute l'attaque a été vraiment intéressante. Donc, c'est ça qui est intéressant, quoi. Ouais. Derrière ce doublé, en fait, l'équipe a été très, très bien.
2: Et Anthony, en un mot, 3e but qui est signé Ousmane Dembélé. Il a joué une carte importante hier soir et enfin lancé sa Coupe du Monde.
4: En un mot, en tout cas, oui, pour lui, peut-être un déclic. En tout cas, ses coéquipiers l'ont beaucoup cherché et il a été plutôt très bon. Il a été décisif et on a vu la joie qu'il a partagée avec Mbappé. Donc, je pense que c'était l'un des objectifs de Didier Deschamps d'associer son ballon d'or au jeu et à la réussite de son équipe.
2: Et le prochain match, ce sera vendredi face à la Norvège. Anthony Thomas, merci beaucoup de votre présence.
4: Merci, bonne journée à tout le monde.
2: Et je pense que vous allez pouvoir aller vous reposer, dormir maintenant, Anthony.
4: Oui, on va encore lire vraiment tous les récits qu'on a et après on va aller se coucher. On attend vraiment les prochains matchs.
2: Et bon courage en tout cas. Merci infiniment, rédacteur en chef adjoint à L'Équipe. La une ce matin, je rappelle, avant la pluie, l'éclair de Mbappé. À très bientôt, 5h53. Parlons des vacances avec un sujet qui fait tiquer. Attention, la tendance des suppléments bagages cabine dans les avions.
3: Ah oui.
2: Et ça fait grincer les dents. Ah, ça, c'est insupportable. Murray Jean-Noir a recueilli vos réactions, mais avant, direction Porto Vecchio avec Julien Doré.

0: Julien Doré, le titre Porto Vecchio, ça sent bon les vacances, ah ouais. Ça fait plaisir. 5h56, chaque jour Muriel Jordan s'arrête sur une tendance, une expression à la mode, un phénomène de société qui raconte notre époque. Et ce matin Muriel, c'est un carton rouge que vous avez envie d'attribuer.
1: Ah ouais, un carton attribué aux compagnies aériennes. Non, c'est pas un coup franc que je siffle, mais un sale coup. Imaginez, vous êtes tranquillement chez vous, en train de faire votre valise. Le combat commence. 30, 40, 50, 75 minutes de combat, de lutte acharnée pour enfin réussir à faire rentrer dans votre valise cette pile de livres que vous ne lirez jamais en vacances. Ou cette pile de t-shirts que vous ne porterez jamais non plus, parce qu'il pleuvra sans doute cet été en Bretagne. Je rigole, hein, les Bretons. Je dis ça pour éviter que tous les Parisiens débarquent. Bref, on voit de plus en plus apparaître des suppléments sur les bagages cabines, pratique qui autrefois était plutôt réservée aux low cost. Et ben cette fois, même Air France, KLM ou Lufthansa s'y mettent, donnant lieu à une nouvelle classe tarifaire, l'économie basique ou économie mini, hein, ça dépend de quelle compagnie, ça s'appelle différemment, ou comment vous racketter encore un peu plus d'euros, l'air de rien. Pour la faire courte, tu pars avec un petit bagage cabine, tu payes en plus, tu pars avec un gros sac à dos, tu payes en plus, tu pars avec ta belle-mère relou, tu payes en plus. Ah non mince, non, ça passe par contre. Bref, pour n'importe quoi qui dépasse un peu, tu payes en plus. Pour éviter de casquer, il ne faut emporter qu'un seul petit objet personnel de dimension 40 x 30 x 15 cm. Ça c'est bon, c'est inclus. Mais si ça dépasse, attention aux suppléments. Alors pour l'éviter, certains ont de l'imagination.
2: Mon petit sac maniable que j'adore. Je peux le remplir au maximum. Et si il est trop gros, j'enfile ma parka et je le mets derrière, comme ça. En général, ça passe.
3: Regardez, je suis à l'aéroport, ils veulent me faire payer un supplément bagage énorme parce que mon bagage cabine est trop gros. Heureusement, j'ai une astuce, je vous la donne tout de suite.
1: Et dans la vidéo, vous voyez le mec qui met tout dans son suite. En tout cas, vérifiez hein, ce qui est inclus ou non avant de réserver, parce que le prix affiché ne comprend plus forcément tout. Et bonne chance hein, quand vous lirez les toutes petites conditions générales de vente. Généralement, il faut un bac plus 15 pour les comprendre.
4: Et pour éviter ces frais supplémentaires, Muriel, il y a aussi des modèles de sacs et de valises pour gagner de la place avec des roues démontables. Ah oui. Ça, j'ai vu. C'est pas mal, non?
1: Oui, des concepteurs de sacs et de valises cabines qui se plient en quatre pour nous faire gagner de la place.
5: Cet entrepreneur français s'est lancé un défi fou. Concevoir la meilleure valise cabine du marché, partant de zéro. L'objectif est clair, faire passer l'intérieur de ta valise de ça à ça.
6: Et clairement, c'est une petite révolution dans le monde du voyage.
7: Il faut absolument qu'on parle de cette valise.
1: Il existe aussi des sacs de compression autour de 10 euros les trois. Alors ça, c'est hyper utile pour gagner de la place. Bref, les suppléments sur les bagages cabines, c'est devenu tendance et on s'en passerait bien, franchement. Concernant les bagages à main, les compagnies aériennes ont la main beaucoup trop lourde.
0: Ça, c'est clair. Merci beaucoup, Muriel. Je sais pas si vous avez vu aussi cette vidéo d'une personne qui s'est vue refuser son bagage cabine. Et en fait, il a tout mis ses vêtements sur lui. Il est devenu bibin d'homme, le gars. C'est génial. En tout cas, 5h59, c'est l'équipe d'ici matin qui nous rejoint en studio. Bon mardi.

0: On cherche toujours des moyens de se rafraîchir ce matin avec la Corse toujours placée en vigilance orange pour la canicule. Vos astuces, vos photos du lever du jour et tous les éléments que vous avez envie de nous communiquer. Nous sommes en lien avec vous 24 heures sur 24 via WhatsApp. Nous attendons vos réactions sur la page Facebook de la radio aussi et sur votre numéro de téléphone, nouveau canal, multi-support, vocaux, images et textes, 04 95 32 2222, numéro que vous connaissez par cœur. 6 heures exactement. Nous sommes le mardi 23 juin 2026. Camille par-ci, pas de répit pour la canicule ce mardi.
1: Alerte orange maintenue sur la Corse à minima jusqu'à ce soir. Des pics jusqu'à 37 degrés sont attendus chez nous. Et pas de baisse des températures à prévoir avant la fin de semaine. Alors la chaleur perturbe aussi le fonctionnement des écoles. Mathieu Bourigny, hier encore le flou persistait sur les conditions d'accueil des élèves. Le temps d'une réunion, services de l'État et communes ont donc planché sur le sujet.
2: Un impact important, effectivement, qui a engendré ce comité d'opération. Au programme hier de celui-ci, la gestion de l'accueil des élèves partout dans l'île. L'approche de la situation s'est faite au plan local, chaque commune ayant déterminé les mesures lui semblant les plus adaptées. Une gestion au fil de l'eau, c'est le moins que l'on puisse dire, est réellement préoccupante. Seules les écoles de Feligied ou Calenzana et Lévi seront fermées aujourd'hui. Les autres établissements scolaires sont ouverts mais restent quand même susceptibles de changer d'organisation. Une situation instable évolue qui interroge quant à l'appréhension de cette canicule. Les cours sont donc maintenus. Les chefs d'établissement et communes communiqueraient évidemment aux parents tout type de changement. Sur place, les enseignants sont appelés à être vigilants. Température dans les classes et les activités sportives et physiques sont prohibées. Plusieurs points d'information seront émis par les services de l'État afin que cette chaude semaine de cours se poursuive dans de bonnes conditions.
1: Mathieu Bourigny, pour ses précisions, à noter que la journée de lundi, par ses chaleurs de record, devient la troisième journée la plus chaude jamais enregistré par Météo France.
0: Dans l'actualité aujourd'hui, Camille, c'est le jour de vote à l'Assemblée nationale pour le projet d'autonomie de la Corse.
1: Un vote prévu à partir de 15h et avant cela, les maires aussi ont eu à s'exprimer. 260 ont apporté leur soutien à ce projet d'autonomie. Dans le détail, 174 en Haute-Corse, 86 en Corse du Sud. Dans une lettre transmise aux députés hier soir, la démarche était à l'initiative des deux associations de maires de Lille et le résultat est jugé très favorable par Don Marc Albertini, le président de l'Association des maires de Haute-Corse.
3: En discutant avec mon collègue de Corse du Sud, en se disant qu'il fallait donner à un moment donné une occasion au maire de s'exprimer. On n'a pas voulu interférer pendant le débat en commission des lois et quand il était à l'Assemblée nationale. On a attendu que ces étapes-là passent. Et à la fin, donc la veille du vote solennel, on s'est dit, tiens, ça serait bien qu'on puisse commencer à s'exprimer, tout en étant certain que ce n'est que le début du travail, hein, puisque derrière, il va falloir entrer dans le détail, dans l'opérationnalité des choses. Beaucoup de maires l'ont demandé, hein, en disant, il faut qu'on connaisse les périmètres, les chiffres, les compétences, les moyens, les contrôles, de manière à ce qu'on y voit clair. Donc là, on est vraiment au début d'un processus, c'est évident. C'est pas une fin, c'est un début. Évidemment que demain, si c'est pas voté, ça s'arrête. Mais si c'est voté, ça continue et nous, on est prêts à rentrer dans le concret.
1: Et en cas d'adoption du projet, il poursuivra sa navette à l'automne au Sénat et un éventuel congrès à Versailles avant la fin de l'année s'il est adopté dans les mêmes termes par la Chambre haute. Le conflit social se poursuit chez Air Corsica. Le STC, syndicat majoritaire de la compagnie, suspend sa participation au plan de restructuration engagé avec la direction. Il l'accuse de mener une stratégie de façade dictée, selon lui, par l'actionnaire majoritaire, à savoir la collectivité de Corse, avec l'objectif d'externaliser progressivement certaines activités et vider l'entreprise de ses emplois. Pour rappel, une rupture conventionnelle collective prévoit le départ de 70 salariés d'ici 2027. La direction, elle, rejette ces accusations. Elle assure vouloir préserver l'avenir de la compagnie et se dit prête à poursuivre le dialogue. L'article complet est à retrouver sur notre site, ici RCFM. Et alors que la saison touristique est lancée, la Corse est-elle toujours attractive? C'est ce qu'on a demandé aux professionnels du tourisme que nous recevions hier dans notre magazine de la rédaction. Et le constat est sans appel pour eux. La destination est plombée par le coût du transport. Que ce soit les Gîtes de France ou d'autres, les hôteliers disent pâtir du prix du billet, parfois égal à celui de destination internationale aux alentours de 600 euros. C'est ce que déplore le directeur commercial du tour opérateur Hollandini Voyage, Édouard Poinsignon. Il était l'invité d'Olivier Castel.
4: On le voit sur la saison estivale, hein, sur juillet-août, le coût des transports est extrêmement élevé quand on compare à des destinations étrangères. L'Albanie qui est en hausse et qui est une des rares destinations mondiales en hausse ces derniers mois. Des destinations cartes postales comme peuvent être la République dominicaine, le Mexique, la Thaïlande, l'île Maurice, qui sont des destinations très intéressantes et qu'on le voit en poupe depuis quelques années.
5: Plus compétitif que la Corse, l'île Maurice ?
4: Alors, je dirais pas plus compétitif, mais on arrive sur un tarif similaire. C'est là où le bas blesse, c'est que maintenant, avec la concurrence web, nos clients ont justement une vitrine de consommation très large. Et sur juillet-août, ça peut nous desservir, car on est sur de l'équivalence avec... vous parlez de l'île Maurice, mais ça peut être l'île Maurice ou d'autres, hein, qui peuvent avoir le vent en poupe avec des prestations en plus très intéressantes là-bas. Et donc c'est là où le client va se dire, bah, pour le même prix, je vais faire une heure de vol ou 11.
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0: Du tennis pour refermer ce journal, Camille, on prend la direction des cours de Luciane.
1: Oui, où le centre territorial de la Ligue Corse de tennis se met à l'heure internationale pour l'ITF. Un tournoi de tennis masculin de retour pour sa 3e édition. Ça se passe du 5 au 12 juillet. De quoi inscrire un peu plus la Corse parmi les terres de tennis de niveau international. Et au total, une dizaine de nations s'affronteront sur les cours. Du côté de la Corse, deux joueurs ont été invités pour représenter le territoire, à savoir Laurent Locolli et Lisandro Rodriguez. Philippe Médor et le président de la Ligue Corse de tennis nous en dit plus.
6: On s'attend à une compétition acharnée avec une dizaine de nationalités qui seront présentées dans le tableau final et puis un tournoi qui s'inscrit au sein de la Ligue et avec des invitations. Donc on a privilégié des invitations auprès des insulaires. Notre champion de Corse participera au tableau ainsi que le vainqueur du tournoi de Bonifacio. Donc c'est un tournoi qui s'implante sur le territoire insulaire. On aura Laurent Locolli qui participe au tournoi, mais lui, de par son classement, il est directement qualifié. On aura un jeune invité, Lisandro Rodriguez, qui est notre champion de Corse, qui pourra faire ses armes. Il connaît le haut niveau. C'est l'occasion aussi pour lui de se montrer sur le tournoi international. C'est un tournoi qui est professionnel, donc ça demande beaucoup d'exigences. On a des arbitres internationaux, un arbitre international, donc ça demande beaucoup de rigueur. On tire enseignement, on progresse. Le centre de ligue, il est exceptionnel. Nos terres battues sont magnifiques. Donc je m'attends surtout à mettre en valeur plutôt nos infrastructures.
1: Et on n'a pas fini de vous parler tennis ce matin. C'est aussi le sujet de votre chronique sport aujourd'hui, consacrée à la 2e édition de la Summer Cup. On vous en reparle à 6h45.
0: Et on ira à Lille-Rousse pour cela. Merci beaucoup Camille, à tout à l'heure. Des nouvelles du temps très chaud de ce mardi.
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0: Hier, 35,8 maximal provisoire enregistré à Bastia dans la vallée du Fang au Dixit Jean-Pierre Dussol. Nous sommes toujours en orange pour la vigilance canicule. C'est ensoleillé, grand beau temps, quelques cumulus sur les reliefs cet après-midi, mais contrairement à hier, il ne devrait pas donner d'averses ni d'orages. Des brises en journée qui seront toutefois plus fortes, plus sensibles vers la Balagne et des températures élevées. 33 à 36, c'est la moyenne à prévoir sur le littoral. Localement, des pointes jusqu'à 37, voire 38 degrés. Dans l'intérieur, il fait entre 32 et 36. 28 à 31 sont annoncés dans les villages de montagne. Et en effet, le pic devrait être derrière nous ce soir. Nous sommes en orange jusqu'à ce soir pour le phénomène canicule, mais la journée promet d'être belle, hein, avec un début assez bien ensoleillé demain, même si des orages devraient se former en fin de matinée sur la partie orientale, par exemple, de la Corse du Sud, ou bien demain en Haute-Corse sur le relief, dans le Cortenay et la Castanitsa, selon Météo France, mais 5 mm de pluie sont attendus, pas plus. Il y aura également du vent sur la Balagne notamment, s'orientant au nord-nord-ouest pour cette nuit ensuite, et jeudi, des éclaircies très belles tout au long de la journée.
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0: Voici les Bee Gees pour vous dire bonjour. Ensuite, nous ouvrirons la page de l'histoire de Corse à la date du 23 juin pour nous remémorer quelques événements clés pour mieux la comprendre. Au chapitre de la santé, on parlera, et cette saison, du cœur de supporter. Comment vibrer sans s'abîmer le cœur en pleine Coupe du Monde ? C'est ce que nous dira Gérald Kierzek dans une poignée de minutes.

0: Avec les Bee Gees, tragédie dont on va reparler à travers les dates anniversaires de l'histoire de l'île. Je pense notamment à nos pendus du nid au loup.
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0: À Courche, 23 juin 1771, pour mater la révolte, Sionville faisait pendre en effet 11 hommes pris au hasard parmi les prisonniers, les pendus du Niol, donc avec une date tristement d'anniversaire ce 23 juin. Jean-Pierre Gafford, il lui s'emparait de Corté qu'il avait attaqué malgré la présence de son fils exposé par les Génois sur les remparts de la ville un 23 juin 1746. Quelques 18 ans après, la France prenait officiellement possession des places fortes de l'île. Sachez que l'aviateur Jean-Hyacinthe Casal s'éteignait à Vieuville un 23 juin 1928. En 63, pour la première fois de son histoire, le Gazélec Football devenait champion de France de foot amateur. Et puis l'étang de Bigouli a vendu aux enchères à une société civile pour la somme de 15 millions de francs à l'époque, un 23 juin 1988. La création du GIRTEC, groupement d'intérêt public pour la reconstitution des titres de propriété en Corse, a maintenant 20 ans. Et puis la fermeture du centre d'enfouissement des déchets de Talonne, sans qu'aucune solution de remplacement n'ait été prévue, le 23 juin 2015.
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0: Santé toujours à 6h15, comme chaque matin, on va tenter de protéger notre cœur de supporters.
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0: Parce qu'en plus des coups de chaud, on peut avoir des coups de stress, Gérald Kierzek, lors de cette Coupe du Monde.
5: Bonjour à toutes et à tous. La Coupe du Monde de football bat son plein entre les matchs de nuit. Les émotions fortes, notre corps et notamment notre cœur est mise à rude épreuve. Alors, il faut pas dramatiser, mais il faut juste être conscient du mécanisme. Quand on regarde un match, le corps ne fait pas la différence entre une menace réelle comme un prédateur et une menace psychologique comme une action décisive, par exemple. On entre en mode combat. Le cerveau va libérer alors de l'adrénaline. C'est l'hormone du stress et conséquence immédiate. Le cœur s'emballe, on le sent bien d'ailleurs. La tension artérielle monte en flèche. On pourrait essayer d'ailleurs en mettant un tensiomètre et les artères se contractent. Il y a une étude emblématique dans le New England Journal of Medicine, qui est un grand journal américain de médecine, qui avait montré que lors de la Coupe du Monde de 2006, le risque de faire un accident cardiovasculaire était multiplié par 2,66 les jours de match de l'équipe nationale allemande. Alors c'est un vrai pic de stress, oui bien sûr le public c'était des Allemands. C'est un vrai pic de stress collectif. Pour une personne en bonne santé, c'est pas très grave, mais pour une personne fragilisée, ça peut être l'étincelle qui déclenche un infarctus.
0: Docteur, du coup, comment on fait pour profiter pleinement du match sans mettre notre santé en danger? Vous avez des conseils?
5: Sans mauvais jeu de mots, c'est le cœur du sujet. Il ne faut surtout pas se priver de vivre ces moments de passion, évidemment, mais il faut les vivre intelligemment. Je vais vous donner quatre conseils clés. Conseil numéro un, le plus important, les personnes qui ont déjà eu un infarctus, qui souffrent d'hypertension ou diabète, doivent impérativement prendre leur traitement ce jour-là. Ne surtout pas l'oublier. Et si vous sentez une gêne thoracique inhabituelle, on appelle le 15. Conseil numéro 2 pour tout le monde, on surveille sa consommation d'alcool et tabac. Et oui, l'alcool associé à la chaleur, ça déshydrate, ça fait grimper le rythme cardiaque et le tabac. C'est de l'adrénaline pure, donc c'est le cocktail explosif. Conseil numéro 3, la respiration. Avant le match ou à la mi-temps, prenez 2-3 minutes pour respirer calmement. Vous inspirez par le nez, vous expirez par la bouche sur plusieurs secondes. C'est de la cohérence cardiaque. Et conseil numéro 4, si vous êtes à risque, évitez de regarder le match seul. Soyez accompagné. Évitez aussi de vous mettre dans une situation de stress supplémentaire, comme être dans une ambiance de stade surchauffé. Restez plutôt tranquille à la maison. Allez, avec quelques potes. Bon match et d'ici là, portez-vous bien.
0: Merci Doc. Demain, on s'intéressera à une tendance dangereuse chez les jeunes, le looks maxi. Vous nous expliquerez tout. Diana Dillalba arrive. Ils seront à Herbalong, à festival le 18 juillet.

0: Diana Dillal va en concert à Herbalong le 18 juillet, que vous pourrez applaudir à Calagouch le 26 et à Tchervion et au couvent le 31.
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0: Nous sommes au village de Bocognano cette semaine avec Christophe Zagalia et ses invités. En l'occurrence, Jérémy Bueno qui a installé son atelier boutique au village. Je suis sûre que vous avez déjà entendu parler de ce créateur et couturier, ne serait-ce qu'à Creazione peut-être.
2: Une ancienne auberge devenue un lieu de création situé sur l'artère principale du village. Ce pari, c'est celui que s'est lancé Jérémy Bueno, ajaccien d'origine, qui s'est installé à Bocognano en tant que créateur de mode.
3: Je suis né à Ajaccio, j'ai grandi là-bas. Je suis parti pas mal d'années ensuite à Londres et Paris pour faire mes études et ensuite travailler dans le milieu de la mode. Hein. Et je suis rentré en 2016 ici à Ajaccio d'abord et puis ensuite à Bocognano où je suis installé depuis qu'on est rentré en Corse. Alors Bocognano, un coup de cœur, c'est un village que je connais depuis très très longtemps évidemment. Quand on est ajaccien, on monte à Vizzavone, à l'hiver, il y a la foire de la châtaigne, etc. Bon, c'est tout un lieu, toute une région qui évoquait ce que je recherchais à cette époque-là, c'est-à-dire le calme et pouvoir avoir la richesse de créer dans un environnement magique. Hein. Donc voilà, on a trouvé cette maison qui avait besoin d'être chouchoutée, hein, on va dire. Et c'était une ancienne auberge. Et aujourd'hui, c'est mon atelier boutique aussi, puisque je propose les collections ici à la vente aussi. Hein.
2: Maroquinerie, accessoires pour femmes, déco de maison, l'univers du couturier et designer de mode est très varié.
3: Toutes les pièces que vous voyez ici, je les conceptualise aussi à la base. Enfin, il y a un petit peu un travail à 360. Et c'est ce qui m'a toujours plu dans ce métier-là, c'est qu'on pouvait apprendre différents savoir-faire. Certains vont, travailler simplement dans le design de mode ou simplement dans le fait de faire de l'assemblage ou du modélisme. Et moi, j'aime bien tout maîtriser. C'est un peu ce qui fait la particularité de mes différentes marques. Et voilà, c'est vraiment le rapport à la matière, la main, le temps passé qui me plaît.
2: Aquarius, la marque de Jérémy Bueno, a déjà 4 ans. Les objectifs du créateur de Bocognano est de trouver d'autres partenaires afin de promouvoir sa collection.
0: Nous ne sommes pas très attentifs à ce que l'on dit ou ce que l'on fait, si vous entendez parfois des blancs, c'est que nous avons entrepris avec mes collègues une chasse aux moustiques. Alexandre Anthony est sur le coup, mais comme il passe dans des zones foncées tantôt...
4: Il arrive à se camoufler quand même, c'est compliqué.
0: Mais il arrive surtout à nous faire les chevilles.
5: Je sais pas freiner.

0: Ajaccio. Voilà que Cyril Villalongue s'attaque à Bonifacio pour développer le concept de son application Memento. Pour monter ce projet qui aspire à guider les curieux dans leur découverte des cités impériales, paolines et cités des falaises, il s'est adossé à de nombreux partenaires. Et du coup, vous retrouvez des témoignages, des voix, des historiens, des interviews de personnalités insulaires qui vous emmènent à la rencontre de notre patrimoine matériel et immatériel.
1: Mon métier, c'est de créer des jeux depuis plus d'une vingtaine d'années. Alors au début, je faisais dans le cadre du divertissement. J'ai fait des parcs d'attractions, j'ai fait des jeux de société, j'ai fait des jeux télé. Ce qui m'intéressait depuis maintenant quelques années, c'était de pouvoir utiliser le jeu comme un média pour pouvoir faire passer du sens, du message, de pouvoir sensibiliser, former ou informer. Et donc j'ai utilisé le jeu d'abord sur des thématiques comme la laïcité, puis le harcèlement scolaire. On a fait une application avec l'éducation nationale. Et mon amour de la Corse s'est transformé en disant « Et si je pouvais essayer de transmettre ce que je suis vraiment tombé amoureux, c'est l'histoire des gens. » Et donc j'ai commencé à faire des applications qui permettaient de mettre en valeur le patrimoine. Donc c'est Memento. Et donc finalement, c'est en Corse qu'a commencé l'histoire de Memento, que je travaille aussi sur le continent maintenant, qui sont des applications qui permettent de valoriser le patrimoine. C'est une application qui permet de découvrir une ville, par exemple Ajaccio et Corte pour les deux premières, par trois façons différentes. La première, c'est la visite guidée traditionnelle. Vous allez dans un endroit, une fois que vous êtes arrivé, vous êtes géolocalisé, pas besoin de QR code. Et à partir de là, on va déclencher un média. Le média, ça peut être des archives, des plans de tel que c'était autrefois, grâce à l'IA maintenant aujourd'hui, de reconstituer comme c'était avant. Et d'avoir évidemment une explication audio et sous-titrée, bien sûr, selon la langue de votre choix, pour pouvoir exactement savoir ce que ce lieu à d'historique, ou de culturel, ou de patrimonial. Mais c'est également une visite libre. La visite guidée, c'est un trajet d'une heure et demie, sur une douzaine, quatorzaine de points. La visite libre, on n'hésite pas à prendre la voiture, par exemple à Corte. L'idée, c'est de prendre la voiture pour aller à Saint-Jean. Mais c'est un petit peu l'idée de l'application, c'est de temps en temps, on ouvre l'application pour aller à d'autres endroits un petit peu plus éloignés de la ville. Et enfin, il y a le plus original, c'est l'expérience immersive. Ça permet de pouvoir vraiment vivre une histoire. C'est-à-dire que ça va être un vrai jeu. Une sorte à la fois de jeu de rôle, d'escape game, où on va essayer de comprendre une histoire. Pour Corte, par exemple, on a des rêves, donc on est vraiment à la place, on est le narrateur, globalement, c'est l'histoire qu'on vit. Eh bien,

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4: Chose promise, chose due, il est 7h moins le quart.
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4: Nous parlons tennis dans notre chronique sport, Camille Parsi.
6: Oui, avec l'organisation de la deuxième édition de la Summer Cup, ça se passe au centre de la Ligue Corse de tennis à Luciana, compétition européenne qui regroupera les meilleures joueuses de 14 ans et moins, Pierre-Jean Giuli.
7: Des joueuses de 8 nations européennes différentes qui vont donc s'affronter sur les installations de la Ligue Corse de tennis. Un rendez-vous insulaire, phase qualificative pour la finale qui se jouera en Italie la semaine prochaine. Ce tournoi est un vrai tremplin pour la perspective du haut niveau, selon Victoria Albertini, la directrice de la Summer Cup.
8: Pour le futur, c'est un vrai tremplin pour nos joueuses, les motiver, voir ce qu'elles peuvent donner. Je pense qu'il faut arrêter en Corse, il faut qu'on arrête d'avoir des complexes. Je pense qu'on est tout à fait prêt à créer des événements comme celui-ci et à former des vrais joueurs et les amener à Roland-Garros pour la suite.
7: Une compétition que les organisateurs annoncent relevée au regard du tableau et bien malin est celui qui pourra avant l'heure donner le nom de la vainqueur de la compétition, comme le laisse entendre Philippe Médori, le président de la Ligue Corse de tennis.
9: Je dirais quasiment les meilleures jeunes filles de 14 ans européennes avec un niveau tennis qui est tout à fait exceptionnel. On va y retrouver 8 nations, dont l'équipe de France. Donc une compétition acharnée, très intéressante parce qu'on voit déjà des jeunes filles qui ont fait le choix d'une carrière professionnelle et qui s'orientent et qui sont en mi-chemin entre le professionnalisme et toujours leur statut de jeune étudiant.
7: Des jeunes joueuses qui, durant 3 jours, s'efforceront de décrocher leur ticket pour la finale qui se disputera la semaine prochaine en Toscane.
6: Un tournoi, Pierre-Jean, qui ne sert pas seulement à dénicher les championnes de demain.
7: Effectivement, ce rendez-vous est également l'occasion de faire la publicité de cette discipline sportive dont on peine à croire qu'elle manque de participants. Et pourtant, c'est bien le cas. Le tennis français souffre, notamment chez les plus jeunes, de la concurrence, précise Victoria Albertine.
8: On est toujours le troisième choix, c'est-à-dire que les petites filles vont au poney, vont à la danse. Donc nous, notre mission, c'est vraiment d'avoir des gros projets forts. Il y a beaucoup de projets qu'on est en train de mettre en place avec la Fédération française de tennis. Et donc, en fait, lorsqu'on nous a proposé la Summer Cup, qui est quand même un projet au niveau international, on était vraiment très enjoués de pouvoir l'organiser, puisque évidemment, c'est un beau projet pour attirer les filles au tennis.
7: Ces grandes compétitions sont aussi importantes au niveau de la formation des ramasseurs de balles et autres arbitres indispensables au bon déroulement des compétitions, souligne Philippe Médori.
9: C'est un beau laboratoire, on y va retrouver un jeu arbitre insulaire, donc ça fait plaisir qu'on ait pu former des gens qui soient aujourd'hui à l'international. Cette année, c'est Pascal Simon qui va officier en tant qu'arbitre et Paul Zampogne qui est badgé à l'international sera le juge arbitre officiel de la compétition. Donc je vous disais, c'est à la fois un laboratoire et puis un lieu de formation. On forme des ramasseurs de balles qui vont à Roland-Garros. On forme des arbitres qui demain ont vu de internationaux, donc c'est une formidable promotion pour le tennis féminin.
7: La Summer Cup deuxième édition, c'est donc à compter de demain, mercredi, et jusqu'à vendredi sur les installations de la Ligue Corse de tennis à Luciana.
4: Merci beaucoup Camille et merci Pierre-Jean Giuli pour avoir fait la lumière sur cette deuxième édition de la Summer Cup. Rendez-vous est pris. Lionel Richie, avant de retrouver Paolo Giovanni qui nous parlera du bruit à la cantine au micro de Vanina Bellini. C'est une séquence quotidienne que Vanina nous offre avec la parole des enfants à suivre dans Kinebass.

0: voudrais saluer l'ami Franck qui, il y a maintenant une petite heure, dès qu'on a lancé l'appel à WhatsApp, nous a envoyé une très jolie photo avec en amorce des végétaux et des feuillages. Et puis le lever du soleil, on est dans des tons orangés, roses, violets, absolument magnifiques. Je ne sais pas où a été prise cette photo, mais elle est accompagnée d'un tout petit message. Bonjour et bonne journée. Bonne journée à vous, Franck.
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5: Est-ce que j'ai trop?
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5: Dis Dora Discol?
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5: Alors, qu'est-ce que ça pourrait nous cambier? Mais nous ferions mourir en school, à force.
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5: Par là, plus basse.
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4: À peine, il est parfait grand donc.
5: Et dis quoi qui t'y bêche au bio?
4: À peine, oui.
5: Et...
4: Tout le monde parle, il continue.
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0: Très jolie version de Quande Touba, les reprises avec Félix sur RCFM. Félix qui sera notre invité dans 20 minutes exactement, en concert le 31 octobre à Florence. On vous en parle parce qu'il y a désormais une deuxième représentation, un deuxième concert, un deuxième spectacle prévu dans la journée pour celles et ceux qui n'auraient pas encore eu le temps et la possibilité de réserver leur place au concert du soir. Nous sommes le mardi 23 juin 2026. Soyez les bienvenus. On débute avec la politique, Camille Parsi, et l'événement du jour, c'est évidemment le vol solennel à l'Assemblée nationale du projet d'autonomie de la Corse.
1: Un projet de loi amendé la semaine dernière. Après 3 jours d'examen, les députés ont notamment précisé la notion de communauté devenue insulaire, ayant développé un lien singulier à la terre corse en remplacement de à sa terre. Ils ont aussi intégré un principe de non-régression sociale et environnementale. C'est la première étape du parcours parlementaire du texte. Alors comment s'annonce le vote, Patrick Vincheguer, sachant que l'Assemblée compte 577 députés?
2: Difficile en fait de se livrer à un pronostic car beaucoup d'inconnus demeurent liés aux divisions qui traversent la plupart des groupes, sauf le RN. Si l'on en croit les dernières déclarations de Marine Le Pen, ce sera contre un groupe de 122 députés auxquels il faut ajouter les 17 du groupe d'Éric Ciotti. La droite républicaine aussi, les 48 LR penchent pour le contre, mais il pourrait y avoir des abstentions dans le camp des pour, le bloc central, EPR de Gabriel Attal, Horizon de Laurent Marcangeli et le Modem. Au total 163 députés, mais il faut s'attendre malgré tout à plusieurs défections. Également en faveur du projet, bien sûr, les 23 membres du groupe Liotte de Michel Castellani et Paul-André Colombagne. La gauche, en définitive, aura un rôle charnière. Si les écologistes, à la quasi-unanimité, ils sont 38, voteront pour. Les 68 socialistes et apparentés sont partagés. Reste LFI, Éric Coquerel l'a annoncé, soit les insoumis votent comme un seul homme pour, soit ils s'abstiennent. C'est la tendance qui dominait au terme des débats.
1: On s'achemine donc, Patrick, vers un vote plutôt serré.
2: Oui, qui pourrait pencher d'un côté comme de l'autre, et c'est clair, si le non l'emporte, c'est la fin du processus. Pas besoin d'attendre le Sénat pour apporter le coup de grâce. En revanche, en cas de vote favorable, le projet poursuit son chemin parlementaire, mais l'écart sera scruté, plus il sera faible, et plus les chances d'aller jusqu'au bout seront minces, car il faudra ensuite franchir l'obstacle du Sénat et, en cas d'accord entre les deux chambres, obtenir une majorité des 3/5 du Congrès, députés et sénateurs réunis. Un vote positif cet après-midi, mais trop serré, serait donc un mauvais signal. Il hypothéquerait l'issue de ce processus entamé en 2022.
1: Vote solennel prévu à partir de 15h et avant cela, on en parle à 7h45 avec notre invité Jean-Martin Mondolone, le président du groupe Unsofio Novo à l'Assemblée de Corse. Eux ont déjà voté, 260 maires de l'île, ils se sont exprimés en faveur de ce projet d'autonomie, 174 en Haute-Corse, 86 en Corse du Sud. La lettre a été transmise aux députés hier soir par les associations de maires insulaires. Dans le reste de l'actualité, la vague de chaleur, toujours au rendez-vous ce mardi, l'alerte orange canicule est maintenu sur la Corse à minima jusqu'à ce soir. Des pics jusqu'à 37 degrés attendus chez nous et pas de baisse à prévoir avant la fin de semaine. De quoi perturber le fonctionnement des écoles. Celles de Felice, Tucala, Scalenzana et Lévi resteront fermées aujourd'hui. À Bastia, un service d'accueil spécifique des élèves est assuré. Situation bien sûr évolutive en fonction des températures. Toujours au chapitre éducation, plus de 2 millions d'euros investis dans l'école d'ingénieurs Mira. C'est le fruit d'un coût investi de Femugui, l'entreprise régionale d'investissement et la banque des territoires, actée à Ajaccio. Deux structures qui entrent ainsi au capital de l'école d'ingénieurs en robotique et intelligence artificielle, à hauteur de 30%. Investissement aussi pour renforcer l'équipe pédagogique. Elle compte aujourd'hui 32 intervenants, mais aussi, selon le directeur de Mira, Benjamin Pernet, d'améliorer l'attractivité de l'école.
3: Oui, ça correspond à une ambition stratégique qui est de faire de Mira une école aux standards européens, attractive, qui soit capable à la fois de donner envie aux Corses de se lancer dans ces formations, mais aussi d'attirer des talents de l'extérieur. Notre volonté aujourd'hui, c'est que Mira devienne une école de référence en robotique. Alors Mira aujourd'hui, c'est 32 collaborateurs, c'est 220 étudiants, dont 25 inscrits sur les cycles ingénieurs. Donc aujourd'hui, on a la première année, la deuxième année, on ouvre la troisième en septembre. C'est un pari, à mon avis, important. En tout cas, les étudiants qui nous rejoignent aujourd'hui le font principalement pour la thématique. Et on a aussi ambition que cette école permette de former des gens qui demain transformeront le tissu économique de la Corse.
1: Le directeur de l'école Mira au micro de Paulo Antone Squarcini. L'objectif, c'est d'accueillir 450 étudiants d'ici 2030. Le conflit social, lui, se poursuit chez Air Corsica. Le STC, syndicat majoritaire de la compagnie, suspend sa participation au plan de restructuration qui a été engagé avec la direction. Le STC l'accuse de mener une stratégie de façade dictée, selon lui, par l'actionnaire majoritaire, à savoir la collectivité de Corse. L'objectif serait, selon le STC, externaliser certaines activités et de vider ainsi l'entreprise de ses emplois. Une rupture conventionnelle collective prévoit le départ de 70 salariés d'ici 2027. Une accusation rejetée par la direction. Elle assure vouloir préserver l'avenir de la compagnie. Elle se dit prête à poursuivre le dialogue et vous retrouvez toutes les précisions sur notre site internet.
0: Une question, Camille, pour refermer ce journal. Tourisme et rural font-ils bon ménage?
1: La question se pose en effet en ce début d'été. C'était d'ailleurs le thème de notre magazine de la rédaction ce lundi, le dernier de la saison sur RCFM. Mais ce qu'on peut dire, c'est que la guerre au Moyen-Orient a refroidi, semble-t-il, bon nombre de touristes. Les réservations sont en chute dans l'intérieur de l'île. Du côté des gîtes de France, par exemple, le taux d'occupation moyen cette année est de 13 semaines par gîte. 57% des hébergements occupés en juin, 66% en juillet, 76% en août. Moins 6 points environ à chaque mois, explique la directrice des gîtes de France en Corse, Dominique Quilotti. Pour autant, la suite pourrait être plus encourageante. Elle est au micro d'Olivier Castel.
4: La saison était bien partie en termes de réservation puisqu'on ouvre d'une année sur l'autre. Là, nous avons déjà ouvert la saison 2027 depuis presque un mois. On a eu un stop à la fin février en même temps que les événements en Iran. Donc ça s'est quand même bien ralenti sur ces périodes-là jusqu'à il y a peu de temps puisque l'avenir semble un petit peu plus intéressant pour les personnes qui ont envie de voyager un petit peu. Donc on note quand même une baisse de la fréquentation de nos hébergements sur quasiment tous les mois, sauf le mois de mai, et avec un retard dans les réservations, mais un retard qui peut encore se combler puisqu'on a encore des demandes de dernière minute, ce qui généralement n'est pas trop le cas, ou quand on en a, on est déjà complet sur août.
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0: Camille, merci pour toutes ces infos. À tout à l'heure,
1: Isabelle.
0: Nouveau journal à 8h exactement. Des nouvelles du beau temps du jour.
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0: Hier, on enregistrait 35,8 à Bastia, au Fango. C'était le 22 juin et aujourd'hui, les maximales prévues peuvent flirter avec les 38 degrés des pointes sur le littoral. Dans l'intérieur, le thermomètre affichera 32 à 36. Il oscillera entre 28 et 31 dans les villages de montagne. Au niveau de la couleur du ciel, c'est du grand beau temps, avec quelques cumulus, nous dit-on, sur les reliefs cet après-midi, mais a priori sans conséquences, et des brises en journée légèrement plus soutenues au niveau de la Balagne. Ça veut dire qu'on va renforcer, puisque nous sommes toujours en alerte orange concernant le risque canicule, on va renforcer tous nos gestes préventifs qui consistent à nous faire de l'ombre et un petit peu de fraîcheur, à nous procurer du confort en fermant nos volets, en buvant même quand on n'a pas soif, j'insiste, des petites gorgées, des petites quantités, mais régulières, de sorte à s'hydrater correctement. On passe un petit coup de fil peut-être aux personnes les plus isolées au village ou à nos aînés, on va dire, dans les familles, pour s'assurer que tout va bien. Et puis on attend surtout avec impatience que le thermomètre redescende. Ce qui est très difficile, c'est que la nuit aussi, il est élevé et que du coup le différentiel entre jour et nuit fait que nous ne respirons pas vraiment du lever jusqu'au coucher.
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0: J'ai du coup prévu un agenda reposant. On va sortir, mais plutôt à la fraîche. Et puis, on ne va pas faire d'activité violente ou d'activité physique. On va rester plutôt à l'ombre des clims ou dans des salles de concert, par exemple.
8: Cher

0: La lettre signée Renan Luce.
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0: 7h12, on commence par les petits avec, vous le savez, la POPS, plateforme d'orientation et de socialisation qui s'adresse aux 0-6 ans et qui fait escale aujourd'hui à Santa Maria Zique, salle municipale, 10h30, rendez-vous vous est donné avec vos enfants pour rencontrer d'autres parents, d'autres petits et puis des professionnels de santé, professionnels qui se déplaceront à Piana demain et qui seront vendredi à Cargèse. On a besoin de rire, ne ratez pas le spectacle de la Meute Comedy Tour à Porto Polo, Sarah Eiffer, ce soir à 21h. Et puis de la musique, ce mardi, le festival Jazz in Calvi qui démarre, salle de spectacle, vignoble de l'Enclos des Anges à Calvi, espace du Laetitia Cast à Alumio. Ça commence aujourd'hui avec au menu concert, rencontre musicale, moment de partage autour du jazz bien sûr, à partir de 18h30 dans le hall de la salle de spectacle de Calvi. Vous êtes attendus pour un moment convivial. Il y aura le groupe Pedro Teixeira, Elvis Mist Jazz. Un beau début de festival en perspective. Vous êtes attendus, nombreuses et nombreux. Opus Corsica a démarré hier et se poursuit aujourd'hui en l'église Saint-Érasme, chapelle des marins et des pêcheurs, pour un concert autour du théâtre et du piano à 19h exactement. Léonore Kefelec-Angerer, comédienne, Daniel Mesguich, comédien, et Eliane Rice, pianiste, accompagnée des jeunes talents au piano que sont Pierre-Marie Nebia-Olivier et Antoine Nebia-Olivier et Stefano Silvani. Et puis enfin, le concert du groupe Couleur Terre à la salle Maestrale et de Marignane à 21h30 à l'initiative de l'asso Chuscobre. Je referme cet agenda avec un autre concert caritatif, celui du groupe Incanto au profit de l'association de l'oratoire San Rocchello. Ça se passe en l'église de San Rocchello à Ajaccio à 18h. Et puis évidemment, qui dit 23 juin dit Festa di San Giua avec le concert de Clément Albertini ce soir à la marine du Vieux-Port de Bastia. Mais bien avant cela, la partance de la procession à 20h, le salut au Saint-Sacrement à 20h15, à 21h, la procession depuis la Conca Marina jusqu'à la Agalada Alberto Giglio et le Fougaret. Et puis Clément Albertini à 9h30. Le feu d'artifice est prévu à 23h et le bal de la Saint-Jean à 23h15.
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0: À 7h15, plus de la moitié de la France se réveille ce matin en vigilance rouge canicule. Nous sommes en orange ici et avec des températures qui vont encore dépasser par endroits les 40 degrés. Une tenue la plus légère possible dans le monde du travail, David Ossilou.
4: Et tout est dans le possible selon votre métier, parce que comme pour le logement que nous habitons, il n'y a pas d'égalité face à la canicule jusqu'à votre tenue. Donc, si vous êtes derrière un bureau climatisé, c'est nettement plus facile. Si vous avez droit à la chemise ouverte, au Bermuda, c'est pas la même canicule. Et si la clim du boulot flanche, la loi vous donne même le droit de demander le télétravail depuis l'an dernier. Si vous êtes au contact du public, vous devez rester présentable même à 40 degrés parce que l'image de l'entreprise, elle ne prend pas de vacances. Si vous êtes sur un chantier, dans un champ, en uniforme de sécurité, là, casque, manches longues, pantalons, chaussures fermées, c'est une obligation, la loi le dit même noir sur blanc. Mais depuis l'an dernier, la chaleur est officiellement classée comme un risque professionnel, au même rang que le bruit ou les produits chimiques. Un employeur qui ne protège pas un salarié exposé risque jusqu'à 10 000 euros d'amende, 30 000 en cas de récidive et même de la prison à la clé. Enfin, le plus savoureux dans tout ça, ceux qui ce matin sont en train de préparer leur costume, leur cravate pour aller travailler, ne peuvent pas compter sur les députés pour avoir pitié d'eux. Parce que voilà une profession, c'est peut-être la seule en France qui a durci son propre code vestimentaire alors que les canicules s'enchaînaient. En 2022, Éric Ciotti, qui était député LR, voulait carrément rendre la cravate obligatoire. Il n'a obtenu que la moitié de sa victoire, la veste, aujourd'hui, en 2026, est obligatoire pour les hommes à l'Assemblée. Au moins une chose est sûre, si la canicule s'aggrave, on sait qui changera de tenue en dernier.
0: David Ossilou, merci et à demain. Bonjour Félix.
3: Bonjour.
0: Salude.
3: Comment?
0: Va bien. Félix, j'ai ça et dirai droit, oui.
3: Ah, ok, ça va vraiment être un temps, tout ça dans un boy, c'est vous.
0: Si mais c'est un prix. Firenze, ou à Vigne, mais il dit d'octobre, qu'on un second concert.
3: Oui, un second concert, expliquerons tout ça.
0: Nous parlons juste dopo à Daniel Balavoine.
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0: Daniel Balavoine sur RCFM pour accueillir Félie dans nos studios. Bonjour, bonjour. On est ensemble pour parler d'un spectacle dont on a déjà fait la promotion, Félie. Mais les centaines de places pour le concert de Florence se sont vendues en 5 minutes et demie.
1: Oui.
0: Bon, faut dire que l'offre est tellement sympa. Non seulement on vous écoute, mais en plus on en profite pour faire un petit week-end à la fin du mois d'octobre en Toscane avec un package que vous avez imaginé.
1: Oui, exactement. Alors, tout d'abord, je dois remercier un petit peu toutes celles et ceux qui seront du voyage.
0: Qui se sont déjà précipités pour le concert du soir.
1: Exactement. Qui me font cet immense plaisir et même un honneur un petit peu quelque part. Et puis, vous avez raison de dire que ce package-là intéresse, hein, forcément. Il a été bien concocté par Pierre Maté, la Corsica Ferries et la production, avec un voyage donc aller-retour, départ le vendredi 30, arrivée matin 31 à Livourne, journée Florence et concert donc à 20h et retour sur le bateau. Et la cerise sur le gâteau, c'est le lendemain, donc au retour pour rejoindre Bastia.
0: Scena aberta,
1: un tutti amici musiganti e cantori qui sont déjà numérosi. Hein. Bon, avoir bien ce qui s'en va ça. Voilà. Et donc la belle surprise, c'est que la salle a été vite complète.
0: On en dit un mot de cette salle quand même très ancienne, magnifique. Et elle est en photo, hein, dans votre publication sur la page Facebook et sur votre site internet où on peut réserver. C'est le théâtre le plus vieux de Florence.
1: Exactement. Alors pour le décrire, j'ai été le voir après l'émission que nous avons fait ensemble. J'ai été le visiter puisqu'il fallait que je prenne un petit peu mes marques, bien sûr, avec deux membres de l'équipe de la production. Et en fait, si vous voulez, généralement, quand vous voyez des photos sur un site internet qu'on va visiter, forcément, c'est un réflexe aujourd'hui, et que vous arrivez dans un endroit, vous n'êtes pas un petit peu déçu, mais ça y ressemble pas. Ça,
0: les voilà. Photos sont avantageuses.
1: Exactement. Mais là, c'est
0: l'inverse.
1: Et c'est tout à fait le contraire.
0: Ça m'étonne pas.
1: J'étais franchement. Et puis, je me suis même essayé un petit peu sur scène a cappella. Poussé par Jean-Marc Ventour qui fait partie de l'équipe, donc va essayer, voilà, une acoustique formidable. Enfin, en fait, voilà, les planètes se sont alignées sur ce projet, hein, je l'ai déjà dit, et c'est absolument magnifique. Et donc voilà, là on va faire donc deux concerts, un à 16h30 et un à 20h.
0: Bon, c'est une tournée un petit peu exceptionnelle pour célébrer un anniversaire rond.
1: Exactement. Déjà, hein, c'est Santani déjà. Donc cette tournée qui se poursuivra, qui débute là au mois de juillet
0: à Moriane, hein. Il y a Vescova, Tolé 10 et 11, le 18, ouais. On vous écoutera à Herbalong. Ah, bon, il y a toutes les dates à retrouver sur vos différents réseaux. Et puis effectivement, ce ne sera pas la dernière date, mais c'est un petit peu le point d'orgue de cet anniversaire, Florence, avec cette proposition. Ça coûte moins de 100€ par personne.
1: C'est ça.
0: La totalité, on dort le soir sur le bateau, on nous emmène également au théâtre, on passe deux jours en Italie, on vous applaudit, le trajet retour qui est très prometteur également. Mais voilà, il y a de nouvelles places, je ne saurais que trop vous encourager à les réserver au plus vite parce que les premières sont parties tellement rapidement que l'idée de ce deuxième spectacle a germé et on vous en remercie d'avoir étendu cette proposition.
1: Mais écoutez, là aussi, voilà, les planètes se sont encore une fois alignées, la direction de la salle nous a permis de faire ce concert en matinée, donc vers 16h30, et tout va
0: pour
1: bien.
0: Vous, la matinée, c'est 16h30, c'est le matin.
1: C'est 16h30, c'est un terme
0: le matin du théâtre.
1: Dans le spectacle, on dit les choses comme ça, je sais que ça choque beaucoup de monde, enfin ça choque. Voilà, donc matinée, 16h30.
0: Allez, on dirait mon fils qui se lève à 14h du matin. Merci Félie.
1: Merci
0: et
1: à
0: bientôt. On réserve les places sur le site de Félie, sur la compagnie des bateaux jaunes aussi. Pour le 31 octobre, départ la veille, retour le lendemain, en plus c'est férié, donc c'est le week-end, c'est au départ de Bastia, on l'a pas dit. Pour la Toscane, rendez-vous à Florence le 31 octobre.

0: Blandie sur RCFM à 7h40. Je crois que nous avons un gagnant. Il me manque quelques éléments, par exemple son prénom, éventuellement d'où il nous appelle. Marie-Ange est en train de poutatier avec l'heureux élu qui ne veut pas passer à l'antenne. Mon Dieu, vous avez peur que je vous morde. C'est dommage parce que nous, on aurait bien discuté avec vous de cette foire, de cette foire de la pêche, de la chasse, avec plein d'animations, plein de démonstrations dont il était question hier dans nos studios avec notre invité, le concert exceptionnel de Bodji de Agraon. C'est un événement qui est ancré dans nos traditions depuis 20 ans, dans un état d'esprit autour de l'authenticité, du partage, de la transmission, de la découverte. Ça va démarrer à 10h. Il y a des petits chapiteaux qui sont à l'ombre sur une place très très agréable du village. Il y a pas mal d'exposants avec du matériel spécialisé, la possibilité de rencontrer des artisans locaux, d'assister à des démonstrations, de participer à des animations pensées pour tous les âges. J'insiste sur tous les âges parce que les petits peuvent s'adonner aux joies de la pêche, faire des concours. Il y a des ateliers, des jeux, la découverte de la nature évidemment. Et puis évidemment le côté expo-vente d'habitude, des créations locales, des équipements spécialisés, des objets artisanaux, des épreuves qui mettent en valeur les pratiques rurales, ça ce sont les concours, la possibilité sur place de se rafraîchir, de manger un morceau et le soir de rester au concert, soirée musicale gratuite qui célébrera les 20 ans avec Bodji de Agraon à deux, cette très belle manifestation. Bref, à Viera di Agaccia e di Apesca, c'est plus qu'une simple foire, c'est un rendez-vous à ne pas manquer. Et c'est la 20e édition à Ponteno, ou prévue ce samedi 27 et ce dimanche 28.
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0: Et on félicite aussi Sylvia qui a été la première à nous téléphoner de Vignal et qui en plus n'a pas été timide avec Marie-Ange Odos au standard qui poutatiait volontiers de cette foire devant laquelle elle passe chaque année. Ce sera l'occasion Sylvia de la découvrir à Ponteno ou ce week-end. On est très content de vous y inviter et de vous donner la possibilité de rencontrer avec ce bon d'achat sur place et ce panier un peu gourmand de les artisans, les exposants qui y participeront pour les 20 ans. Deux petites infos avant de retrouver l'invité de la rédaction. J'y tiens beaucoup. Il y a eu les journées mondiales de dons de sang la semaine dernière sur la place Saint-Nicolas notamment. 4 jours de collecte avec des réserves qui souvent l'été diminuent drastiquement en Corse. Beaucoup plus de monde sur notre territoire. Beaucoup de donneurs habituels qui quittent leur lieu de vie, résidence principale, pour rejoindre les villages ou partir en vacances, et la nécessité, si vous le pouvez, de prendre une petite demi-heure dans la journée et d'aller donner votre sang, par exemple, à Pietrosé. Là, le bus sera garé sur le parking de la mairie de 9h à 13h30 aujourd'hui, ou encore à Lille-Rousse, c'est

0: de droite, Unso Fiuno, à l'Assemblée de Corse, et l'invité de la rédaction, Jean-Martin Mondologne, est au micro de Patrick Vinciguerra. Bonjour à tous les deux.
1: Jean-Martin Mondologne, bonjour.
2: Bonjour.
1: Si vous étiez député, Jean-Martin Mondologne, que voteriez-vous cet après-midi, pour, contre ou abstention ?
2: Contre, parce que il y a deux partis qui sont très solidaires. La partie de la reconnaissance à laquelle je suis très engagé, pour le fait que la singularité de notre territoire soit reconnue et qu'elle soit reconnue dans la Constitution pour pouvoir adapter la loi, mais je suis contre le pouvoir législatif. Et comme on ne peut pas séparer les votes autant pour un texte et contre l'autre, contrairement à l'Assemblée de Corse, je voterai contre.
1: Vous voteriez contre. Ce projet pourtant a été amendé lors des 3 jours de débat la semaine dernière à l'Assemblée nationale, notamment la notion de communauté jugée radioactive par beaucoup de camps a été précisée. Il s'agit désormais d'une communauté insulaire en lien avec la terre et non pas sa terre. C'est acceptable?
2: Écoutez, moi ce qui me surprend d'abord, c'est que le sujet qui devrait être irritant ou radioactif, comme vous dites, c'est pas tant de savoir s'il y a une communauté ou pas. Elle existe, cette communauté, par qu'elle soit reconnue dans la Constitution. Et c'est important, d'abord du point de vue symbolique, mais c'est aussi important pour qu'on puisse adapter la loi. Il faut rappeler à celles et ceux qui nous écoutent ce matin, avant le vote de cet après-midi, que l'adaptation ne marche pas. Et comme elle ne marche pas, la majorité territoriale dit il faut tout changer, il faut aller jusqu'au pouvoir législatif. Sauf que si, dans l'article 1 de la Constitution, on reconnaissait la singularité de notre territoire, l'adaptation pourrait marcher. Ça, c'est la première chose. Mais ce qui est irritant, c'est que on s'apprête, et c'est là où ça devient dangereux, à conférer à la majorité territoriale d'aujourd'hui, peut-être même celle de demain, le pouvoir de faire la loi. Et il faut rappeler à celles et ceux qui nous écoutent deux choses. C'est que le pouvoir de faire la loi, c'est aussi le pouvoir de la défaire. Je laisse nos auditeurs réfléchir à ces lois qui sont protectrices.
1: À ceux qui pourraient être défaits.
2: Et qui pourraient être défaits. Et puis surtout, ça induit le fait qu'il n'y a plus de contrôle. Le contrôle constitutionnel, il va pas agir en opportunité. Il va agir constitutionnellement. Il va dire, oui, cette loi est constitutionnelle. On laisse aux Corses le pouvoir d'agir sur l'école, sur la santé, sur nos retraites, sur un tas de sujets. Et c'est la raison pour laquelle, moi, je réclame à corps et à cri depuis 2 ans maintenant, non, un référendum prescriptif.
1: Donc, on a bien compris, c'est pas la notion de communauté qui vous gêne, vous, c'est le pouvoir législatif, mais il y aura une consultation des Corses à la fin des fins qui est rendue obligatoire. Pourquoi ne pas laisser ce processus aller jusqu'au bout et laisser les Corses trancher?
2: Mais très simplement, parce que les Corses, lorsqu'ils sont trancheront, si j'ai bien compris ce qui se dessine, d'abord, ils trancheront une fois que le Congrès aurait, avec un conditionnel, avec un C majuscule, validé le projet. Donc il est trop tard pour consulter les Corses. On va les consulter sur l'organique. La loi organique, elle va dire sur quel sujet on peut légiférer. Une fois que la porte est ouverte, la question subsidiaire de savoir sur quoi on va pouvoir légiférer, elle est seulement corollaire, elle ne compte pas. Et puis surtout, on rend cette consultation obligatoire. Mais ce qu'on ne dit pas, c'est si elle sera prescriptive ou pas. Et si les Corses disent donc, qu'est-ce qu'on fait ?
1: Prescriptive ou pas, contraignante ou pas, vous voulez dire?
2: Contraignante ou pas, ça veut dire, si les Corses disent non, qu'est-ce qu'on fait? On continue quand même. On a déjà eu ça pour le passé, au niveau de l'Europe, au niveau de la Corse. Non, je crois que tout ça souffre d'un déficit démocratique évident, qu'a révélé d'ailleurs ce week-end le courrier, alors dit maladroit par leurs auteurs, mais qui en réalité révèle une façon d'agir précipitée, où on se rend compte, au bout du bout, que les Corses n'ont pas été associés. Les maires ne l'ont pas été, mais les Corses moins encore.
1: Mais cela dit, 174 maires de Haute-Corse se sont prononcés pour ce processus, pour l'autonomie.
2: Il serait curieux de savoir si ces maires ont d'abord consulté leurs conseils municipaux ce week-end. Permettez-moi d'avoir quelques doutes, et puis surtout savoir s'ils ont consulté leurs administrés. Je n'en suis pas certain. Et c'est pas comme ça qu'on fonctionne, sur des sujets qui engagent. Parce qu'on peut pas dire, avoir ce débat contradictoire tendant à dire que ça va être important pour les décennies qui viennent, et dire, on va se contenter d'une consultation le week-end, les maires, c'est pas sérieux. Il faut aller fondre des choses, il faut faire un peu de pédagogie, prendre le temps d'une campagne, on va aller dire, peut-être pour certains, les vertus que peut représenter ce statut, mais aussi les risques inconsidérés qui en découlent.
1: Jean-Martin Mondologne, un rejet de ce projet serait lourd de conséquences, a prévenu Gilles Simeoni la semaine dernière. Vous le craignez également?
2: Mais lourd pour qui? Pour qui est-ce que c'est lourd? Pour les gens qui sont en souffrance.
1: J'imagine pour la Corse, dans ses propos.
2: Mais qui parle-t-on ? Et les Corses. Mais de quelle Corse qu'on parle ? Des gens qui souffrent, vous savez qu'il y a des gens qui vivent pas seulement sous le seuil de pauvreté, qui vivent sous le seuil de la très grande pauvreté. Vous croyez que ces gens-là vont souffrir si le statut d'autonomie échoue ? Vous parlez des gens qui veulent travailler.

0: Vous croyez que ces gens-là qui souhaitent travailler, qui souhaitent accéder à l'emploi, qui souhaitent accéder au logement, qui souhaitent accéder aux soins, vous croyez que ces gens-là vont souffrir du statut d'autonomie? Je crois qu'on est vraiment dans une démarche, non pas hors sol, certes validée à plusieurs reprises par le corps électoral, dans un effet, je dirais sinon de mode, en tout cas de gouroutisation des esprits, je crois qu'il faut atterrir. La piste d'atterrissage, nous on l'a décidée, nous ne sommes pas des partisans du statu quo, oui il faut évoluer, oui il faut pouvoir adapter la loi à l'Assemblée de Corse, mais adapter ou légiférer, c'est pas l'alpha et oméga qui font et conditionnent la vie ou le bien-être des Corses.
1: Et bien merci Jean-Martin Mondol d'avoir été notre invité ce matin. On a bien compris que si vous étiez député, vous voteriez contre ce projet d'autonomie. Merci beaucoup.
0: Merci à vous.
2: Écoutez l'interview du président du groupe de droite, Unso Fiuno, à l'Assemblée de Corse, Jean-Martin Mondologne, quand vous le voulez sur nos différentes plateformes numériques. L'interview est signée Patrick Vinciguerre.

0: L'Arcouge sur RCFM qui a offert au Baltrap de Porto Vecchio devant presque 1 000 000 de personnes, je crois qu'il y a eu 900 entrées, un concert magnifique le week-end dernier.
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0: Séquence poétique, scientifique et tout ce qui se finit en hic avec le directeur de Galéa.
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0: Quand la lune tombe amoureuse, Fabrice, bonjour.
4: Bonjour les amis, vous l'avez sans doute suivi et peut-être même étiez-vous parmi les premiers à prendre place dans ces gradins. Samedi soir, à Calvi, a été inauguré un magnifique amphithéâtre de verdure baptisé Séléné. Un choix loin d'être anodin. Derrière ce nom se cache en effet l'une des plus belles figures de la mythologie grecque, Séléné, déesse de la lune, dont le croissant lumineux évoque d'ailleurs, évidemment, la courbe élégante de la baie de Calvi. Mais cette inauguration est pour nous aujourd'hui, dans cette chronique, l'occasion de se souvenir que pour les anciens, la lune n'était pas un simple astre. Elle était une divinité vivante, observée, redoutée, admirée. Ainsi, dans l'imaginaire grec, chaque nuit, Séléné quittait l'horizon oriental et traversait le ciel sur un char d'argent tiré par de splendides chevaux blancs. C'est elle qui répandait sur le monde cette clarté douce et mystérieuse qui accompagne aujourd'hui encore nos soirées. Fille des titans Hyperion et Théia, sœur du soleil et de l'aurore, au-delà de son statut de déesse, Séléné est également restée célèbre dans la mythologie notamment, lorsqu'elle tomba éperdument amoureuse d'Endymion, un jeune berger. Sa beauté était si parfaite qu'elle l'émerveillait jusqu'aux dieux eux-mêmes. Selon la légende la plus répandue, Zeus lui accorda même un étrange privilège, celui de demeurer éternellement beau et jeune en étant plongé dans un sommeil sans fin. Et donc chaque nuit, Séléné descendait du ciel pour contempler son bien-aimé endormi. On dit qu'elle l'observait en silence, qu'elle caressait son visage et repartait avant l'aube, condamnée à aimer un homme qui ne pouvait ni vieillir, ni mourir, ni même lui répondre. Et c'est à travers cette histoire qu'il faut comprendre que depuis des millénaires, si la lune revient le soir dans le ciel, c'est qu'elle est fidèle à cet amour impossible. Alors désormais, en Balagne ou ailleurs, lorsque vous lèverez les yeux vers la lune, souvenez-vous qu'à travers elle, il y a Séléné qui poursuit inlassablement son voyage céleste pour se rendre chaque nuit aux côtés de son bel endormi.
0: Merci beaucoup Fabrice Fenouillère, le directeur du Parc Galéa que l'on retrouve dimanche pour une journée un petit peu particulière, une journée événement, pour penser autrement notre relation au territoire, à la terre, à l'eau et aux forêts et esquisser les voies concrètes de régénération des écosystèmes avec le matin les rencontres de l'agroécologie co-construite avec l'Université de Corse dans le cadre du projet Production alimentaire et consommation territoriale soutenable.
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0: Rendez-vous donc à Galéa dès 10h pour parler de la santé des sols ce dimanche, de l'acroécologie qui peut nous sauver à 11h, de 6 précieuses zones humides à 14h, les arbres, nos alliés de demain, sujet dont il sera question une heure plus tard, l'hydrologie régénérative ensuite et le parc naturel marin Cap Corse Agriat qui fera sa présentation et célébrera ses 10 ans d'existence et toujours en parallèle les activités pour les enfants, poterie, galettes préhistoriques, vannerie et autres sentiers pieds nus. Il est 8h. Le journal de ce 23 juin présenté par Camille Parsi. Bonjour.
6: Bonjour Isabelle et bonjour à tous.
0: Politique à la une en ce jour de vote solennel pour le projet d'autonomie de la Corse.
6: Le vote est prévu à partir de 15h à l'Assemblée nationale. Un projet de loi amendé la semaine dernière après 3 jours d'examen. Mais alors après cette première étape, Hélène Battini, que contient le texte et sur quoi les députés vont-ils se prononcer exactement ?
7: Les députés vont valider ou pas le texte dont le contenu a quelque peu évolué à force de compromis. Si l'essence même du projet, le pouvoir législatif, n'a étonnamment pas suscité de grandes discussions ni subi de modifications significatives. En revanche, le terme de communauté et du lien que cette dernière aurait développé à sa terre dans l'alinéa 2 a fait l'objet de longues tractations dans et en dehors de l'hémicycle jusqu'au vote d'un amendement porté par le rapporteur Florent Boudier. Il s'agira finalement d'une communauté insulaire et un lien à la terre corse afin d'écarter le soupçon de communautarisme. Le rapporteur Boudier, homme providentiel de ce projet, c'est encore lui qui a satisfait aux exigences d'une partie de la gauche et inscrit au 5e alinéa la possibilité de mettre en œuvre un principe de non-régression sociale et environnementale. Et les filles souhaitaient une obligation gravée dans le marbre.
6: Les insoumis qui, en revanche, ont obtenu gain de cause ailleurs, Hélène.
7: Oui, sur un amendement plus symbolique qu'utile, puisqu'il consacre un principe déjà dans la loi, celui de l'égalité des citoyens devant celle-ci. Certains préjugent d'un obstacle à la mise en place d'un statut de résident ou d'une corsisation des emplois. Sur ce point, gouvernement et autonomistes n'ont d'ailleurs jamais parlé d'une même voix jusqu'ici, et tout reste conditionné à la future loi organique. Comme enfin la consultation des Corses qui interviendra sur son contenu, et non dès à présent, aux grandes dames d'une députée Tchekoli, mais désormais de façon obligatoire, elle n'était que facultative jusqu'ici.
6: À noter que les maires de Lille se sont déjà prononcés, 260 en faveur de ce projet d'autonomie, 174 en Haute-Corse, 86 en Corse du Sud. La lettre a été transmise aux députés hier soir par les associations de maires insulaires. Et en cas d'adoption, le projet poursuivra donc sa navette au Sénat cet automne et un éventuel congrès du Parlement à Versailles d'ici la fin de l'année. L'autonomie, bien sûr, on y revient aussi dans Politicamente. Aujourd'hui, rendez-vous à partir de 12h30.
0: On parle à présent de la canicule. Toujours d'actualité ce mardi, Camille.
6: Oui, l'alerte orange est maintenue sur la Corse à minima jusqu'à ce soir. Des pics jusqu'à 37 degrés sont attendus chez nous et pas de baisse des températures à prévoir avant la fin de semaine. Une chaleur qui perturbe aussi le fonctionnement des écoles. Mathieu Bourigny, hier encore, le flou persistait sur les conditions d'accueil des élèves. Services de l'État et communes ont donc planché sur le sujet.
8: Un impact important, effectivement, qui a engendré ce comité d'opération. Au programme hier de celui-ci, la gestion de l'accueil des élèves partout dans l'île. L'approche de la situation s'est faite au plan local, chaque commune ayant déterminé les mesures lui semblant les plus adaptées. Une gestion au fil de l'eau, c'est le moins que l'on puisse dire, est réellement préoccupante. Seules les écoles de Felidjed ou Calenzana et Lévis seront fermées aujourd'hui. Les autres établissements scolaires sont ouverts mais restent quand même susceptibles de changer d'organisation. Une situation instable évolue qui interroge quant à l'appréhension de cette canicule. Les cours sont donc maintenus. Les chefs d'établissement et communes communiqueraient évidemment aux parents tout type de changement. Sur place, les enseignants sont appelés à être vigilants. Température dans les classes et les activités sportives et physiques sont prohibées. Plusieurs points d'information seront émis par les services de l'État afin que cette chaude semaine de cours se poursuive dans de bonnes conditions.
6: Mathieu Bourigny pour ses précisions. Et de son côté, la nouvelle préfète de Haute-Corse, Véronique Depré-Boudier, vient de dévoiler sa feuille de route. C'était lors d'une présentation à la presse, à la préfecture de Bastia. Un travail sur le terrain, au contact de la population, qu'elle souhaite inscrire dans la continuité de Michel Prozic, son prédécesseur. On écoute Véronique Depré-Boudier.
9: Les premiers dossiers que je souhaite aborder, ils sont conduits par la météo, puisque on va avoir une vague de chaleur importante. Eh bien, c'est évidemment tout le travail qu'on va pouvoir mener sur l'accompagnement du territoire, sur des mesures de prévention, à la fois évidemment en termes de gestion des ressources, la ressource en eau, mais aussi la protection de l'ensemble des massifs, le feu. Donc, c'est toutes ces mesures qu'on met en place de protection et d'accompagnement du territoire. Ça, c'est évidemment un point extrêmement important. Et puis la protection, c'est aussi la protection sous tous ses angles. C'est aussi la sécurité dans les échanges économiques, dans les échanges avec les élus. C'est lutter évidemment contre la criminalité organisée et tout ce qui va découler de cette criminalité, notamment en matière de contraintes pour le développement de toutes les énergies économiques sur le territoire.
6: À noter que la rencontre était initialement prévue la semaine prochaine, mais perturbée par l'intrusion d'une vingtaine de parents d'élèves de Scolagours en préfecture. Un dossier sur lequel la préfète se dit pleinement mobilisée pour faire avancer le dialogue. Dialogue en revanche au point mort entre le STC et la direction d'Aircourt. Sika, le syndicat majoritaire de la compagnie, suspend sa participation au plan de restructuration engagé avec la direction. Le STC l'accuse de mener une stratégie de façade dictée selon lui par l'actionnaire majoritaire, c'est-à-dire la collectivité de Corse. L'objectif, ce serait d'externaliser certaines activités et vider l'entreprise de ses emplois. Pour rappel, une rupture conventionnelle collective prévoit le départ de 70 salariés d'ici 2027. Une accusation rejetée par la direction. Elle assure vouloir préserver l'avenir de la compagnie et se dit prête à poursuivre les échanges.
0: Enfin, Camille, investir dans la robotique et l'IA en Corse sera-t-il bientôt un pari d'avenir ?
6: C'est en tout cas le pari fait par Femugui, l'entreprise régionale d'investissement et la Banque des Territoires, deux structures qui ont investi 2,4 millions d'euros dans l'école Mira, spécialisée en ingénieurs et robotique et intelligence artificielle. Un investissement qui permet de renforcer l'équipe pédagogique, mais aussi un pari sur une possible industrialisation de la Corse en la matière. Selon Giancarlo Simeoni, le président de Femugui.
10: Dans beaucoup de régions géographiques du monde, la France ne fait pas exception. On estime en général qu'il manque 20 000 ingénieurs par an en France et il y en a 40 000 qui sont diplômés. Donc c'est pas rien comme déficit, et a fortiori sur la petite échelle qu'est la Corse, l'existence de deux écoles aujourd'hui, parce que Polytech est accrédité depuis 2015 et Mira est aujourd'hui accrédité, et bien a priori c'est précieux, c'est vraisemblablement insuffisant. Donc cet enjeu de la formation des ingénieurs, il est central pour projeter l'économie de demain. Donc à notre échelle, nous cherchons à contribuer à cet enjeu-là, qui est un enjeu bien sûr qui dépasse le cas de la Corse, mais pour lequel la Corse aussi est face à une opportunité qui est celle de concevoir une forme d'industrialisation ou de réindustrialisation qui lui est propre, à la faveur aussi de l'avènement de la robotique professionnelle. Voilà, c'est ça, pour ça que c'est très important pour nous aujourd'hui, c'est pour ça qu'on tient vraiment à apporter un éclairage sur cette opération.
6: Voilà, et l'objectif pour l'école, c'est d'attirer 450 étudiants d'ici 2030.
0: Camille, merci et à tout à l'heure.
6: À tout à l'heure.
0: 9h pour un nouveau journal. Des nouvelles du grand beau temps qui s'annonce ce mardi.
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0: Chaleur qui ne nous quitte pas dès cette nuit. On sentait la lourdeur du temps à 7h le matin. Déjà 26 degrés à Bastia, 27 à Conques, à Ouatravo, 20 degrés à Pontelletch, à Ouacorte, 19 à Calagouche. La température de l'eau aussi a beaucoup évolué au large de Porto Vecchio. On a dépassé les 26 degrés. 25,6 à Calvi où la mer est calme. 25,2 à Bonifacio où la mer est calme aussi. C'est du grand beau temps avec toutefois quelques cumulus cet après-midi sur les hauts reliefs, mais sans conséquences a priori. Un régime de brise. Toutefois, un vent de nord-est soufflera modérément à assez fort sur la Balagne. Ça ne concerne que cette région. Les autres n'auront pas de brise, a priori. Et les températures s'échelonnent de 33 à 36 degrés en pleine et près des côtes. Localement, 37 à 38 dans les villages de montagne et dans l'intérieur, entre 27 et 36.
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0: Place à notre complément de forum. On disait le débat sur l'autonomie de la Corse loin de la société. Ce lundi, à la veille du vote solennel sur le projet de loi constitutionnelle à l'Assemblée nationale et après un week-end polémique, il a pourtant enflammé notre émission, Hélène Batigny.
7: Au même titre que les réseaux sociaux, après le courriel envoyé par les associations des maires concernant leur soutien au projet, l'ancien président Pierre Vivogne a évoqué les avancées pour l'île.
12: Les députés de n'importe quel parti ont pris quand même conscience que la Corse est d'abord est une île et rencontre des difficultés.
7: Un propos sur lequel a volontiers ironisé Christophe.
13: Je commence la semaine vraiment avec un espoir fou. Moi, quand j'entends dire que les députés nationaux ont compris que la Corse était une île et qu'elle avait des difficultés, là, maintenant, enfin, je souffle, je suis rassuré.
7: Il a ramené le débat du concret, comme Jean-François et Antoine, plus politique.
13: Qu'est-ce qu'on a dit ? La Corse, c'est une île, c'est en difficulté. On va permettre aux artisans de pouvoir travailler, de pouvoir créer la richesse, de pouvoir embaucher. C'est pas tout de regarder les problèmes. Il faut regarder les solutions. Il faut dire, bon, que peut-on faire ?
14: Les choses concrètes, ça commence par le vivre ensemble et voir comment on peut faire. Je pense que le référendum, c'est très bien. mais je pense que c'est pas une fin en soi.
15: L'autonomie qui nous est proposée, c'est une autonomie au rabais. Ça ne porte que le nom. On ne pourra pas réguler les arrivées des 5 à 6 000 personnes qui viennent tous les ans chez nous. Ça sera l'open bar.
0: Le contenu du projet et la polémique qui ont motivé l'intervention d'une autre élue.
7: Oui, Aline Castellani, la maire de Piane.
16: Si nous avions été consultés, si nous avions eu des assemblées générales où on était venu nous expliquer ce projet constitutionnel de A à Z pour qu'on puisse en délibérer, pour qu'on puisse peut-être amender, ben peut-être qu'on n'en serait pas là. On tape sur les élus qui, soi-disant, devraient répondre. Mais pour répondre, il faut connaître le projet.
7: Si certains, à l'image du député LFI, Éric Coquerel, auraient souhaité un débat conjoint entre projet de loi constitutionnel et organique, son amendement, en ce sens, a été rejeté. Et ici, comme le dit Anita, il faut bien se contenter.
17: Et mieux que nous, d'avoir cette autonomie, disons principe, c'est nous rire chez moi avec, qui peut porter ça et à Gorsiga. Et ailleurs, nous avons un pain soumis, qui a intégré camp en Gorsiga, à Piaoulia, vive des dornes à violence. 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
0: Merci Hélène, l'équipe de la matinale vous retrouve demain matin.
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18: Soyez les bienvenus dans votre forum et tout de suite direction le standard pour accueillir Raphaël. Bonjour Raphaël.
21: Salut, David. Salut à toutes. Écoutez, j'appelle ce matin, alors non pour parler de la bicata par la dialingue, comme je l'aurais fait à mon habitude, même si là je dirais que c'est le moment, mais là ça fait quelques mois que j'ai pas appelé, je voulais quand même appeler pour un truc qui me taraude en ce moment, même si bon, je pense pas que ça va intéresser, je pense que ça n'intéressera que moi. C'est par rapport à ce qui se passe culturellement, je dirais, dans les événements en Villa Bastia. C'est-à-dire que là, ce week-end, j'ai eu beaucoup de retours négatifs, je dirais, sur la fête de la musique, parce que l'année dernière, personne, il n'y avait pas grand monde qui était au courant. Au final, les gens sont mis au courant. Cette année, il y a eu une bonne communication. Mm-hmm. J'ai même un ami qui m'a dit, hier ou avant-hier, je ne sais plus, il m'a dit, c'est la première fois que je fais une fête de la musique sans musique, en fait. Il m'a dit, il descend. Je connais des gens jusqu'à Folé. Bon, maintenant, ça dépasse pas Folé. Maintenant, les gens, ils descendent plus au-delà de Folé, ils descendent plus à Bastia. Hein. Ils préfèrent aller à Borgo, etc.
0: Vous voulez dire qu'il y a eu une fête de la musique à Bastia sans fête de la musique?
21: Ouais, de ce qu'on m'a expliqué. Moi, j'ai connu une fête de la musique quand j'étais adolescent. On avait deux concerts sur la place Saint-Nicolas.
0: Année, il y avait Body Hunt tout sur le marché, par exemple, pour la
21: fête
0: de la musique.
21: Souvent c'était ça. Souvent c'est ça. On a ça au marché. Mais bon, se limiter au marché, c'est quand même dommage.
0: Il y avait Phil ou Giuseppe sur le port, également de Bastia, donc oui. Pour cet exemple-là, mais peut-être qu'il y a des gens qui n'étaient pas dans ces secteurs-là et qui ont eu un sentiment qu'il n'y avait peut-être pas de fête, je ne sais pas.
21: Ouais, peut-être, je ne sais pas, j'y étais pas, donc je ne veux pas parler plus que ça de.
0: Alors attendez, j'ai même d'autres infos qui tombent, parce que moi j'ai un spécialiste de la musique en studio avec moi, et on me dit justement qu'il y avait aussi Diana Dillalba à Loupine cette année, donc c'était quand même assez festif à Bastia. Non, ouais, dans les secteurs de Loupine, je pense. Donc, bon, écoutez.
21: Oui, à la place Claude Papi, alors.
0: Voilà, en tout cas, vous, voilà. Raphaël, vous posez la question d'une fête de la musique qui perdrait un petit peu son ADN.
21: Oui, mais pas que, malheureusement. Pas que, parce que je dirais que, en fait, peut-être qu'il y a moins, on va pas dire de l'effort, parce que les gens, ils travaillent toujours dessus et c'est quand même beau. On va dire qu'il n'y a pas de travail. Mais c'est-à-dire que ça se perd aussi dans la façon où les gens ne descendent plus. Parce que bon, ça, après, c'est l'éternel débat. Les gens ne descendent plus à Bastia.
0: Ah, voilà. Vous regrettez le fait qu'il n'y ait plus cet élan pour venir en centre-ville, selon vous.
21: Oui, voilà. Déjà, premièrement. Après, j'avais un autre truc à dire.
0: Très rapidement, Raphaël, parce qu'il y a du monde. Il y a Jean-François et Christine.
21: Bien sûr. Moi, de ce que j'ai compris, l'énergie, c'est ce week-end. Alors, je ne l'ai pas vu passer du tout. Je l'ai appris à plein de monde. D'ailleurs, enfin bon, même si ça peut-être que ça intéresse plus, mais je l'ai appris à plein de monde. Les gens ne savent pas que c'est ce week-end.
0: En fait, tout est dans la presse, tout est en communication. En général, il y a beaucoup d'éléments. Hein. Vous retrouvez ça sur les journaux.
21: Oui, bien sûr. J'aimerais juste dire un truc très rapidement avant
0: très
21: de passer à autre chose.
0: S'il vous plaît.
21: C'est-à-dire que là, ça fait quelques années qu'ils diffusent toujours un film en langue corse. À chaque fois, ils passent sous les radars. Je me souviens, il y a 4 ans, ils avaient diffusé Terminator. Personne, enfin, pas grand monde est au courant. Il me semble qu'il y avait quand même 200 personnes il y a 4 ans, ce qui est pas mal. Mais c'est-à-dire que je sais pas, c'est des gens qui sont proches, en fait, de l'événement, qui sont mis au courant, et les gens qui ne sont pas proches de l'événement, eh ben, il faut le vouloir, en fait.
0: D'accord, en fait, vous faites allusion au travail qui a été fait par Furamos, de traduction de Terminator en langue corse.
21: Oui, exactement. Et ça, c'est beau, c'est un travail exceptionnel.
0: Tout à fait, Raphaël, c'est une belle démarche.
21: Par rapport à Zgolagours, etc., ça va peut-être donner envie à des gens d'inscrire leurs enfants aux écoles, c'est important. Il y a 4 ans, ils avaient invité, pour ceux qui ont vu Toy Story, un monsieur qui s'appelle Richard Darbois, qui a fait la voix de Buzz d'éclair, et l'année d'après, ils ont invité Donald Reignoux. Bon, pour Donald Reignoux, on était 5 ou 6 personnes à lui demander une photo. Hein. Pour vous dire, Donald Reignoux, c'est quand même 269 rôles dans le monde du doublage.
0: On a des gens fantastiques, on a une belle culture et on a une belle dynamique. Raphaël, je suis obligée de vous remercier pour laisser la place à tout le monde, mais nous avons bien compris votre message.
21: Merci madame.
0: Merci Raphaël.
21: Merci. J'ai pu l'inviter. Merci à vous.
0: Merci.
21: Bonne journée.
0: Après, Jean-François nous rejoint. Jean-François, bonjour. Nous allons parler d'autonomie avec vous.
1: Oui, bonjour. Bonjour à toutes. Premièrement, aujourd'hui, au 23 juin, j'avais si vous dans un duan un peu dans tout le monde, mais qu'est-ce qu'on se met à voir fort pour mettre vous, ce fort pour adonner, fort de convivialité, de religieuse et tout. Mais, là, j'ai eu des appels de quelques maires qui me disent, Jean-François, il faut que tu dénonces le problème, nous on peut pas le faire parce que la CDC nous sert, quoi. Dans le fil droit de ce qu'il y a eu, que j'ai le premier à appeler les présidents des associations des maires pour qu'ils, bon après ils ont changé le mode opératoire, mais au début c'était un dictat, il fallait que ceux qui... On ne va pas revenir sur cette...
0: Ça a été fait dans la précipitation, c'est ce qui a été regretté d'ailleurs, hein, c'est ce qui nous a été...
1: Voilà, oui, non mais ça a été... Et là, bon, il y a les maires qui ont signé, mais monsieur Jean-François, on a eu plein d'appels de gens de ville qui nous disaient, ils ne le disaient pas directement, mais en indirect, si vous ne signez pas les subventions, on sait que la CDC doit de l'argent à toutes les collectivités en Corse, qu'ils sont rouges plus que rouges. Et si vous ne signez pas, vous aurez plus d'argent. Voilà, en gros. Bon, il faut pas mettre le feu, il faut faire comme a dit Ange-Pierre Vivonne hier. Toi, Tchurka et sa Adounit et toutes.
0: Jean-François, il y a eu 260 maires sur l'île qui se sont exprimés en faveur.
1: Tu rendis-nous compte que, cette autonomie est faite seulement pour Kacha ou Rosa de Popolo Rouge, pour Kacha la, comment j'ai dit, sur le statut de résident, donc, tu demandais à quoi est qui intéresse cette affaire, si on n'est pas que des pour les soumises bas, des mafias. Donc tu as fait attention à tout et sopra tout que le roi de Corse s'est remis sa part à la démocratie et sopra tout et mica à yoga yoga cousi de dire bon si vous l'empêtez mico comme nous voulons nous vous serez ni nous vivons plus sud. Bon passez tout on a bonnes endurances.
4: Jean-François, vous avez donné votre avis.
1: Le game de Immaculate Conception qui est allé d'un passé simique. Ou tu m'as
4: mis une thèse à autre brigue.
1: Et à gauche, et ça, tout mis sur ta tête d'Immaculate Conception. Va abraço à toutes.
4: Une belle journée à Jean-François Abed. Et je vous rappelle que 260 maires de Lille se sont donc exprimés en faveur de ce projet d'autonomie. 174 en Haute-Corse, 86 en Corse du Sud. Lettre a été transmise aux députés hier soir par les associations des maires insulaires. Christine nous rejoint. Christine, changement de sujet, nous étions dans un sujet un petit peu chaud là, mais vous n'avez pas la clim depuis 4 mois dans votre appartement à Fouriani. Bonjour Christine. Christine, qui était avec nous jusqu'à maintenant, nous allons peut-être voir s'il y a un petit problème au niveau du téléphone.
5: Allô,
4: Christine, oui.
5: Allô. Oui, je suis là.
4: C'est pas un problème
5: là,
4: de téléphone, c'est un problème de clim, rassurez-moi.
5: C'est mon téléphone.
4: Je rigole, Christine, mais ça doit être particulièrement pénible ce que vous vivez.
5: Écoutez, madame, je suis en détresse. J'ai un message à faire passer parce que je ne sais plus quoi faire. Je suis logée à Fouriani, à Pévédi-Lourdes. Je suis rentrée en février, en mars, là, qui m'est tombée en panne.
4: Vous êtes donc en location, Christine, hein ?
5: En location, tout à fait. Ce message est pour l'organisme d'habitation dont je dépends. Si quelqu'un m'entend, malgré toutes les démarches que j'ai pu faire...
4: Quel est cet organisme, Christine, s'il vous plaît ?
5: Je peux le citer.
4: Oui, l'organisme, bien sûr.
5: L'OPH.
4: D'accord, l'OPH, ok, très bien.
5: L'OPH.
4: Vous avez donc essayé de les joindre pour signaler ce problème depuis 4 mois ?
5: 4 mois, écoutez, on m'a envoyé l'équipe de réparation qui n'ont pas pu réparer. Ils sont venus le 2 juin, il faut changer toute la clim et depuis, je vis l'enfer. Je suis en rez-de-chaussée, retraitée, la chaleur 30 degrés dans mon appartement, madame, 30 degrés.
4: L'enfer.
5: J'ai beau appeler, aller voir la présidente, écrire au directeur, rien n'y fait. Ils m'ont laissé l'hiver avec le froid et l'été avec la chaleur. Donc, le seul recours que j'avais, c'était vous.
4: Christine,
5: voilà.
4: Puisque nous avons justement le nom du responsable du logement où vous vous trouvez, nous espérons un appel. Nous gardons précieusement votre numéro de téléphone.
5: S'il vous plaît.
4: Et on essaie de voir si ça bouge dans les jours à venir.
5: S'il vous plaît. Merci beaucoup.
4: Beaucoup de courage,
5: merci
4: Christine.
5: Merci beaucoup.
4: C'est pas quelque
5: chose de facile. J'en ai besoin. Merci. Merci.
4: À plus tard, Christine. On garde le fil. Au revoir.
5: Ok, au revoir.
4: Nous allons accueillir Patrick et revenir sur le vote solennel à l'Assemblée nationale du projet d'autonomie de la Corse, projet de loi constitutionnelle amendé la semaine dernière après 3 jours d'examen. Nous vous écoutons. Bonjour Patrick.
22: Oui, bonjour. J'ai vu ça sur les réseaux. C'était quand même presque une mise en demeure au niveau des maires en disant si vous ne répondez pas, eh bien d'office vous aurez approuvé notre demande. Je trouve cela très peu cavalier. Je suis moi-même élu conseiller municipal et je n'aurais pas accepté qu'on me force la main sur une cause que je n'ai pas instillée. Voilà, c'est mon sentiment. La démocratie, elle existe. Et puis si vous parlez juste avant de démocratie, la personne, la démocratie, on la fait respecter. En tout point. Et on ne force plus les choses. Voilà, c'est mon sentiment.
4: Patrick, vous n'êtes pas élu.
22: Je suis conseiller municipal.
4: Vous êtes conseiller municipal, d'accord, très bien.
22: Ah oui,
4: d'accord.
22: Bon, je ne suis pas maire, mais tous les conseillers sont des petits maires.
4: Bien sûr, et puis vous vous investissez, et c'est hyper important. Donc vous, la démarche, vous ne cautionnez pas la façon dont ça a été fait.
22: Non, parce que...
4: Même s'il y a eu une reprise quand même dans les mots par la suite, en expliquant que ça avait été fait dans l'urgence.
22: Oui, mais l'urgence, comme ils ont fait n'importe quoi au départ, mais maintenant ils assument, après on crie au loup. Moi, je ne parle pas de purement de politique, que ce soit de droite, de gauche, les filles ou autre. Eh bien, lorsqu'on, je dirais, on approuve un test, et ensuite on se dit, qu'est-ce qu'on a fait en ce moment les doigts, et tu réfléchiras avant.
4: Patrick, en tout cas, merci d'avoir donné votre avis. Voilà. C'était important de le faire. Je vous rappelle que aujourd'hui à 12h30, il y aura une émission qui s'appelle Poule d'Igamant, que vous connaissez certainement à la mi-journée, avec un retour sur l'examen du texte de la semaine dernière. Je pense que c'est un sujet qui vous intéressera également.
22: Justement, de cet examen découleront, les amendements découleront.
4: Exactement. Voilà. Exactement. Patrick Aringraziable. Bonne journée après tout. Fanfan Cesari, salute.
22: Salute, Evelyn, comment?
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22: Alors j'ai mis oui. Alors, à moi dire, ma voix est juste bien rigourda, qui est à la radio de
4: importante.
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4: 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Jean-Pierre nous rejoindra certainement après le journal puisque nous allons rejoindre dans quelques instants Alexandre Antonini.

0: Toto avec Rosanne sur les ondes d'RCFM au Torremezzo, la Tolida Isulana. Une compagnie d'Alexandre Antonini, salute.
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0: C'est une belle journée ensoleillée, dommage hein, que notre ami aille sous la couette, mais c'est comme ça. Cumulus l'après-midi sur les hauts reliefs, brise en journée, vent de nord-est modéré à assez fort sur la Balagne et des pointes à 38 degrés sur le littoral aujourd'hui, 32 à 36 dans l'intérieur, 20 à 30 dans les villages de montagne. Mercredi, quelques passages nuageux le matin, temps beaucoup plus instable en montagne avec quelques averses orageuses qui pourront déborder en Castanice, brise en journée et des températures exactement du même ordre. Peut-être une petite perte dans l'intérieur en raison des orages, mais ça reste chaud.
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0: Et il est temps de retourner vers vous, puisque vous êtes nombreux à essayer de nous joindre. Et nous allons accueillir à présent le maire d'Ouza, Lidje. Jean-Pierre Jordan, soyez le bienvenu, bonjour.
9: Bonjour Evelyne, bonjour à tous.
0: Vous vouliez réagir au propos de Jean-François, qui était... Nous vous écoutons, monsieur le maire.
9: Je ne connais pas Jean-François, mais je suis assez surpris que des maires l'appellent. Pour lui dire, parle-toi, parce que nous, on peut pas parler, parce que sinon, on nous coupe les vivres. Moi, je suis maire d'une petite commune, personne ne m'a appelé. Personne ne m'a appelé. Donc, je ne sais pas quels sont ces maires-là, mais je pense quand même que les maires de Corse sont assez grands pour dire exactement eux-mêmes ce qu'ils pensent, hein, et surtout avoir un avis sur la question. Deuxièmement, un autre auditeur nous dit que les maires qui ont répondu, c'est parce que il fallait répondre ou sinon la signature était de fait. En effet, j'ai pu constater qu'il y avait une maladresse.
0: Qui a été notée d'ailleurs par la suite, hein, par les
9: organismes. Absolument, ça a été noté. En fait, les signataires, les 263 signataires, ce sont des maires qui ont répondu favorablement. Ils n'ont pas été, les noms n'ont pas été mis comme ça parce qu'ils n'avaient pas répondu. Donc, ensuite, je peux comprendre les avis des uns et des autres, bien évidemment.
0: Bien sûr.
9: Mais ce qui est intéressant, c'est que le référendum, en effet, est obligatoire. Les Corses auront tous la parole, qu'ils soient élus, qu'ils soient citoyens, pour peu qu'ils soient inscrits sur des listes électorales. Donc, je crois que c'est un faux débat. Hein. Aujourd'hui, nous attendons avec impatience le vote des députés et nous verrons bien ce qu'il en est ensuite au Sénat et au Congrès si cela arrive. Mais les maires n'ont eu aucun, aucun, n'ont pas été tenus par le bras pour envoyer une réponse au président des associations des maires. C'est tout ce que je voulais dire.
0: Eh bien, nous vous remercions de l'avoir fait, Jean-Pierre Jordagne, parce que ça apporte un éclairage. Et vous l'avez rappelé, selon vous, les maires sont suffisamment autonomes en tout cas et ne répondent pas à des pressions pour prendre la parole et s'exprimer.
9: Non, seulement ils ne répondent pas. Mais moi, je suis convaincu qu'ils n'en ont pas eu. C'est au-delà de ça.
0: Voilà, il y a une autonomie. L'autonomie, en tout cas, elle est présente chez les maires. Ils font ce qu'ils ont envie de faire, et c'est ce que vous avez bien précisé ce matin. En fonction de leur ressenti. Il n'y a pas de...
9: Les maires ne font pas ce qu'ils ont envie de faire. Ils ont aussi un conseil municipal qui, justement, les conseille.
0: Bien sûr, mais vous êtes toute une équipe à gérer. C'est important de le rappeler. Et d'ailleurs, vous l'avez dit, il y aura des étapes. Prendre le pouls des maires, des édiles, et puis par la suite il y aura un référendum, ce qui veut dire que on prend le pouls de toutes les personnes, mais il y a des étapes à respecter, et c'est ce que vous avez bien mis en avant. Il va y avoir des choses qui vont se passer dans les jours à venir, en tout cas il y a ce vote qui va peut-être enrayer la machine, ou au contraire permettre peut-être quelques avancées. Nous en sommes encore à une situation un petit peu incertaine. Voilà, donc ce processus ira ou pas au bout, mais il y a des étapes, et vous avez bien fait de prendre la parole, Jean-Pierre Jordagne, ce matin.
9: Absolument, merci beaucoup.
0: Merci à vous pour votre appel, merci, au revoir. Monique nous rejoint. Monique, avec vous, nous allons parler de la clim.
10: Oui, bonjour.
0: Bonjour,
10: Monique. Je trouve ça inadmissible que dans certaines écoles de chez nous en Corse, il n'y a pas la clim. Je trouve ça lamentable, surtout qu'on est dans un pays du Sud, un pays chaud, et on est à prévoir que tous les ans, ça va peut-être aller comme ça, des canicules, on n'en aura pas qu'une, on en aura plusieurs. Je trouve ça, j'estime que d'abord nos enfants, parce que vous savez, faire classe avec 33, 35, avec des petits ou même des grands, c'est pas possible. Hein.
0: Alors Monique, pour précision, trois écoles fermées aujourd'hui, celle de Filiget, ou celle de Calanzana et celle de Lévis.
10: Oui.
0: L'Académie suit l'évolution de la situation, bien sûr, au fil de l'eau.
10: Oui.
0: Il y a eu aujourd'hui, donc il y a plusieurs endroits comme à Bastia où il y a un service d'accueil spécifique pour les élèves qui est assuré. Il y a une adaptation en fonction de l'évolution des températures, parce qu'il est évident qu'assurer les cours dans certaines écoles vétustes, ça n'est pas évident, mais vous avez peut-être soulevé le problème, c'est peut-être aussi un problème de moyens.
10: Sans être mauvaise langue, allez à la mairie de Bastia, allez aux impôts, vous allez voir un petit peu le choc thermique. Vous rentrez dedans, il fait 5 degrés, vous ressortez, il fait 35 degrés. Alors moi je propose à nos chers fonctionnaires de la mairie et tout ça, de venir faire leur travail 2 heures dans les écoles de Bastia et tout ça. Je pense qu'au bout d'un quart d'heure, ils font demi-tour. Hein.
0: En tout cas, Monique, il ne faut pas diviser les gens. Ce qui est important de rappeler, c'est que...
10: Il ne faut pas diviser, mais c'est d'abord nos enfants.
0: Mais vous avez raison de penser...
10: Écoutez, dans certains services de l'hôpital, ils n'ont pas la clim. Mais c'est inadmissible, vous vous rendez compte. Vous allez attendre 6-7 heures à l'hôpital sans clim. Mais ce n'est pas possible. Ça, c'est un coup à tuer les gens.
0: D'où l'importance peut-être de parler du problème de fond, qui est l'argent aujourd'hui. Comment fait-on pour climatiser les établissements,
10: l'argent, si on veut, on peut trouver.
0: Ça m'intéresse.
10: On n'a qu'à faire moins de dépenses à droite et à gauche, et d'abord le principal, d'abord les écoles, les hôpitaux, les crèches. Moi j'estime que c'est quand même le plus important, c'est quand même nos enfants, c'est quand même notre avenir, et comme je dis, il faut y penser. Hein. Moi j'ai 3 enfants, 4 petits-enfants, j'estime que c'est quand même à eux maintenant, c'est quand même à eux qu'il faut penser.
0: Je pense en tout cas qu'au niveau de la gestion en général, les enfants ont toujours été une priorité dans notre société. Et que bien sûr, cette situation préoccupe, et que pour avoir vécu la réalité des écoles il y a quelques années, les situations se sont dégradées très vite. Il y a 15 ans, on arrivait à faire cours sans clim dans certaines écoles. Aujourd'hui, c'est impossible. Oui,
10: ça dépend comment les écoles sont orientées.
0: Une dégradation de la situation climatique, Monique.
10: Mais ça, faut voir avec. On sait très bien que d'année en année, ça va faire plus chaud, on va avoir plus de canicules.
0: Et c'est arrivé très vite.
10: Dans l'année, on en aura peut-être 3 ou 4. Oui, mais il faut faire avec.
0: En tout cas, le message est bien entendu. Merci d'avoir pris la parole.
10: Merci beaucoup.
0: Merci, Monique.
10: Bonne journée.
0: À très bientôt. Au revoir. Et nous partons dans l'aéroport de Marignane avec Marie-Josée. Marie-Josée, bonjour.
11: Oui, bonjour. J'aurais voulu relever des petites choses qui n'ont pas trop fonctionné.
0: Des dysfonctionnements,
11: hier.
0: Oui. Dans la salle d'attente des malades de l'aéroport de Marignane, c'est ça?
11: Voilà, c'est sur cette salle qui est formidable, qu'Air Corsica a fait avec INSEM. Oui. Il y a des salons, et vous êtes tranquille quand vous sortez d'une petite intervention ou d'une visite médicale. On sait très bien qu'il faut partir le matin tôt. Hein, nous, voilà. Et qu'on rentre dans le meilleur des cas à 17h. Et très souvent, on a hâte de se mettre un peu à l'écart, sur les fauteuils, tranquille, voilà.
0: C'est indispensable, c'est une belle initiative, cette salle.
11: Oui, oui, oui, très très bien.
0: Alors, qu'est-ce que vous avez rencontré comme problème, Marie-Josée?
11: Mais cette fois, ça fait la seconde fois, d'ailleurs, c'est pas cette fois, la porte, on nous donne le code, on va devant, et le code ne fonctionne pas.
0: Ah.
11: Alors, on a fini par savoir, parce qu'il y a un monsieur qui a bien voulu venir nous dire quelque chose, parce qu'impossible de voir quelqu'un au comptoir d'Air Corsica ou de quoi que ce soit qui soit au courant. Hein,
0: et voilà. Quel était le problème? Alors pourquoi il n'y avait pas cet accès avec le code?
11: Parce que le chef d'agence hier, soit le chef d'agence...

0: Bon, nous, on a réussi à prendre l'avion de 17h, mais la dame de Bastia, elle attendait 22h.
1: Non, non, c'est
0: elle, elle avait du mal à marcher. On le sait très bien, les fauteuils et les chaises dans les halls, c'est du bois. Alors, elle a dit, je ne sais pas comment je vais faire. Elle a dit, mais Et c'est pour ça que j'ai dit non, demain, il faut que ça se sache.
1: Mais c'est bien de l'avoir fait, Marie-Josée, parce que du coup, il y aura certainement une remontée de
0: ben
1: votre
0: oui,
1: témoignage.
0: Quand même.
1: Et par conséquent, peut-être qu'il n'y aura plus d'erreurs de ce type. En tout cas,
0: c'est
1: ça a tellement
0: dommage.
1: De conséquences.
0: C'est
1: bien
0: tellement
1: sûr.
0: Dommage.
1: C'est impactant.
0: Cette pièce, il y a fauteuil, il y a télé, il y a même de quoi vous faire un café si vous voulez. Ça vous permet d'attendre des heures quand même, déjà isolé du bruit, un peu rayé.
1: Et puis en même temps que vous soulevez ça, vous rappelez le travail qui a été fait par INSEM, avec Air Course, et bien sûr l'aéroport de Marignane, donc c'est important de mettre tout ça en avant.
0: C'est pour Marie... ça que c'est dommage de laisser courir.
1: En tout cas, le message est passé, Marie-Josée. Merci pour votre appel, c'est important. Bonne journée, au revoir. Nous allons peut-être partir à Venaco dans quelques instants, si François nous rejoint, à moins que... Oui, François n'est pas là, alors on le retrouvera peut-être dans quelques

0: Bonjour François, bienvenue.
1: Oui, bonjour.
0: Madame. Bonjour, nous vous écoutons François. Vous allez revenir sur le texte pour l'autonomie.
1: Oui, non, oui. Je vais revenir sur le texte sur l'autonomie, mais je pense sur l'élection, sur le vote des maires d'hier. Oui. Je ne mets en cause personne, hein, attention. Hein. Je ne sais pas s'il y a eu des pressions, pas de pression, je ne suis pas en mesure de le savoir. Par contre, ce que je voudrais, je le souhaite, parce qu'il y en a beaucoup, y compris des conseils municipaux, les conseillers municipaux qui ne sont pas au courant de ce qu'a voté leur maire, il faudrait que la liste des maires, qui soit pour ou contre, soit rendue publique.
0: Alors François, déjà on a 263 maires qui ont voté pour.
1: Oui, c'est ça, je sais.
0: Mais moi, c'est l'information principale.
1: Mais moi, personnellement, je ne sais pas ce qu'a voté mon maire.
0: Ah, il ne vous l'a pas précisé, d'accord. En tout cas, il n'y a pas eu de message en ce sens, d'accord.
1: Et non, il n'y a pas eu de message. Et l'association des maires devrait y communiquer la liste des maires qui ont signé ou pas signé.
0: Oui, c'est vrai que c'est important de savoir ce que pensent les édiles des communes, bien sûr.
1: Voilà, et surtout les électeurs.
0: Alors, on va rappeler
1: les conseils municipaux.
0: Bien sûr, bien
1: sûr. Parce qu'il y a des maires qui ont pris position sans réunir leur conseil municipal.
0: Alors après, c'est certainement en fonction de la majorité dans leur groupe, mais c'est vrai
1: oui, mais
0: que...
1: Comment?
0: Alors, ce qui s'est passé, François, c'est que ça s'est fait dans l'urgence aussi. Alors,
1: mais dans l'urgence. La démocratie, elle ne demande pas l'urgence, hein, elle demande
0: c'est
1: la tranquille. Hein.
0: C'est évident. Je rappelle que l'objectif, c'était de co-signer un texte en faveur du projet d'autonomie.
1: Et
0: qu'il fallait que la réponse se fasse sous 48 heures.
1: Oui, donc,
0: un petit peu la difficulté.
1: Ils ont eu 4 ans pour prendre position.
0: C'est vrai que ça fait un moment qu'on parle d'autonomie, en effet.
1: Voilà, ils attendent 48 heures avant pour prendre position.
0: En tout cas, l'Association des maires de Haute-Corse a évoqué un loupé de procédure dicté par l'urgence. Je rappelle aussi ce qui s'est passé.
1: Les maires de Corse qui se targuent tout le temps de démocratie, je leur demande simplement de publier la liste des maires qui ont signé ou pas signé.
0: Ça va peut-être se faire, d'ailleurs, François. En effet, votre demande est tout à fait compréhensible. On va voir si ça éveille peut-être une dynamique en ce sens. Merci François, en tout cas, pour la proposition.
1: Allez,
0: merci. Bonne ayurnade, Arun Radia. Après. À la grotte, Odia. Kouizou Léoni. Arun Radia. Bonne ayurnade. Eh bien, prochain forum, ce sera demain avec Jean-Charles Marsili à vos côtés pour vous accompagner.
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0: Dans quelques minutes, le retour de l'actualité avec Camille Parsi. Merci en tout cas pour votre fidélité. Merci à Marie-Ange, merci à Théo. On se retrouve ce soir à 17h.

0: Il est 9h, soyez les bienvenus. L'actualité, c'est avec Camille Pars. Bonjour Camille.
1: Bonjour Evelyne et bonjour à tous.
0: Plus que quelques heures avant le vote solennel pour le projet d'autonomie de la Corse.
1: Début du vote à partir de 16h à l'Assemblée nationale et les maires de l'île se sont déjà prononcés dans une lettre transmise aux députés par les associations de maires insulaires. 260 en faveur de ce projet d'autonomie, 174 en Haute-Corse, 86 en Corse du Sud. En cas d'adoption, le projet poursuivra sa navette au Sénat cet automne pour un éventuel congrès d'ici la fin de l'année. Dans le reste de l'actualité, la vague de chaleur et l'alerte orange canicule maintenue sur la Corse. À minima jusqu'à ce soir, des pics jusqu'à 37 degrés attendus chez nous et pas de baisse à prévoir avant la fin de semaine. De quoi perturber aussi le fonctionnement des écoles. Celles de Felicet ou Calenzana et Lévis resteront fermées aujourd'hui. À Bastia, un service d'accueil spécifique des élèves est assuré. Situation bien sûr évolutive en fonction des températures. Les services de l'État adapteront les mesures en conséquence. La prévention face à la chaleur sur la pile des dossiers de la nouvelle préfète de Haute-Corse, Véronique Depré-Boudier. Elle a dévoilé sa feuille de route lors d'une présentation à la presse à la préfecture de Bastia. Un travail qu'elle veut inscrire dans la continuité de son prédécesseur Michel Prozic. Et elle hérite d'un autre dossier brûlant, celui de Scolagours. Le réseau d'écoles immersives demande toujours la contractualisation de 11 enseignants d'ici la rentrée. La préfète se dit prête à poursuivre les échanges.
2: Sur le dossier de Scolacor, ça c'est ce que j'ai dit donc aux parents d'élèves que j'ai reçus. J'ai souhaité effectivement qu'on puisse avoir un échange. Il a eu lieu, cet échange, il a eu lieu de manière la plus apaisée. D'ailleurs, je remercie les parents d'élèves qui étaient là dans le cadre de ce dialogue d'avoir pu avancer leurs arguments. J'entends leurs inquiétudes. C'est un dossier qui avance et sur lequel on devrait pouvoir aboutir. En revanche, autant le mode d'action dans la parole, il peut être reçu et il doit être accompagné et ma porte est ouverte. Autant les modes d'action qui viserait à la destruction de biens communs, ben ça c'est pas acceptable. Le dossier, il est en train d'être travaillé avec l'ensemble des acteurs. Il est travaillé évidemment par l'État, mais il est aussi travaillé et il doit être travaillé par l'ensemble des financeurs, la collectivité de Corse, les communes et l'association. Pour l'instant, le dossier est toujours ouvert, le travail est en cours.
1: Et le dialogue est en revanche au point mort entre le STC et la direction d'Air Corsica. Le syndicat majoritaire de la compagnie suspend sa participation au plan de restructuration. Il accuse la direction de mener une stratégie de façade dictée par l'actionnaire majoritaire, à savoir la collectivité de Corse. L'objectif, ce serait d'externaliser certaines activités et vider l'entreprise de ses emplois. Une rupture conventionnelle collective prévoit le départ de 70 salariés d'ici 2027. Une accusation rejetée par la direction qui, elle, assure vouloir préserver l'avenir de la compagnie et se dit prête à poursuivre le dialogue. L'article complet est à retrouver sur notre site ici RCFM. Et enfin, la Corse mise sur l'IA. Fémoukoui et la Banque des Territoires viennent d'investir 2,4 millions d'euros pour Mira, l'école d'ingénieurs en robotique et intelligence artificielle d'Ajaccio. Un investissement qui viendra renforcer l'équipe pédagogique, 32 intervenants aujourd'hui. Et l'objectif à terme, c'est d'accueillir 450 étudiants d'ici 2030.
3: Merci Camille. Le retour de l'actualité à 10h sur RCFM.
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3: Et attention, aujourd'hui et demain, la Haute-Corse en vigilance orange pour le phénomène canicule. Pour le temps, un soleil qui brille sans interruption. Les températures maximales entre 32 et 35 degrés et 27 degrés sur le relief en Corse du Sud. La vigilance orange également pour le phénomène canicule et le soleil qui domine largement du matin au soir. Les températures maximales en Corse du Sud autour de 32 à 35 degrés et 27 degrés sur le relief.
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3: Salud a tutte, salud a tutti, saluer et a felice, dire droit, vidanta, RCFM. Et dans un petit instant, votre émission, les experts. Et aujourd'hui, eh bien, on va parler d'achat, on va parler d'immobilier, on va parler des jeunes ménages corses qui essayent tant bien que mal d'acheter avec un expert. Donc, André Mimi, dirigeant d'une agence immobilière à Bastia, également diplômé en droit notarial. Il sera avec nous dans quelques instants. Mais on commence cette heure en musique avec Benabar, le dîner, Tadeu Ibakounoï dans ta RTFM.

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0: Bonjour et bienvenue dans votre émission Les Experts. Et aujourd'hui, je vous le disais hein, tout à l'heure, nous recevons André Mimi, dirigeant donc d'une agence immobilière à Bastia, mais diplômé également en droit notarial. On va parler achat aujourd'hui, achat des jeunes ménages corses, avoir son chez-soi, acheter un appartement, construire une maison. Ça a longtemps été un objectif accessible, mais aujourd'hui, de nombreux jeunes corses ont le sentiment que devenir propriétaire est devenu de plus en plus compliqué. Et ce n'est pas juste un sentiment, puisque c'est la réalité, hausse des prix, taux d'intérêt, concurrence des résidences secondaires, des locations saisonnières. On va parler des véritables obstacles. Est-ce qu'il existe encore des solutions? Comment préparer un projet immobilier lorsqu'on débute dans la vie active? Eh bien, pour répondre à toutes ces questions, nous recevons aujourd'hui André Mimi. Bonjour André Mimi.
3: Bonjour, salut à toutes.
0: Bienvenue sur RCFM. Vous êtes là aujourd'hui puisqu'on va parler des difficultés que rencontrent les jeunes ménages corses pour acheter, pour s'établir, pour commencer leur vie à la fois professionnelle, familiale, en achetant un logement. On est d'accord sur le constat, André Mimi, les jeunes corses ont plus de mal à acheter qu'il y a 20 ans, on est d'accord?
3: Tout à fait. Il y a une vingtaine d'années, on peut dire qu'un couple de jeunes salariés pouvait s'offrir un appartement ou un terrain sans trop de difficultés. Aujourd'hui, il y a un vrai pouvoir d'achat de la jeunesse corse qui s'est effondré. Et de ce fait, accéder à la propriété de nos jours, c'est un véritable parcours du combattant.
0: Certaines régions sont devenues clairement inaccessibles, on est d'accord André Mimi, même si c'est global. Mais certaines régions, en ville notamment. Hein.
3: En ville, c'est devenu inaccessible. Et il y a des régions, bien entendu, en Corse, qui sont toujours inaccessibles depuis des décennies. Mais on peut dire que finalement, ça force les jeunes Corses à s'éloigner des centres-villes, à partir, à aller un peu plus loin, et c'est quelque chose à réduire leur surface d'achat, et puis surtout, effectivement, de se trouver dans une situation difficile, parce que quand on s'éloigne du centre-ville, on s'éloigne parfois de son lieu de travail.
0: Bien sûr.
3: Ça engendre des surcoûts importants au niveau, je dirais, des dépenses d'essence et tout ça. Bon, même si des fois on est bien dans nos villages, mais ça peut être aussi une difficulté pour la jeunesse corse.
0: Bien sûr. Et est-ce que vous rencontrez, vous personnellement, André Mimi, des jeunes qui renoncent avant même de commencer leur recherche pour acheter un logement?
3: Tout à fait. Il y a des jeunes qui viennent nous voir des fois, qui, je dirais, n'ont pas mesuré la difficulté d'obtenir un financement. Ils se retrouvent dans une situation où ils ont fait des visites, où ils ont vu des biens, et puis après avoir s'être rendu auprès de leur banque, cela c'est la désillusion. Ils se rendent compte qu'ils ne peuvent pas acheter finalement.
0: Je rappelle à nos auditeurs qui peuvent réagir durant cette émission au 04 95 32 22 22. Vous pouvez également poser vos questions via le WhatsApp d'RCFM, donc n'hésitez pas. Donc on parlait du fait que certains renoncent même avant d'avoir commencé. André Mimi, on va parler plutôt des questions pratiques. Maintenant, on va partir sur un sujet un peu plus pratique pour les jeunes qui nous écoutent, et les moins jeunes. Vous pensez qu'à partir de quel salaire est-ce qu'on peut envisager peut-être un achat? Quand on est en couple, donc je dirais deux salaires, à partir de combien est-ce qu'on peut peut-être imaginer faire un achat pas trop loin de son lieu de travail? Donc pas trop loin de la ville.
3: Ben aujourd'hui, disons que quelqu'un qui est seul, avec des revenus inférieurs à 2200, 2500 euros, c'est très compliqué. Et en couple, bon, quand on cumule les salaires, on arrive dans les 3500, 4000 euros par mois. Ça commence à pouvoir ouvrir des portes sur des appartements type T2, T3. Et la difficulté, c'est que les conditions d'obtention des prêts ne sont plus les mêmes. Et bien souvent, les banques demandent un import, et c'est là que
0: le bas blesse.
3: Il faut vraiment avoir ou bénéficier d'une aide familiale ou de choses comme ça pour pouvoir acheter de nos jours en Corse.
0: Et pourquoi est-ce qu'on va parler de la hausse des prix quand même, hein, parce que ça flambe en ce moment. Pourquoi est-ce que les prix augmentent tellement et n'arrêtent pas d'augmenter?
3: Alors, en fait, il y a plusieurs phénomènes qui expliquent cette augmentation des prix. D'une part, c'est cette demande constante des acheteurs qui viennent de l'extérieur et qui ont un pouvoir d'achat plus important que les jeunes Corses. Donc ça, c'est une problématique récurrente. Et à côté de ça, on a aussi il y a une rareté du foncier, hein, il y a des lois environnementales qui sont nécessaires, mais de ce fait, on voit qu'il y a une rareté du foncier, une augmentation du coût de la construction, et essentiellement donc cette demande extérieure qui entre en concurrence directe avec les acheteurs locaux. Ça, c'est une problématique et ça met en difficulté, ça exclut les acheteurs locaux et les jeunes Corses de la possibilité d'acheter sur leur propre terre.
0: Nous avons Pierre-Antoine qui nous demande est-ce qu'il faut commencer à économiser dès qu'on peut pour pouvoir acheter?
3: C'est malheureusement le gros sacrifice que vont devoir faire les jeunes Corses de nos jours, c'est avoir une épargne dès le départ. C'est pas évident d'avoir de l'épargne quand on est jeune, parce que la vie coûte de plus en plus cher, et on demande un sacrifice important. La jeunesse corse, ça veut dire dès le début, dès qu'on a une vingtaine d'années, commencer à tenir ses comptes parfaitement, à mettre de l'argent de côté. C'est pas évident, parce que les jeunes, ils ont envie aussi de pouvoir vivre, de pouvoir sortir, profiter de la vie. Et c'est pas une évidence. Donc on redemande un effort important.
0: Et même avec cet effort, André Mimi, on n'est pas certain, hein, de pouvoir y arriver, tellement la situation est devenue délétère aujourd'hui au niveau des achats
3: fait,
0: des ménages.
3: Tout à fait. C'est pour ça qu'il y a vraiment une fracture au niveau du marché immobilier en Corse, et ça devient préoccupant.
0: Vos clients, pour les clients qui viennent vous voir, André Mimi, pour la moyenne d'âge des ménages, des jeunes ménages corse, ils ont quel âge à peu près? Est-ce qu'ils ont envie d'acheter de plus en plus jeune? Est-ce qu'ils y pensent? Est-ce que ceux que vous rencontrez, du moins, est-ce que vous voyez qu'il y a un vrai désir quand même de braver les lois de l'immobilier et toutes les autres, hein, d'ailleurs, qui les empêchent d'accéder à la propriété?
3: Tout à fait. Il y a une vraie volonté de capitaliser, d'acheter quelque chose, des fois de maintenir même un bien familial dans un village, de le restaurer, de ne pas le mettre en vente. Mais la problématique, c'est que souvent, la volonté d'achat y est, mais ils se heurtent à des murs et ils ont des difficultés par rapport à ça.
0: Oui, vous parliez justement des maisons familiales dont on peut hériter ou qu'on a et qu'on peut vouloir rénover. Sur ce sujet-là, quel conseil donneriez-vous si jamais effectivement on a une maison? Est-ce qu'il y a des choses à savoir en particulier pour pouvoir faire les choses bien?
3: Disons que en Corse, on a un phénomène d'indivision qui est existant. Il y a des organismes qui aident à sortir de ce phénomène-là. Mm-hmm. Et dans les villages, pour les jeunes qui souhaitent reprendre la maison familiale, c'est sûr que ça va aider, puisque on va pouvoir. Mais après, c'est sûr que quand on est en indivision et qu'on essaie de racheter, des fois, c'est pas évident dans les familles.
0: Parce qu'on ne peut pas vendre, par exemple. Alors imaginons,
3: exactement,
0: si tout le monde n'est pas d'accord. Je le rappelle
3: exactement
0: à nos auditeurs. Et quand est-ce qu'il faut consulter un notaire? Puisque je rappelle à nos auditeurs, hein, que vous êtes diplômé en droit notarial. Hein, vous n'êtes pas seulement dirigeant d'une agence immobilière. Donc quand est-ce qu'il faut consulter un notaire si on a pour objectif, par exemple, de reprendre la maison familiale, de la rénover ou de la vendre dans certains cas, si jamais c'est ce qu'on souhaite?
3: Le notaire, il est indispensable, je dirais, dès le départ, parce que souvent on a des successions à régler. Comme il y a ce phénomène d'indivision, il faut que le notaire, dans un premier temps, règle l'intégralité, je dirais, de la succession pour que vous puissiez être titré sur le bien. Il y a des organismes qui aident quand c'est difficile de reconstituer les titres. Mmh. Mais ça c'est la première étape, c'est ce premier axe. Et après, éventuellement, essayer d'envisager, quand c'est des biens qui sont en indivision, le rachat des parts des coins divisaires.
0: Bien sûr.
3: Et c'est là qu'on peut sortir d'une situation et maintenir une maison familiale plutôt qu'elle soit laissée à l'abandon. Et c'est ça la difficulté.
0: Bien sûr. Quel conseil, si vous deviez donner un conseil à un jeune qui hérite d'une maison, qu'est-ce que vous lui diriez, André Mimi?
3: Je lui dirais, bon, quand on hérite, bon, c'est sûr que si on hérite et qu'on a une partie, bon, si on hérite de la totalité, c'est très bien, c'est mieux. Mais quand on hérite, je dirais, d'une partie, bon, l'idée, c'est d'essayer de faire en sorte de pouvoir aller voir une banque, de pouvoir, bon, bien entendu, mettre le maximum de chances de son côté pour pouvoir avoir une tenue de compte parfaite, là, espérer avoir un prêt pour pouvoir maintenir ce patrimoine familial, et qui, je pense, est très important pour les jeunes Corses aujourd'hui.
0: Bien sûr, évidemment, André Mimi. On va faire une petite pause, on vous retrouve juste après. On parlera des possibles solutions qui existent. Nous savons bien que la situation n'a pas de remède miracle pour le moment, qu'il va falloir œuvrer pour remédier à cela. Mais avec André Mimi, nous allons essayer de donner quelques conseils pratiques, d'aider les jeunes qui souhaiteraient s'installer, acheter leur premier bien immobilier. Je vous le disais, une petite pause. A Vilosofia, au groupe Horizonte da Guiapog, au Redro Eremo, à Nostrumbidado, André Mimi, qui est avec nous dans RTFM, et je t'allais libérer avec nous.

0: A filosofia Horizonte non da RTFM.
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0: 9h22, André Mimi toujours avec nous sur RCFM pour parler achat, accès à la propriété pour les jeunes Corses, évidemment, qui rencontrent de plus en plus de difficultés. Nous allons essayer, André Mimi surtout, va nous donner, vous donner quelques conseils, quelques axes à connaître. André Mimi, je me mets dans la peau d'un jeune de 25 ans. On va commencer un jeune seul, s'il nous écoute aujourd'hui et qu'il a pour projet d'acheter, que doit-il faire dès demain matin?
6: Alors, dans un premier temps, c'est sûr qu'il va falloir qu'il gère ses comptes pratiquement comme on gère une entreprise, c'est-à-dire pas de découvert, une épargne si possible. Bon. Mmh. Ma banquière va rigoler parce qu'elle va dire l'inverse de ce qu'il fait. Mais donc du coup, je dirais vraiment se mettre dans la logique de dire à 25 ans ou à 30 ans, on n'achète pas la maison finalement de sa vie. On achète une maison qui va être la première. On peut acheter un petit T2, un studio. Mm-hmm. Et après, je dirais finalement par palier au fil du temps, ça sert de levier. Investir progressivement dans des biens différents. Et avec cette logique en escalier, on va pouvoir capitaliser et finalement arriver avec un bien quand on aura atteint un certain âge plus important. Mmh. Et en fait, je dirais, c'est là que... Bon, après, il y a bien entendu des faits de vie, parce que on peut pas prévoir sa vie comme ça, parce qu'il y a des naissances, il y a des mariages, tout ça.
0: Bien sûr.
6: Bon, il y a des aides familiales aussi qui permettent de s'en sortir, par
0: évidemment,
6: moment.
0: Évidemment, évidemment.
6: Mais disons que l'idée, c'est ça, essentiellement, c'est ça. C'est de partir dans cette logique-là, et en fait, je dirais, de rester vraiment, dès le départ, dans l'optique d'achat. Faut savoir, quand on est en location, on paie le prêt de quelqu'un d'autre, l'oublier. Donc, c'est sûr qu'il faut sortir de ça, si on le peut. Malheureusement, pas une évidence, loin de là. Et c'est pas quelque chose qui est facile à faire, parce que ça veut dire que dès qu'on a 25 ans, qu'on a 30 ans, on doit se mettre tout de suite dans cette optique-là. Et ça représente des sacrifices, ça veut dire qu'on se prive de certaines choses dans la vie, et c'est pas évident pour un jeune, et puis la vie, elle est chère, même ne serait-ce que faire ses courses ou remplir son frigo, c'est déjà un défi.
0: Bien sûr. Alors là, je me suis mise dans la peau d'un jeune de 25 ans. Je vais me mettre dans la peau d'un couple, de 30, 35 ans, qui souhaite, après des années de location, puisqu'on parlait de la location justement, et qui souhaite acheter. Quel conseil donneriez-vous? Est-ce que les conseils seraient différents de ceux que vous avez donnés pour le jeune de 25 ans qui est tout seul?
6: C'est à peu près les mêmes. Bon, en couple, c'est plus facile parce qu'on cumule un salaire.
0: Il y a deux salaires.
6: Bon, l'idée, c'est d'arriver à avoir, quand on veut acheter, essayer d'arriver à peu près à 10 ou 15% du prix d'achat total, de pouvoir le mettre de côté. Et quand on met, par exemple, on va acheter un appartement de 200 000 euros, à ce moment-là, on va se retrouver avec 20 ou 30 000 euros d'épargne. Mmh. Ça permet de couvrir les frais de notaire et les frais de éventuellement de garantie des prêts et tout ça, donc les frais de notaire. Et je dirais, ça c'est déjà ça facilite et puis c'est devenu quasiment indispensable parce que les banques ne font plus de prêts je dirais, avec la totalité, comme c'était le cas,
0: la totalité
6: du montant, c'est terminé. Quoi.
0: Oui, très bien. On en parlait tout à l'heure, tous les deux, en off. Vous me disiez qu'effectivement, la première des choses qu'on doit faire quand on souhaite acheter, quand on est un jeune Corse, et j'imagine pour tous les autres également, c'est quand même de savoir ce qu'on va pouvoir emprunter, de faire les comptes, en fait, de s'asseoir avec son banquier. Et c'est vraiment la première des choses, André Mimi.
6: C'est ça, c'est aller voir sa capacité d'emprunt en premier lieu, ne pas faire de visite parce que ça sera une déception.
0: Ah oui.
6: Probablement, ça peut être une déception parce qu'on peut se rendre visiter des biens qui conviennent et puis à la fin,
0: ne pas pouvoir l'acheter.
6: Ouais. Donc il faut assainir ses comptes, aller voir la banque, voir sa capacité d'emprunt. Aujourd'hui, le constat, c'est celui-là. Et malheureusement, on sait qu'en Corse aujourd'hui, il y a une vraie exclusion de la jeunesse corse pour la possibilité d'achat.
0: Est-ce qu'il existe, André Mimi, des aides méconnues, peut-être, que nos éditeurs ne connaîtraient pas?
6: Il y a des dispositifs divers et variés, mais je pense qu'aujourd'hui, spécifiquement sur la Corse, il y a une nécessité de s'en préoccuper. Bon, là, on est dans des démarches, sans rentrer dans l'actualité, mais il y a une nécessité, y compris des professionnels du secteur, de prendre vraiment à leur compte cela.
0: De prendre le problème à bras le corps.
6: C'est exactement ça. Ouais. Il faut pas penser uniquement quand on est agent immobilier à la commission et uniquement à ça, parce que il faut penser aussi à l'intérêt
0: général.
6: Général.
0: Justement, on en parlait aussi un petit peu en off, André Mimi, puisque vous m'expliquiez que justement ce besoin un petit peu de cohésion entre les professionnels, tous les professionnels du secteur, en fait, d'essayer en tout cas d'aider le plus possible les jeunes Corses à s'installer, à accéder à la propriété. Qu'est-ce que vous pouvez nous dire sur ça? Vous, comment est-ce que vous imaginez les choses dans 5-10 ans pour pouvoir justement œuvrer pour l'intérêt général?
6: Justement, si on n'agit pas aujourd'hui, dans 5-10 ans, la situation va s'aggraver et on va se retrouver avec une jeunesse corse qui est complètement exclue de l'achat. Et avec des retraités qui vont se retrouver dans une certaine précarité parce qu'ils n'ont pas eu la possibilité d'acheter chez eux. Et surtout, ce phénomène de même pas pouvoir garder sa maison dans un village parce que ça sera devenu complètement bloqué, quoi. Donc c'est pour ça qu'aujourd'hui, il y a vraiment une nécessité. Je dis pas que j'ai une solution. Bon, en plus, on voit qu'on est dans certaines démarches. Donc, il y a quand même des choses qui sont en train de se faire, mais il faut vraiment que les professionnels s'en préoccupent et soient. C'est une des grandes problématiques que rencontre la Corse aujourd'hui, c'est ça. Avec peut-être des problématiques autres de santé, mais ça, c'est une problématique importante. Et il faut vraiment s'en soucier.
0: Très bien, André Mimi. On a Marie qui nous demande, j'ai 23 ans, jusqu'à quand est-ce que je peux louer et quand acheter?
6: Moi, je vous donnerais, si possible...
0: Tout dépend, évidemment, j'imagine, de son profil, de son salaire.
6: Voilà,
0: de...
6: mais dans la mesure du possible, d'acheter le plus vite possible. Comme je disais tout à l'heure, quand on n'achète pas, si on est en location, on paye le crédit d'un propriétaire. Donc, à la fin, c'est un fonds perdu. Moi, je pense que c'est très important de pouvoir acheter dès le départ. C'est pour ça que je vous dis, il faut vraiment qu'on permette à un jeune Corse de pouvoir actif, qui travaille, de pouvoir, c'est la moindre des choses, pouvoir au moins acheter quelque chose à proximité de son lieu de travail, sans qu'il soit obligé de faire des sacrifices.
0: Justement, on a Analyse qui nous demande, faut-il s'éloigner des grandes villes?
6: Alors, s'éloigner des grandes villes, ça peut être une stratégie. Moi, je pense que bien souvent, on est mieux dans nos villages, peut-être que dans les centres-villes, ça c'est certain. Mais le problème, c'est que quand vous vous éloignez d'une grande ville, que vous travaillez à Bastia, si vous faites tous les jours 45 minutes de route, ça veut dire que vous allez mettre un plein d'essence tous les deux jours pour pouvoir vous rendre sur votre lieu de travail. Donc c'est un surcoût aussi. Donc c'est pour ça que il faut que les villages soient habités, il faut qu'ils vivent, c'est très important. Mais aussi, il faut que les jeunes aient la possibilité d'aller travailler et de pouvoir s'en faire, des pleins d'essence tous les trois jours.
0: Oui, donc et ces maisons familiales dont on parlait, André Mimi, ces maisons familiales, ça pourrait quand même, ça paraît être une solution, c'est-à-dire qu'on se dit, on va pouvoir du coup avoir la base, si je peux le dire ainsi, mais on a la base, mais du coup, comme vous le disiez, ça engendre après tout un tas de choses qui ne sont pas non plus faciles à gérer.
6: C'est pas évident, je veux dire, moi je travaille sur Bastia, je suis originaire d'un village du centre de la Corse, et je veux dire, ça serait compliqué pour moi de faire des allers-retours comme ça, même si, bien entendu, la chose que je veux préserver absolument, c'est ma maison dans mon village, c'est une évidence, et c'est la priorité. Mais aujourd'hui, je pense que ce qui serait bien, ça serait que les jeunes puissent acheter un bien qu'ils puissent utiliser proche de leur lieu de travail. Bon, après, il y a des jeunes qui travaillent dans le centre.
0: Et garder la maison du village quand même.
6: L'idéal, c'est ça. Mais aujourd'hui, c'est un parcours du combien de temps, il faut vraiment s'en préoccuper.
0: Est-ce que vous conseilleriez aux jeunes d'attendre là, puisque le moment est-il bon là maintenant tout de suite, ou est-ce qu'il faut attendre une baisse des prix? Est-ce qu'elle va arriver, cette baisse des prix, André Mimi?
6: Alors, je pense qu'on y va progressivement. Mais les propriétaires, effectivement, je dirais individuellement, c'est toujours compliqué de parce qu'il y a des gens qui sont dans une logique qui ont eux-mêmes acheté des biens à crédit, par exemple, et qui doivent les revendre. Donc, c'est collectivement qu'il faut trouver des outils d'aide pour faciliter l'achat. Voilà, individuellement, c'est toujours la même histoire. C'est-à-dire que il y a des gens, par exemple, qui ont acheté un appartement à Bastia avec un prêt. Quand ils le revendent, ils ont un prêt à solder, donc ils sont obligés de maintenir un certain prix. Donc, collectivement, il faut que les professionnels de l'immobilier, que les politiques, que tout le monde, on se mette, tous dans une certaine logique pour pouvoir trouver des solutions.
0: On va en parler un petit peu plus dans les détails dans un petit instant, une petite pause, et puis on revient avec André Mimi pour parler immobilier, accès à la propriété, Just Around the Corner, Cock Robin, et on vous dit à tout de suite dans votre émission Les Experts. N'hésitez pas à réagir, 04 95 32 22 22.

0: C'était Coq Robin, Just Around the Corner. Les experts continuent suite et fin de votre émission.
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0: Et oui, vous pouvez poser vos questions. Je suis toujours avec André Mimi, dirigeant d'une agence immobilière à Bastia, également diplômé en droit notarial. André Mimi, on parlait juste avant la pause de ce qu'éventuellement on pouvait imaginer entre les professionnels justement de l'immobilier pour impulser un élan, un nouvel élan. Alors on parlait du fait qu'effectivement pour y arriver, eh bien il fallait légiférer, il fallait changer les choses à ce niveau-là. Est-ce que vous pensez qu'à la fois le fait de légiférer et à la fois l'union peut-être des professionnels de l'immobilier pourrait être déclencheur d'une période nouvelle pour les jeunes Corses et l'accès à la propriété?
2: Déjà, il faut que les intervenants, les différents intervenants dans ce secteur, les professionnels, déjà s'en préoccupent. Mmh. Déjà, c'est la première chose. Donc, se disent, bon, effectivement, soient sensibilisés par rapport à ça. Ensuite, bien entendu qu'il faut légiférer, il faut donner des outils, des aides. Mmh. Avec, bon, les professionnels, ils peuvent faire, mais il faut lutter contre ce phénomène, qui bloque cet accès à la propriété, c'est capital. Mmh. Après, moi comme les autres, je ne suis qu'un intervenant parmi tant d'autres dans le secteur, mais aujourd'hui, il faut se responsabiliser par rapport à ça. Il faut essayer de faire des efforts par rapport à ça pour aider cette jeunesse corse. Mmh. Et ensuite, je dirais dans un deuxième temps, bien entendu, qu'il faut légiférer parce que c'est le moyen de permettre, de réguler tout ça. Donc c'est sûr que les professionnels, ils peuvent intervenir, ils peuvent donner des conseils, ils peuvent.
0: Mais s'il n'a pas la loi avec lui, de toute manière, voilà, ça sera quand même compliqué.
2: Parce qu'on est quand même. Mais disons que il peut au quotidien aider des jeunes, bien entendu, parce que vous pouvez toujours donner des coups de pouce, vous pouvez toujours, il y a toujours des moyens d'intervenir, mais ça ne peut se faire que quand on a éventuellement aussi avec nous des outils qui nous permettent d'avancer.
0: Voilà, mmh. Exactement. On va revenir sur les conseils pratiques pour nos auditeurs, pour ceux qui nous écoutent et qui se demandent peut-être ce qu'ils doivent savoir absolument sur, c'est un parcours du combattant et surtout parce que c'est un parcours du combattant, ce qu'il faut absolument, les erreurs à éviter par exemple, André Mimi, est-ce que vous pouvez nous dire 3 erreurs à éviter absolument comme ça pour les jeunes qu'il faut connaître, les erreurs à ne pas commettre lorsqu'on essaye d'accéder à la propriété pour la première fois. Qu'est-ce que vous pourriez nous donner comme conseil, André Mimi?
2: Ben, il faut éviter d'être dans la logique du coup de cœur, parce que bon, le coup de cœur des fois. Après, de nos jours, c'est vrai, quand on achète un bien immobilier, on a une information assez importante sur le bien, puisqu'il y a des diagnostics techniques. Il y a quand on est informé quand on est dans une copropriété, il y a un certain nombre de documents qui informent l'acheteur.
0: Oui.
2: Même voilà, c'est très très important. Et de nos jours, c'est vrai que quand on signe un acte notarié, ben on se rend compte, il y a 20 ans, 30 ans, un acte notarié, c'était quelques pages. Aujourd'hui, c'est pratiquement une centaine de pages. Ouais. Et du coup, on voit qu'il y a vraiment une information. Donc, l'acquéreur, il est protégé. Quand il a la chance de pouvoir acheter, ouais. Il est protégé.
0: C'est déjà pas mal. Bon, ouais. C'est pas encore ça. Mais
2: c'est vrai qu'il y a quand même des choses à regarder, parce que maintenant, on a des diagnostics. Bon, bien entendu, on sait, on nous informe sur les consommations énergétiques, on nous informe sur un certain nombre de points, et c'est vrai que aujourd'hui, de ce côté-là, on dirait que bon, il y a quand même
0: des garde-fous qui nous protègent.
2: Voilà. Ça effectivement, ça c'est vraiment le cas.
0: D'accord. Donc, si nos auditeurs ils ont entre 20 et 35 ans, vous leur diriez 1 d'aller voir leur banque. Pour savoir combien ils peuvent emprunter et combien ils peuvent utiliser du coup d'argent pour pouvoir accéder à la propriété. 2, vous leur diriez, si j'ai bien compris, d'acheter le plus vite possible, même si on sait que c'est très compliqué, le répète, on le sait, mais finalement que la location n'est pas forcément le meilleur réflexe.
2: Si on est en mesure de l'éviter, ça serait mieux d'acheter, mais aujourd'hui je vous dis, il y a vraiment besoin d'un coup de pouce, parce que c'est compliqué et il faut que vraiment qu'ils aient quelque chose pour pouvoir... il faut changer les choses, voilà. De ce point de vue-là, oui.
0: Et oui, il faut évidemment changer les choses, puisque vous, professionnel de l'immobilier, vous êtes finalement bloqué sans vraiment une direction qui changerait à ce niveau-là. Vous êtes uniquement acteur, vous êtes là pour conseiller, mais vous n'avez pas vraiment le pouvoir sur...
2: Le pouvoir, bon, comme on est des acteurs de ce... On l'a quand même le pouvoir, puisqu'on a... Mais je dirais, on a besoin d'outils de régulation. Il faut que ça soit... Il faut une régulation du marché essentiellement pour les jeunes. Après, bon, bien entendu que si vous voulez vous acheter une maison dans certains secteurs, bon, ben, c'est vrai que...
0: Ça ne pourra pas bouger.
2: Mais il y a des dispositifs qu'il faut mettre en place pour limiter justement cette augmentation des prix et cette dans certains secteurs de la Corse qui rendent ça c'est un phénomène qui explique les difficultés qu'on rencontre.
0: Oui, bien sûr. Pour votre part, André Mimi, est-ce que vous êtes pessimiste, optimiste?
2: Je suis optimiste, mais je pense qu'il faut maintenant optimiste, je le suis, mais il faut absolument avoir cet axe majeur, et c'est très important pour la Corse aujourd'hui de remplir, je dirais, cette tâche et cette lutte, c'est important.
0: On a une dernière question d'un auditeur, Marie-Paul, qui nous demande comment convaincre ma banque pour mon prêt.
2: Alors, les banques, elles ont des critères, je dirais, maintenant des taux d'endettement, des critères, donc convaincre une banque. On peut toujours.
0: Est-ce qu'on peut convaincre une banque déjà?
2: Il y a toujours...
0: Je comprends bien la question de Marie-Paul, hein, voilà, qui est évidemment légitime. Hein.
2: Mais on peut toujours la convaincre. Bon, parce qu'il y a quand même des banquiers qui ont eu, par exemple, on sait que sur certains montants, ils ont certains, même en local, le directeur d'agence peut avoir un certain pouvoir.
0: Bien sûr, bien sûr.
2: Mais malheureusement, on va se heurter bien souvent.
0: Est-ce que aussi, il pourrait faire partie de ce que vous disiez tout à l'heure, c'est-à-dire de se mettre d'accord entre professionnels pour essayer d'aider?
2: Alors, il y a des dispositifs déjà, hein,
0: bien
2: attention,
0: sûr, bien
2: hein,
0: sûr, bien
2: mais
0: sûr.
2: Il faut aller plus loin. Voilà. Parce qu'aujourd'hui, le constat, c'est un constat, la jeunesse corse est bloquée et exclue de l'achat sur sa propre terre.
0: Merci beaucoup, André Mimi, d'avoir été avec nous. Je le rappelle, hein, vous dirigez une agence immobilière à Bastia. Vous êtes également diplômé en droit notarial. La Ringras Diabiasa et des Estados. Conoy Odie, Nanta RTFM. Et après, je t'en prie.
2: Ringras
0: Diabi. 9h44, c'était Les Experts. J'espère que vous avez apprécié cette émission donc, qui parlait d'immobilier, d'achat et donc de premier achat surtout pour les jeunes Corses. Ringras Diabi, pour toutes les questions que vous avez pu nous poser. Et on se retrouve dans quelques instants.
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0: Et avant le retour de l'actualité à 10h, eh bien votre chronique Juventu Tocate, et évidemment un petit peu de musique pour clôturer cette heure. California Girls sur RCFM.

0: David Lee Roth, California Girls sur RCFM, 9h47, l'heure de la chronique de la jeunesse d'Uentu Tocaté. On parle musique aujourd'hui dans Uentu Tocaté, on écoute.
1: Alors, téléphone, radio, vinyle, qu'est-ce que, comment vous l'écoutez cette musique ?
2: Téléphone.
3: Moi téléphone avec mon père vinyle, c'est Noël.
4: Moi vinyle et téléphone.
1: Le vinyle, ouais, ça revient.
4: J'ai acheté une platine et c'est bien parce que c'est différent quand même. C'est pas pareil sur le téléphone.
3: Moi aussi, mon père, il a eu un tourne disque.
4: C'est vraiment super. C'est...
2: Je crois que c'est tout
4: un peu énervant, c'est qu'on doit changer, on doit tourner les disques, on doit en mettre un autre. Mais bon, c'est pas grave, ça en vaut la peine.
1: Qu'est-ce qui vaut la peine ? C'est quoi ? Il y a le côté objet ?
4: Bah déjà, je préfère que ce matériel. C'est comme je pourrais pas lire un livre sur le téléphone. Il me faut dans la main. C'est pas le même son. Bon, bien sûr, il faut une bonne platine hein, parce que au début j'en avais.
1: Bonne enceinte aussi.
4: Oui, bonne enceinte aussi. Parce qu'au début j'en avais acheté une. Dès le début, elle marchait pas. J'en ai acheté une autre. Et quand c'est de la bonne qualité, c'est vraiment vraiment super. C'est beaucoup mieux que sur le téléphone.
2: Ça donne un côté un peu romantique, je trouve, le vinyle. Non, c'est vrai. Genre,
4: oui,
2: tu fais une petite soirée, tu mets un vinyle, c'est toujours hyper convivial.
5: Je sais pas, je trouve ça hyper caractéristique.
1: Pas très fan du vinyle.
3: Non, alors moi non, mais ça me fait beaucoup rire de voir mon père. Mon père et mon frère sont très fans de Supertramp. Et ça me fait très rire de les voir se battre dans les marchés aux puces pour récupérer les vinyles collector de Supertramp.
2: Mais après, c'est
3: les
2: mettre à la maison. Aussi.
3: Moi, c'est pas mon trip, mais apparemment, ça les éclate.
1: Ouais, c'est... Mais oui, parce que le vinyle, c'est un objet.
3: C'est ça,
1: c'est des souvenirs.
3: C'est collector.
5: C'est authentique. On va chercher les vinyles. On choisit nous. Enfin,
1: c'était quelque chose peut-être de père ou de grand-père. Vous me regardez, ma chère, mais finalement, est-ce que ça revient pas à la mode ?
5: Ça revient énormément à la mode, ça.
2: Ça se vend partout. Il
5: y en a plus maintenant que.
1: Et toi, ça te plaît d'acheter cet objet, Elio ?
4: Oui. Il y a une période où j'en achetais beaucoup, là j'en achète un peu moins parce que j'ai ce qu'il me faut. Hein. C'est super de tourner les vinyles comme ça et d'en trouver un bien, c'est assez intéressant.
1: La radio ?
2: Ah oui, la radio, oui. Moi tous les matins, France Culture.
4: Moi j'écoute la radio, oui, mais pas pour la musique.
5: Moi je prends la radio que si je prends l'autre voiture et qu'il n'y a pas du coup de...
3: Moi aussi, ça pas de...
2: Oui. Ah non, mais tout le temps la radio. Hein. Tout le temps la radio et puis la musique classique, ça y va.
1: Il y a une manière d'écouter la musique, soit en solo, soit en groupe.
5: Les deux.
2: Ouais, les deux. Hein.
5: Ouais. Bah, quand on est seul sur les trajets, la musique solo. Et quand on est en soirée ou avec des amis et dans la voiture ou quoi, musique à fond, on rigole et puis c'est tout.
0: Uentu Tocaté, c'était sur RCFM. Il est 9h50 avant le retour de l'actualité. 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
9: Et avant le retour de l'actualité, on termine cette heure en musique avec Axel Red, Sensualité sur RCFM.

0: Sensualité, Axel Red. 10h sur RCFM, bienvenue. L'actualité avec Camille Parsi. Bonjour Camille.
1: Bonjour Saveria, bonjour à tous. L'alerte orange canicule maintenue sur la Corse au minimum jusqu'à ce soir. Des pics jusqu'à 37 degrés attendus chez nous et pas de baisse à prévoir avant la fin de semaine. De quoi venir perturber le fonctionnement des écoles. Celles de Felicette ou Calenzana et Lévis resteront fermées aujourd'hui. À Bastia, un service d'accueil spécifique est assuré. Situation bien sûr évolutive en fonction des températures. Les services de l'État adapteront les mesures en conséquence. Plus que quelques heures avant le vote solennel du projet d'autonomie de la Corse, début du vote à partir de 16h à l'Assemblée nationale. Les maires de l'île, eux, se sont déjà prononcés dans une lettre transmise aux députés par les associations de maires insulaires. 260 se disent en faveur de ce projet d'autonomie. Dans le détail, 174 en Haute-Corse, 86 en Corse du Sud. En cas d'adoption, le projet poursuivra sa navette au Sénat cet automne et pour un éventuel congrès d'ici la fin de l'année. Rendez-vous aussi à la mi-journée dans votre émission Politicamente. On reviendra sur l'examen de ce texte avec Patrick Vinciguerra, rendez-vous à partir de 12h30. Dialogue en revanche au point mort entre le STC et la direction d'Air Corsica. Le syndicat majoritaire de la compagnie suspend sa participation au plan de restructuration de l'entreprise. Le STC accuse la direction de mener une stratégie de façade dictée selon lui par l'actionnaire majoritaire, la collectivité de Corse. L'objectif, ce serait d'externaliser certaines activités et vider l'entreprise de ses emplois. Pour rappel, une rupture conventionnelle collective prévoit le départ de 70 salariés d'ici 2027. Accusation rejetée par la direction qui se dit prête à poursuivre le dialogue. Enfin, la Corse mise sur l'IA. Femoukoui et la Banque des Territoires ont investi 2,4 millions d'euros pour Mira, l'école d'ingénieurs en robotique et intelligence artificielle d'Ajaccio. Un investissement qui viendra renforcer l'équipe pédagogique. Elle compte aujourd'hui 32 intervenants et l'objectif, c'est d'accueillir 450 étudiants d'ici 2030.
0: Merci Camille. Le retour de l'actualité sur RCFM à 11h.
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0: La Haute-Corse en vigilance orange pour le phénomène canicule et un soleil qui va briller sans interruption sur toute la Haute-Corse. Les températures maximales entre 32 et 35 degrés et 27 degrés sur le relief. En Corse du Sud, un vigilance orange également pour le phénomène canicule et un soleil qui domine aussi du matin au soir. Température maximale en Corse du Sud autour de 32 à 35 degrés, 27 degrés sur le relief.
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0: De Giore Bassa, de Nanta RCFM, et Stade Vibacunoi, d'Aguapog ou Ridro Ered, et Iwo Street Girandoulon, on sera avec Valérie Franceschetti. Mais avant cela, notre invité dans quelques petites minutes, qui sera avec nous, on parlera du concert de Una Viarano à Bastia. Tout de suite, un peu de musique, de Logical Song, sur Pertramp, sur RCFM.

0: The Logical Song Supertramp sur RCFM et je vous en parlais tout à l'heure. Eh bien, notre invité aujourd'hui qui est avec nous sur RCFM, Jean-Philippe Giovannetti. On va parler du concert d'Una Viarano ce vendredi 26 juin en la cathédrale Sainte-Marie de Bastia. Bonjour.
1: Bonjour, Xavier.
0: Jean-Philippe Giovannetti, comment allez-vous ? Merci d'être avec nous sur RCFM. Je le disais à nos auditeurs, on va parler du concert d'Una Viarano ce vendredi 26 juin. Est-ce que c'est le coup d'envoi de la saison estivale pour Una Viarano ?
1: Alors, nous, avec Una Viarano, on a pour habitude de ne pas parler de saison estivale parce qu'on essaye d'être actif toute l'année.
0: Très bien.
1: Mais c'est, je dirais, un point marquant de notre année parce que ça va être un concert événement, justement, où on va essayer de mettre toutes les forces possibles pour que cet événement soit une réussite.
0: Donc, je le disais, ça se passera à la cathédrale Sainte-Marie de Bastia. Pourquoi déjà avoir choisi ce lieu ? En quoi c'était important pour vous ? Et quel est, je dirais, quel est l'objectif, si ce n'est pas de lancer la saison estivale, puisque vous le disiez, vous vouliez être actif toute l'année, mais voilà, le message que vous voulez faire passer en choisissant cet endroit et puis voilà, en présentant vos nouveautés au public ?
1: Alors, ce concert, en fait, à Bastia, il est important pour nous dans la mesure où on était déjà passé à l'Albor en novembre sur dans un concert sur scène. Mm-hmm. Et le concert était complet. Pas tout le monde avait pu y assister. Du coup,
0: très bien.
1: On a voulu refaire la même chose. Alors, c'est en église, mais c'est avec exactement les mêmes moyens. Et c'est peut-être la dernière fois qu'on présentera ce spectacle à Bastia parce que on travaille sur un nouvel album. Donc, c'est pour nous une occasion de marquer le coup avec les gens qui attendaient peut-être cette date.
0: Et donc, et vos titres phares, hein, combien de temps durera ce concert à peu près ? Alors ça commence à 19h, hein, ce vendredi 26 juin à la cathédrale Sainte-Marie de Bastia. Combien de temps ça va durer ? Quel est un petit peu le squelette, hein, du concert ? Est-ce que ça sera vraiment pareil qu'à l'Albor ou tout sera exactement pareil ? Ou est-ce que vous avez ajouté de nouvelles choses, de nouveaux titres, peut-être du prochain album
1: Ça va être un peu différent dans la mesure où déjà c'est un concert en église.
0: Bien
1: donc
0: sûr.
1: On a réarrangé les titres pour qu'ils puissent sonner dans l'acoustique de l'église. On va présenter, donc c'est un concert qui va durer à peu près 1h20. Mm-hmm. Où on va présenter, je dirais, les meilleurs titres du groupe. Il y aura aussi trois nouvelles chansons pour donner, je dirais, un avant-goût du travail qu'on est en train de faire en ce moment. Et ce concert, je dirais, il se situe un peu entre les concerts qu'on a pu présenter sur scène, comme à l'Albor à Portiuïc, et Ujiru Ibaez, les concerts qu'on fait en église. C'est un peu, je dirais, une formule hybride parce qu'il y aura aussi des polyphonies.
0: D'accord.
1: Et des invités surprises.
0: C'est un mélange donc de ce que vous pouvez faire en termes de polyphonie, en termes de avec vos chansons phares. Donc c'est vraiment un mix de tout ça là dans cette cathédrale Sainte-Marie de Bastia pour apporter, j'imagine, au public le panel entier de ce que vous pouvez faire vous en tant que groupe Una Viarano.
1: Oui, voilà, en fait, c'est vraiment le but, c'est toujours pareil, c'est d'affirmer la couleur musicale du groupe et mm-hmm. l'église, c'est un des endroits où on a exercé le plus. Toutefois, là, vraiment, il y aura pas mal de musiciens qui nous porteront. Et voilà, l'objectif reste le même, hein, se mettre au service de la musique et défendre mm-hmm. nos créations. Et voilà, nous on est contents aussi parce que sur les derniers concerts qu'on a pu faire, notamment en salle, il y a eu beaucoup de Corses et beaucoup de jeunes qui ont répondu présent. Donc nous, ça nous touche énormément. Et là, on voit que sur la billetterie, il y a pas mal de gens aussi insulaires. Donc ça fait très très plaisir.
0: Donc votre public jeune, en quoi c'est important pour vous justement de parler aux jeunes ? Qu'est-ce qui fait de la jeunesse quelque chose qui vous touche particulièrement ou que vous avez envie à qui vous avez envie de parler peut-être à travers vos chansons ?
1: Alors, bien entendu, ça reste de la musique, donc ça s'adresse à tout le monde, mais c'est touchant de voir qu'il y a un public jeune dans la mesure où il n'y a pas de rupture entre la jeunesse et la chanson corse, et aussi entre la jeunesse et la polyphonie, c'est-à-dire qu'on arrive quand même à créer un lien, et quelque part, on l'espère, à donner un peu d'espoir pour l'avenir.
0: Vous étiez complet à l'Albor, donc vous le disiez, un mois de novembre. On espère que ça sera pareil à la cathédrale Sainte-Marie ce 26 juin à 19h. Si vous deviez, Jean-Philippe Giovannetti, passer un seul message aux auditeurs qui nous écoutent pour leur dire de venir justement le 26 juin à 19h, qu'est-ce que vous aimeriez leur dire ?
1: J'aimerais leur dire que voilà, qu'on met toutes nos forces dans la bataille pour que ce concert soit à la hauteur. On se met au service de la musique et je pense vraiment que la qualité sera au rendez-vous et que ce sera un très très bon moment d'amitié et de partage.
0: Eh bien, Aringradia Biasa et Jean-Philippe Giovannetti, Aïdi Amosuenderi, Ointize Idi Yunju, Asetore, Inadieza Santa Maria, Diwashtia, Unaviarano, Oguncerto, Aringradia Biasa et Jean-Philippe Giovannetti.
1: Aringradia Muligore, après.
0: Après, je trouve bon concerto. Et oui, ça sera le vendredi 26 juin à 19h à Bastia. Unaviarano à 10h et 13 minutes. Et avant de retrouver Valérie Franceschetti dans nos Girandoloni, Uspetio, Sbelluisu, la Nanta RTFM.

0: Belle Louise, ou la Ouspé, tu l'entends, RCFM. Victoria Evangelista est une jeune créatrice qui vient de créer sa gamme de sacs Kaba Casa Palmier. Victoria ouvre aussi son atelier Open Store dans la rue piétonne à Bastia. Rencontre avec une jeune créatrice motivée. Elle est au micro de Valérie Franceschetti.
1: Bonjour, ce matin dans les Girons d'Oulogne, je vous propose d'accueillir Victoria de Casa Palmea. C'est une créatrice, elle est du côté de Bastia. Bonjour Victoria.
2: Bonjour, alors on se retrouve pour vous présenter l'atelier Casa Palmea. Moi maintenant, ça fait 2 ans que je me suis lancée. Après mes études à Nice, j'ai vraiment voulu chercher à créer une pièce qui va pouvoir allier voyage, tendance, élégance. Et c'est pourquoi j'ai créé le Kaba Purkinj, qui a été le lancement de ma marque depuis 2 ans. Donc c'est un Kaba XXL que je personnalise avec des initiales selon la personne.
1: Personnalisé,
2: exactement. C'est des Kabas entièrement faits main avec des tissus 100% français. Je travaille essentiellement la toile de Jouy. C'est ce qui a beaucoup plu au final. J'ai eu un peu peur au moment du lancement car c'est quand même un tissu qui est difficile à porter. Mais c'est vrai que c'est un tissu, la toile de Jouy, qui a duré dans le temps et qui est, comment dire, intemporel.
1: Et qui c'est vraiment vrai qu'on ne l'utilisait plus à une époque. Là, vous l'avez remise.
2: C'est ça. En fait, la toile de Jouy, elle se renouvelle au goût du jour selon les années, selon le temps. C'est vrai que voilà.
1: On l'utilisait aujourd'hui beaucoup à une époque. Hein,
2: oui, c'est
1: parce
2: ça.
1: Parce que c'est solide.
2: C'est oui, c'est ça, dans la tapisserie, que ce soit pour des motifs, tout ce qui est design produit, au niveau des assiettes, au niveau vraiment de tout ce qui est lingerie. Oui, c'est vrai, c'est vrai.
1: Comment vous avez eu cette idée, Victoria? Vous avez quel parcours?
2: Alors, moi, j'ai étudié à l'école Condé de Nice, en filière mode. Pendant 3 ans, j'ai fait un bachelor. Ça a été pour moi une évidence de me lancer dans la mode. Après cette école, ça a été... En fait, j'ai commencé vraiment l'atelier Casa Palmea en étant toujours à l'école à Nice. Donc au début, c'était assez partiel pour moi. C'était vraiment quand je rentrais de vacances, que je rentrais à Bastia, pardon, que, oui, que je confectionnais. Et au final, voilà, j'ai décidé de rentrer, de m'installer. J'ouvre bientôt mon atelier rue Napoléon, au 23
1: super,
2: rue Napoléon.
1: Dans la piétonne.
2: Oui, exactement. Donc... ça va être super.
1: Ce sera quand l'ouverture ?
2: L'ouverture exacte, je ne la connais pas encore. J'attends les finitions des travaux. Bon, officieusement, je suis ouverte, mais officiellement, l'ouverture exacte, je ne la connais pas. Incessamment sous peu, bien sûr. Je pense d'ici un mois, tout sera OK et l'atelier sera ouvert pour tout le monde. Je vais faire un atelier showroom qui sera aussi concept store. Donc, je vais avoir d'autres créateurs avec moi pour mettre en valeur aussi d'autres créateurs corses, bien sûr. Et je ferai aussi un petit peu de dépôt-vente et de vêtements.
1: Super. Qu'est-ce qui vous a inspiré, Victoria? Quels sont les créateurs qui vous ont inspiré sur... Parce qu'un Kaba, une toile un peu résistante, mm-hmm, est-ce que vous avez eu quelques idées comme ça en Corse ou bien à Nice?
2: Alors, pas vraiment. C'est assez inexplicable. Moi, la toile de Jouy, ça a toujours été quelque chose qui m'a énormément plu. Tout cet héritage, cette toile, elle est composée de motifs, de scènes de vie. Représentée d'une certaine époque. Elle va exister de différentes couleurs, de différentes matières. Donc on peut avoir une toile de coton lin, on peut avoir un 100% coton. On peut la travailler vraiment sous tous les angles.
1: On veut.
2: Ouais.
1: Et
2: ouais.
1: Vous n'avez pas pensé à l'époque, à la Corse, je ne sais pas moi.
2: Oui, en gardant bien sûr l'héritage. Moi j'ai pour projet de dessiner ma propre toile de Jouy avec mes propres scènes de vie qui ont marqué... ma courte vie jusqu'à présent, telles que l'église, on va pouvoir retrouver l'église Saint-Jean-Baptiste, on va pouvoir retrouver la place Saint-Nicolas avec cette belle statue de Napoléon, à l'époque entourée de ses palmiers pour l'atelier Casa Palmea.
1: Oui, c'est plein d'idées ça.
2: Ah oui, oui.
1: On va vous retrouver dans un instant pour la suite de notre interview des Girons d'Oulogne. Victoria avec nous, Casa Palmea qui s'installe dans la piétonne à Bastia, tout de suite pour la suite de notre interview.
0: Et Valérie, oui, on vous retrouve aux côtés de Victoria Evangelista, jeune créatrice. D'ici quelques minutes, petite musique, J'en rêve encore, de Palmas sur RCFM.

0: encore Gérald De Palmas sur RCFM et Valérie Franceschetti aux côtés de Victoria Evangelista, une jeune créatrice qui vient de créer sa gamme de sacs Kaba Casa Palmea. Elle est donc aux côtés de Valérie Franceschetti. On l'écoute.
1: On retrouve Victoria, jeune femme. Victoria comment d'ailleurs ?
2: Victoria Evangelista.
1: Voilà, la petite sœur d'un passionné de sport automobile, de voitures de collection.
2: Oui, c'est Jules. Ça. Jules. Voilà. Jules Evangelista, mon petit frère, dans passionné.
1: Dans la famille, vous êtes tous des artistes quand même, un petit peu. Hein.
2: Ah, on est tous très manuels, oui, c'est sûr. Ah oui, c'est mon frère, ça a été aussi une vocation. Il a tout pris de mon grand-père, comme vous avez pu le voir dans son interview à lui. Il est passionné depuis qu'il est tout petit et c'est une évidence pour lui de finir dans la mécanique. Et je lui souhaite, car c'est un très beau métier qui s'épanouit. Et je lui souhaite tout le bonheur du monde dans son métier.
1: Et vous, Victoria, alors, de votre domaine, c'est ça, c'est la création, c'est Casa Palmea. Récemment, vous étiez à Creation. Dans quelques temps, vous ouvrez votre showroom, votre atelier du côté de la piétonne. C'est en train de se faire à Bastia. Et ce sont des cabas avec des motifs, des sacs résistants.
2: Hein. Oui, c'est ça. Entièrement fait main. Par moi.
1: C'est rare hein, qu'on trouve aujourd'hui des choses faites complètement à la main.
2: Ça se perd. Malheureusement, ça se perd. Mais c'est bien... Il y a d'autres créateurs comme moi qui étaient là à Creation qui vont pouvoir vraiment montrer le savoir-faire de la Corse. Oui. Et ça, c'est beau, oui.
1: Vous vous rencontrez entre créateurs, justement est-ce que vous vous retrouvez? Vous avez sur le net? Vous êtes en lien
2: Alors, pas vraiment. Moi, étant donné que je vais être en concept store, oui, je contacte certains créateurs pour vraiment les avoir avec moi pour le concept store.
1: Quels sont les créateurs qui vous inspirent, que vous aimez bien?
2: Alors moi j'aime beaucoup Calarène, j'aime beaucoup Mardilat, j'aime beaucoup...
1: Oui, qui ont aujourd'hui un nom. Hein,
2: oui, vrai. Cécile Casabianca.
1: Qu'est-ce qu'elle fait?
2: Des robes de mariée. Ah, j'ai été en stage avec elle et ça a été franchement une très très belle opportunité de pouvoir faire ce stage avec elle. J'ai beaucoup appris, beaucoup beaucoup, tout ce qui a été, tout ce qui est formation point à la main, retouche, sur mesure, modélisme, ça a été vraiment une très belle expérience ces 2 mois avec Cécile, qui est située à Ajaccio, dans la robe de mariée, ça a été vraiment...
1: Ça vous a aidé pour ce que vous faites?
2: Oui.
1: Pour les cabanes de...
2: Alors, j'étais déjà formée, bien sûr, mais c'est vrai qu'elle m'a appris à me perfectionner. Les points ont été directement... Plus droit après Cécile.
1: Quand vous dites fait main, c'est vous qui cousez les cabas?
2: Oui, avec ma machine, bien sûr.
1: Oui, bien sûr, pas le manier, parce que coudre à la main. Quand vous présentez justement ces cabas, qu'est-ce que vous pouvez dire à quelqu'un qui voudrait en acheter un? Est-ce que c'est l'originalité, que c'est résistant? Bon, c'est corse déjà.
2: Oui, après c'est un cabas aujourd'hui, ce qui est beau c'est que tout le monde se l'est approprié d'une façon différente. C'est-à-dire que moi je l'ai créé pour le voyage parce que je n'arrêtais pas de voyager entre Nice et Bastia.
1: Vous êtes dit bon là il faut...
2: Exactement, moi je me balade toujours avec ma maison et je m'étais dit là il faut que tu crées quelque chose qui prendra pas beaucoup de place dans la valise mais que après pour le retour tu vas pouvoir sortir et ce sera vraiment le cabas fourre-tout. Et en fait c'est drôle parce que tout le monde se l'est approprié, que ce soit pour le voyage, pour le sport, le sac pour la ville, le sac pour aller déjeuner. C'est impressionnant que tout le monde vraiment s'est approprié une fonctionnalité à ce sac.
1: On va retrouver pour la troisième et dernière partie d'émission, merci Victoria, notre invitée dans les Girandoulnolni, Palmanea, très beau concept, des cabas, c'est utile, hein, c'est pratique, c'est fait main, bien sûr, à la machine. On la retrouve dans un instant pour conclure notre émission.
0: Et oui, pour la suite et la fin de nos Girandoulnolni, on sera donc avec Victoria Evangelista et Valérie Franceschetti, 10h29 chez Drives Me Crazy. Sur RCFM, juste avant de retrouver Valérie Franceschetti pour la fin de nos Girandoulnolni. Restez bien avec nous sur RCFM. 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

0: She Drives Me Crazy sur RCFM. Valérie Franceschetti et Victoria Evangelista pour la dernière partie de nos Girandoulons. On le rappelle, Victoria Evangelista, jeune créatrice qui vient de créer sa gamme de sacs Kaba, Casa Palmea, qui ouvrira bientôt son open store dans la rue piétonne à Bastia.
1: On retrouve notre invitée Victoria. Elle s'installe. Elle était il n'y a pas longtemps en Créadion. L'atelier Casa Palmea, elle était il n'y a pas très longtemps du côté de Créadion. Elle s'installe dans la piétonne, showroom. Beaucoup de créateurs en Corse, Victoria, c'est vrai, qui s'inspirent les uns des autres. Voilà, vous, c'est ce concept, ce cabas qu'on peut mettre dans sa valise, qu'on peut embarquer. Ça devient un sac aussi. Et vous aviez eu envie de créer cette chose originale, en fait.
2: Oui, voilà, exactement. Aujourd'hui, Casa Palmea, c'est devenu vraiment le sac fourre-tout Kaba XXL que tout le monde s'approprie à sa façon. Chaque fonctionnalité de ce sac est une évidence pour chacune. C'est vrai qu'aujourd'hui, toutes les femmes qui portent mon sac...
1: Qu'est-ce que vous dites ?
2: Elles sont toutes très contentes que c'est vraiment très pratique, qu'on peut le plier dans la valise et le déplier pour l'avoir en fourre-tout, pour ramener, etc. Donc franchement, tout le monde en est très content et j'en suis fière.
1: Casa Palmea, un beau concept. Si vous deviez donner, vous êtes jeune, Victoria, vous vous lancez, ça y est, avec votre atelier, le showroom dans la piétonne à Bastia qui ouvre bientôt. Un conseil à quelqu'un qui veut se lancer dans la création, ce serait lequel ?
2: Il faut foncer. Moi, je me suis lancée du jour au lendemain sans réfléchir et honnêtement, ça a été la plus belle décision que j'ai prise. Oui, parce qu'aujourd'hui, je sais que mon travail, je me lève le matin, ce n'est pas du travail, c'est du loisir. Et ça, je pense que pour toute une vie, ça n'a pas de prix.
1: Oui, vous êtes reconnue aujourd'hui. Vous commencez à l'être, en tout cas.
2: Je commence, oui. Avec, en plus, j'ai eu la chance de participer au Festival de Création et donc c'est là que je pense... Ça va prendre un autre tournant aussi.
1: Et en conclusion, vous travaillez beaucoup sur le net ou est-ce que vous utilisez l'IA ? Pas du tout ou pas encore ?
2: Non, je n'utilise pas trop l'IA pour travailler, je n'en ai pas forcément besoin. Après, oui, je suis dans la com sur Instagram actuellement. J'ai pour projet de développer mon site internet, mais pour le moment, je n'en ai pas.
1: D'accord, mais ça va venir. C'est important pour l'image de marque aussi.
2: Ah oui, ça c'est sûr. Aujourd'hui, rien qu'avec Instagram, je suis assez prisée sur Instagram. Donc oui.
1: On donne l'adresse sur Instagram alors.
2: Casa Palmea tiré du bas.
1: C'est tout.
2: Oui.
1: Merci à vous Victoria pour cette belle rencontre. Jeune fille dynamique qui s'installe dans la piétonne, qui était il n'y a pas très longtemps à Créadion. À bientôt sur ici RCFM.
2: À bientôt, merci.
1: Voilà, notre émission se termine des Girandoulons et on se retrouve demain pour une autre émission.
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0: 10h37, Nansoudi, Ridroa, Ostra Agenda, on a musica, Kinesera, Dumone, Fofanchesari, dans le RCFM.

0: Kinezera, Douman et Fanfan Cesari.
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0: On commence à Ajaccio avec le festival Opus Cor, siga dédié à l'opéra et à la musique classique. Il a débuté hier et se poursuit jusqu'au 24 juin avec plusieurs rendez-vous artistiques dans la cité impériale. Et toujours à Ajaccio, les 26 et 27 juin, l'association Femmes Solidaires organise l'exposition art. Femmes créatrices à la cité Grosset, peinture, aquarelle, sculpture, bijoux, littérature ou encore calligraphie seront à découvrir. L'entrée est libre et gratuite. De 9h30 à 17h et le samedi 27 juin à 17h30, l'Alma Librairie accueillera Michel Codaccioni pour une rencontre autour de son nouvel ouvrage L'énigme de Sant'Aristiud. L'ancien directeur de RCFM et de IHT la proposera également une séance de dédicace. Et le 26 juin, le vendredi 26 juin à 21h30, le Révisor, nouveau spectacle du Théâtrine, une adaptation de la pièce de Nicolas Gogol, une comédie satirique incontournable qui continue de faire rire et réfléchir près de deux siècles après son écriture. Et on en parlait tout à l'heure avec notre invité, le concert d'Una Via Rano. Ça sera le 26 juin à 19h à Bastia, à la cathédrale Sainte-Marie-Epo, Perfiniche, Aviera di Agaccia et di Abesca. Ça sera donc les 27 et 28 juin et le samedi 27 juin, le concert très attendu de cette 20e édition et Oggi à Graon qui a annoncé officiellement donc l'organisation qui a annoncé officiellement leur venue. Ils se produiront donc le samedi 27 juin dans le cadre des soirées musicales de la foire, mais la foire c'est aussi des stands d'exposants, des démonstrations, animations pour enfants, expositions et ventes, buvettes évidemment et restauration sur place. L'entrée est gratuite.
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0: 10h43, bienvenue à vous si vous nous rejoignez. Et puis je vous le disais, 11h, dionouch troyo, gua indoina, on biscourda des mic, acheta des huba, kunoi dans ta RTFM, et tisera dino ribe, un coup Evelyne Fontane, agisera imborgo, manensa que à peine à imusia. 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

0: Town, Lips INC sur RCFM. Et c'est l'heure de rire, l'heure de retrouver Evelyne Fontana. Rentrons dans l'une des serres de la pépinière Viale à Borgo. Vanina Viale nous explique quelles sont les étapes du travail à réaliser. On l'écoute.
1: Le travail là, hivernal, c'est de préparer les porte-greffes à accueillir la greffe pour le mois de mai. Dans une autre serre, vous avez vraiment les deux serres de porte-greffes qu'on a préparées. Là, vous pouvez voir un petit peu. Donc en fait, on monte les porte-greffes sur une tige, qui est généralement la plus grosse, la plus droite, pour venir accueillir la greffe au mois de mai. Donc ça, c'est tout le travail qui est fait l'hiver. Maintenant, on arrive à fin février, on va relancer un petit peu les engrais parce que la plante se réveille. Après, on va rabattre tous les plants pour les préparer à la vente, qui sera faite au mois d'avril. Période vraiment très bonne pour planter, c'est le printemps. Parce qu'il y a le réveil de la plante et du coup, il y a un meilleur enracinement. L'olivier, vous pouvez le planter aussi, même en période hivernale. L'agrume, je déconseille. Les 2-3 où on s'est essayé un petit peu à planter novembre-décembre, il y a eu quand même beaucoup de casse parce que l'arbre, il a pas eu le temps de s'installer. Et du coup, comme c'est un arbre greffé, on peut casser la greffe. C'est vraiment compliqué. Donc l'agrume, je pense que mars, avril, mai, juin et août-septembre jusqu'au 20-25 octobre, mais pas plus loin.
2: Et parce qu'il y a aussi cette crainte de tout ce qui est froid, il en a besoin, mais dans les premières années, il a besoin un petit peu de voile d'hivernage par endroit.
1: Il y a certaines régions de Corse, oui, il vaut mieux l'hiver mettre un voile d'hivernage, et encore mieux si vous ne l'avez pas planté, que par exemple vous l'avez acheté en octobre-novembre parce que vous n'avez pas pu faire autrement, vous étiez là et vous le fallait. Je conseille de le rentrer soit sur une terrasse, soit sur un balcon ou dans un garage ou quoi, le sortir vraiment le matin et le rentrer le soir en attendant une plantation au printemps.
2: Une serre comme ça, elle est à température ambiante actuellement ?
1: Oui, et elle sera de toute façon, elle est tout le temps à température ambiante. Nous, on a des serres où malheureusement, on n'a pas de ventilateur, où on n'a pas pu faire des ouvertures un petit peu sur les hauteurs parce que c'est des serres un petit peu ancienne, on va dire. Il faut juste chauler. On les chaule en fait au début d'été. Ça passe tout l'été et après l'hiver, même s'ils prennent un peu le froid, ils sont quand même à l'abri du vent et ils ont au moins facilement 2-3 degrés en plus que dehors. Donc ça leur suffit.
2: Ça les rend résistants aussi d'avoir déjà les prémices de ce qui va se passer plus tard.
1: Oui, en plus le fait d'avoir un arbre greffé, c'est toujours mieux. C'est-à-dire, j'entends beaucoup de gens qui me disent « Oui, mais moi, j'avais un citronnier, j'ai pris un pépin, j'ai planté le pépin. Bon, maintenant, ça ne sort pas, ça ne pousse pas. » Et voilà, et ça, on ne le dira jamais assez. Un arbre greffé est plus résistant aux maladies, est plus résistant au changement climatique. Et on a des porte-greffes très bien adaptés au sol corse.
0: L'intégralité de ce reportage RIB est demain 24 juin à 13h et à 20h, 10h51. Et dans pas longtemps, le retour de l'actualité avec le flash de 11h. Et pour nos Struyogo Induina, de beaux cadeaux à gagner cette semaine encore, le super lot Festilumi, ça sera pour le tirage au sort de vendredi. Et à gagner aujourd'hui dans Induina, un pass pour 4 personnes avec visite guidée d'une heure au Corsigazo, le parc animalier d'Olmetta Ditu, d'Aesu, Bido, Kipa et Zezera.

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0: Soguazion de jour en Antarctique FM et c'est alors un des jours il dit Diuga ci sera la toilida prima et Udam pour sigura bella sigura et dopo Diuga mon sama au 0495 30 oui 20 oui 20 oui de beaux cadeaux à gagner, que ce soit pour le tirage au sort de vendredi ou pour aujourd'hui le pass pour 4 personnes au Corsigazo parc animalier à Olmet a dit tout d'Ainansu, donc dire droit à Balance ton quoi Angèle sur RCFM.

0: Angèle, balance ton quoi sur RCFM. Bienvenue, 11h sur RCFM. Le flash avec Camille Parsi. Bonjour Camille.
1: Bonjour Saveria, bonjour à tous. L'heure de vérité pour le projet d'autonomie de la Corse. Début du vote solennel à partir de 16h à l'Assemblée nationale. En cas d'adoption, le projet poursuivra sa navette au Sénat cet automne pour un éventuel congrès d'ici la fin de l'année. Un vote qu'on vous fera bien sûr vivre sur RCFM dès cet après-midi et même dès la mi-journée dans votre émission Politicamente. On reviendra sur l'examen du texte avec Patrick Vinciguerra. Rendez-vous à partir de 12h30. L'alerte orange canicule maintenue sur la Corse, au moins jusqu'à ce soir. La nuit dernière a d'ailleurs été la plus chaude jamais enregistrée par Météo France. Et aujourd'hui, des pics jusqu'à 37 degrés attendus chez nous. De quoi perturber aussi le fonctionnement des écoles. Celles de Felicet ou Calenzana et Lévy resteront fermées aujourd'hui. À Bastia, un service d'accueil spécifique des élèves est assuré. Situation bien sûr évolutive en fonction des températures. Les services de l'État adapteront les mesures en conséquence. La prévention face à la chaleur, en haut de la pile de dossiers qui attendent la nouvelle préfète de Corse, Véronique Depré-Boudier, et elle hérite d'un autre dossier brûlant, celui de Scolagours. Le réseau d'écoles immersives demande toujours la contractualisation de 11 enseignants d'ici la rentrée, le maintien de la subvention de la collectivité, des demandes toujours pas garanties à ce stade, une semaine après l'échange entre une délégation de parents d'élèves et la préfète. De nouvelles manifestations sont annoncées jeudi devant les préfectures de Bastia et d'Ajaccio. Dialogue au point mort pendant ce temps entre le STC et la direction d'Air Corsica. Le syndicat suspend sa participation au plan de restructuration de la compagnie. Il dénonce une stratégie de façade menée par la direction, stratégie dictée selon lui par l'actionnaire majoritaire, la collectivité de Corse, dont l'objectif serait de vider l'entreprise de ses emplois. Une rupture conventionnelle collective prévoit le départ de 70 salariés d'ici 2027. Accusation rejetée par la direction. Elle assure, elle, vouloir préserver l'avenir de la compagnie et appelle à une reprise des échanges. Enfin, la Corse fait le pari de l'IA. 2,4 millions d'euros investis pour Mira, l'école d'ingénieurs en robotique et intelligence artificielle d'Ajaccio. Une somme investie par Femucui et la Banque des Territoires. Elle servira à renforcer l'équipe pédagogique qui compte aujourd'hui 32 intervenants. Et l'école voit déjà plus loin accueillir 450 étudiants d'ici 2030.
0: Merci Camille. Le nouveau point sur l'actualité à midi avec le journal.
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0: Un soleil qui brille sans interruption sur la Haute-Corse et la Haute-Corse en vigilance orange pour le phénomène canicule. Les températures maximales entre 32 et 35 degrés et 27 degrés sur le relief en Corse du Sud. C'est pareil, hein, la vigilance orange pour le phénomène canicule. Un soleil qui domine du matin jusqu'au soir et des températures maximales voisines de 32 à 35 degrés et 27 degrés sur le relief.
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0: Bienvenue à vous si vous nous retrouvez, si vous nous rejoignez sur RCFM. 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

0: Les Innocents avec Color sur RCFM.
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0: Et Oradin Douina, salut à toutes et à tous. Ravi de vous retrouver pour votre jeu Indouina sur RCFM à gagner. Aujourd'hui, un passe pour 4 personnes au Corsigazo, parc animalier à Olmet, à Ditouda, évidemment. Et puis notre tirage au sort de vendredi avec le Super Lot Festiloumi. 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De beaux cadeaux à gagner dans Indouina. Tout est prêt pour vous. Je suis avec Jean-André à la technique, Marie-Ange au standard. On attend plus que vous.
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0: Et cominciamo a chi sta a sente a Lia, Menoel, Gallagher, du groupe Oasis, Nanta RCFM, Don't Look Back in Anger.

0: dans le Look Back in Anger sur RCFM.
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0: Et Jo est avec nous. Salut, Jo.
2: Salut, d'abord.
0: Comment est-ce que vous êtes?
2: Benissimo, ça va.
0: Alors, qui c'est de brevis, tu gustes galo?
2: Je travaille.
0: Eh, Jolie, Jolie, hein. Travaillez toute la journée?
2: Ah, pour vous.
0: Bon, bon, allora coraggio, coraggio a voi e a tutti quelli che ci stanno a sente. 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
2: Andiamo.
0: Allez, première question oggi. Parmi les villes suivantes, laquelle est à la fois en Asie et en Europe? Moscou, Istanbul ou Zagreb?
2: Istanbul.
0: Et bonne réponse. Deuxième question. De quel pays Hassan Rouhani avait-il été élu président en 2013? Est-ce que ça a été le président de l'Égypte, de l'Iran ou de la Jordanie?
2: De l'Égypte, de l'Iran ou de la Jordanie?
0: Jordanie, oui.
2: Attendez, de l'Iran... De l'Égypte.
0: Aïe, non. C'était l'Iran, allez, on passe
2: c'était
0: à la
2: l'Iran, oui.
0: C'était l'Iran, oui, en 2013. Allez, troisième question, Jo. Une maladie auto-immune est une maladie née d'un dysfonctionnement du système immunitaire. Vrai ou faux?
2: Vrai.
0: Eh oui, bonne réponse, bravo, Jo. Dernière question. Qu'est-ce que le Quetzal? Est-ce que c'est une fleur tropicale? Est-ce que c'est un oiseau emblématique d'Amérique centrale? Ou est-ce que c'est une monnaie aztèque?
2: Le Quetzal.
0: Le Quetzal, alors, s'inscrivait Quetzal. Quetzal. Est-ce que c'est une fleur, est-ce que c'est un oiseau ou est-ce que c'est une monnaie?
2: C'est une monnaie.
0: Et non, c'était un oiseau. Et oui, un oiseau emblématique d'Amérique centrale, hein, le Quetzal, et non pas une monnaie, une fleur tropicale. Mais c'est vrai que ça, il y avait un petit piège quand même. Moi-même, j'aurais dit comme vous, mais non, c'était un oiseau. C'est un oiseau emblématique, hein. Vous savez, avec des longues plumes vertes et rouges, c'est la civilisation maya et les Aztèques qui considèrent comme sacré cet animal comme sacré. Et puis pour la maladie auto-immune, vous aviez la bonne réponse. Bravo à vous, hein. C'est bien, une maladie née d'un dysfonctionnement du système immunitaire. Et puis pour Hassan Rouhani, c'était l'Iran, hein, on l'a dit. Hein, il a été président de l'Iran de 2013 à 2021. Hein, il a fait les négociations sur le programme nucléaire iranien. Il s'est fait connaître pour ça. Et puis, pour Istanbul, on avait la bonne réponse. Jo, bravo, situé de part et d'autre du détroit du Bosphore qui sépare l'Europe et l'Asie. Allez, d'où est-ce que vous êtes? Ci passiamo ai canzoni, se così sei pronto.
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0: Allez, andiamo, prima canzone.
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0: Petit retour dans les années 80, Jo.
1: Oui, c'est ma jeunesse, c'est Scorpion.
0: Bravo. Le outil de l'avait aujourd'hui.
1: C'est of the change, je sais pas.
0: Winds of change. Oui, oui, c'est good. Allez, quattro punti. Bravo à vous. Allez, passez-moi une grande son à Goursawa.

0: Et c'est vrai que on en parlera tout à l'heure. 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
0: Est-ce que cette voix vous dit quelque chose, Jean?
2: Féli.
0: Allez, maudit, Doulon.
2: Non. Aspettate, mi pare.
0: Yeah, bravo. Eh bien, on compte maintenant 6 points. Bravo, Ojo. Bravo à vous, 6 points. C'est pas mal du tout. Avec mon Yugado, hein. A giornata comincia.
2: Abbiamo giocato abbastanza, beh, abbastanza.
0: E quantunque, hein. Sei bunci, c'est déjà très très bien. Tutti i casi, è stato un bel obiettivo di secondo boy, non ta RTFM, e vi ringrazio.
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0: Buona giornata, boy, Ojo. Babraccio e biga presto, non ta RTFM.
2: A vedi.
0: C'était Jo avec nous qui comptabilise 6 points. Si vous voulez eh bien challenger, venir jouer avec nous, c'est le 04 95 32 22 22. 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
0: Minighetti, salude.
2: Bonjour.
0: Comment allez-vous?
2: Impeccable, très bien.
0: Bon, quoi de prévu aujourd'hui? Dites-moi tout.
2: Le travail.
0: Eh oui, on travaille. Ça va avec cette chaleur? Vous tenez le coup?
2: Oh, punaise, il fait chaud, hein, oui.
0: Ouais, c'est
2: là,
0: dur,
2: on déguste, hein.
0: Hein. Ouais, ouais, c'est dur, hein. Je vois que vous êtes à Lecce. Comment c'est à Lecce, la chaleur?
2: Eh ben, là encore, on est en bord de mer, ça va, il y a un petit peu d'air.
0: Il y a un peu d'air, oui.
2: Voilà, on s'en sort bien.
0: Bon, c'est déjà pas mal. Allez, on commence avec les questions, ça vous va?
2: Eh oui, on commence.
0: Allez, première question. Quel pays a pour devise « Je maintiendrai » ? Est-ce que c'est la Belgique ? Est-ce que ce sont les Pays-Bas ? Ou est-ce que c'est l'Autriche ?
2: Je maintiendrai. Hein ? Vous pouvez répéter la question, pardon.
0: Quel pays a pour devise « Je maintiendrai » ? Est-ce que c'est la Belgique ? Est-ce que ce sont les Pays-Bas ou l'Autriche ?
2: Moi, je dirais l'Autriche, allez. L'Autriche au hasard.
0: C'était les Pays-Bas, dommage. Allez, deuxième question, on continue, nous en reste trois. Quel genre de journal, le Daily Mail, est-il ? C'est un journal britannique. Hein. Est-ce que c'est un quotidien conservateur et à réputation sensationnaliste ? Est-ce que c'est un quotidien économique ou est-ce que c'est un journal satirique ?
2: Le premier, première réponse.
0: Eh oui, bonne réponse. C'est bien un quotidien conservateur et à réputation sensationnaliste. Troisième question. Quel est le traité fondateur de l'Union européenne? Est-ce que c'est le traité de Milan? Est-ce que c'est le traité de Maastricht? Ou est-ce que c'est le traité de Bruxelles?
2: Maastricht.
0: Eh oui, bonne réponse. Bravo. Allez. Dernière question. Le charbon est la source d'énergie la plus polluante au monde. Est-ce que c'est vrai ou est-ce que c'est faux?
2: Eh oui,
0: bonne réponse. Hein. Eh bien, trois bonnes réponses. Bravo à vous. Pour la devise, hein, je maintiendrai, c'était les Pays-Bas, hein, officielle de la monarchie néerlandaise depuis plusieurs siècles. Elle exprime donc l'idée de persévérance et de fidélité aux valeurs du royaume. Et pour le Daily Mail, bravo à vous, hein, vous aviez la bonne réponse. C'est bien un quotidien donc conservateur à réputation sensationnaliste. C'est un des journaux les plus lus du Royaume-Uni. Et puis pour le Maastricht, hein, le traité de Maastricht, vous l'aviez, c'était en 1992. C'était la bonne réponse. Et pour le charbon, eh bien, vous aviez également la bonne réponse. Le charbon produit davantage de dioxyde de carbone que le gaz ou le pétrole pour une même quantité d'énergie.
2: Okay,
0: trois points,
2: bien.
0: Bravo à vous. Et excusez-moi, est-ce que vous pourriez juste baisser un petit peu la radio à côté de vous?
2: C'est fait.
0: Merci, ah, parfait.
2: Hein.
0: Excusez-moi. Merci, oh, voilà, comme ça, on s'entend mieux. Je vous remercie beaucoup.
2: Oui,
0: bon, alors, trois points aux questions. Bravo à vous. On peut continuer à en gagner encore plus de points avec le blind test. C'est parti.
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0: Allez, première chanson. Alors, Minighetti, vous n'avez entendu cette introduction ou pas?
2: Oui, je me plains. Parce qu'on appelle avec un téléphone et puis le son...
0: Qui passe mal peut-être, ou le son n'est pas bon.
2: On est d'accord, oui. Non, c'est pas rien, on touche plus maintenant.
0: Est-ce que vous entendez cette chanson?
2: Mince, on n'a pas entendu, il est tombé.
0: Eh oui, c'est la question à laquelle répondre. Qu'est-ce qui chante et surtout quel est le titre de la chanson?
3: Non, on l'a entendu.
2: Comment il s'appelle? Phil Collins, peut-être.
0: Eh oui, Phil Collins. Hein, je ne sais pas si c'est vous, Minighetti, qui avez répondu, mais en tout cas, c'était la bonne réponse. Bravo.
2: Oui, c'est ça, impeccable.
0: Et est-ce que vous avez le titre de cette chanson?
2: Et le titre? Oh, Paradise.
0: Another Day in Paradise. Allez, un point, bravo. On passe à la deuxième chanson, dernière chanson du coup. On a Gansona Gours, on y va.

0: Alors Minigate, une petite idée du groupe ou du titre. Aïe, ah, non, c'était le groupe Avileta avec Stéphane Aiguille. Ouais. Écoutez, 6 points, hein. Vous ouais, êtes donc à égalité. Vous êtes à égalité avec Jo qui a appelé juste avant vous. Donc pour l'instant, voilà, ex aequo pour le moment. On verra s'il y a un troisième auditeur.
1: Je vous remercie.
0: Merci à vous. Merci, très bonne journée à vous tous. Restez bien à l'écoute d'RCFM. À bientôt.
1: Au revoir.
0: 11h28 minutes. C'était Minigate qui était avec nous et qui a réalisé 6 points, tout comme Jo, qui était là juste avant lui. Chistema Sainte et Avileta. Qui a Chistema Sainte et Djustawa. Donc, Avileta. Chistema en aiguille.

0: à Villette. J'étais mon aiguille dans ta RTFM. Et on prend encore un auditeur. Donc n'hésitez pas. 0490-5-30-oui. Binti-oui, binti-oui.
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0: Onde Joremi, Zubassa de Nanta, Ostra Radio, RTFM. Et je vous le disais, on prend encore un auditeur. Donc, n'hésitez pas, hein. Les deux premiers auditeurs sont ex aequo pour le moment. Donc, si vous voulez venir les départager ou même gagner, eh bien, 04 95 32 22 22. On poursuit avec l'hymne de la Coupe du Monde, de cette Coupe du Monde 2026, Shakira et Burna Boy. Die, die.

0: Die Die, Shakira et Burna Boy pour l'hymne de la Coupe du Monde 2026.
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2: Allô?
0: Adolfo, misentide.
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0: Kumuzide, baba?
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0: 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Chi c'è di brevis tu odie, gustu galo?
2: Oye, Simon Bastia, Pitia.
0: Baba, astro. Di boi stamane.
2: 35, pagia, oye.
0: Et pas Google, ou bon, je t'ai des bibas ouvresque et tranquille, hein, pas de mais... folie aujourd'hui.
2: Merci pour votre conseil. Ah,
0: je suis là pour ça. On vous accompagne toute la journée sur RCFM, tranquillement. Allez, cominciamo con le questioni, Adolfo. Bon, oggi un bimetti de Mikalo, un chouladi inonda.
2: C'est bien, hein, oh, ça, adresse à Ourte, la guise.
0: Voilà, bisi d'Anoutia, d'où l'achetra Ourte. Alors, achetra Ourte, on dit.
2: 9, 8, 7.
0: Allez, cominciamo Adolfo. Première question. Adolfo, quel était le but du protocole de Kyoto? Il visait à limiter les émissions de gaz à effet de serre. Il devait créer une banque asiatique du développement où il établissait le montant de l'aide au développement des pays du Nord.
2: Je crois que c'est la première, non?
0: Eh oui, bonne réponse, hein. Limiter les émissions de gaz à effet de serre. Allez, deuxième question, Adolfo. De quelle église le souverain du Royaume-Uni est-il la tête? De l'église réformée du roi, de l'église d'Angleterre ou de l'église protestante d'Angleterre?
2: Ah, bon, l'église d'Angleterre, c'est l'église anglicane.
0: Eh ben, c'est ça. C'est ça, bonne réponse. Allez, troisième question, Adolfo. Qu'est-ce que c'est le plancton? Le nom des bancs de poissons de la mer, les petits animaux et végétaux qui dérivent au gré des courants ou une variété de coquillages?
2: C'est la première question.
0: Alors, je répète,
2: hein. Compris.
0: Qu'est-ce que c'est le plancton? Est-ce que c'est le nom des bancs de poissons dans la mer? Est-ce que c'est les petits animaux et végétaux qui dérivent au gré des courants? Ou est-ce que c'est une variété de coquillages?
2: Je crois que c'est la deuxième question.
0: La deuxième réponse. Eh oui, c'est la bonne réponse. Eh bien, pour l'instant, c'est un sans faute. Allez, dernière question, Adolfo. Quelle discipline japonaise consiste à produire des figurines par des pliages de papier? Est-ce que c'est l'origami? Est-ce que c'est le shinobu? Ou est-ce que c'est le tempura?
2: Le tempura.
0: Ah, et non, c'était l'origami, Adolfo.
2: Ah, je suis trompé, alors.
0: Eh oui. Bon, on a quand même 3 points, hein. C'est déjà très, très bien.
2: Les questions sont toujours difficiles pour moi, hein, par rapport aux autres, hein.
0: Non, vous savez, ça dépend, hein, ça dépend.
2: Pourquoi?
0: On essaye de varier, hein, pour toucher un peu tout le monde. Mais l'origami, eh bien oui, c'est en fait, c'est l'art japonais du pliage, du papier, sans découpe ni collage. Vous réalisez des formes variées, c'est des animaux, de construction géométrique.
2: Ouais,
0: voilà.
2: Je ne savais pas trop, vous voyez, j'avais entendu, mais bon, j'avoue que...
0: Ça ne vous disait rien. Alors, le plancton, vous aviez la bonne réponse, hein. C'est à la base de la chaîne alimentaire marine, hein, et ça nourrit de nombreuses espèces de poissons d'ailleurs, et de mammifères marins, donc c'est quand même une composante très importante dans nos mers et dans nos océans. Et puis pour le souverain du Royaume-Uni, de quelle église le souverain du Royaume-Uni est-il à la tête? C'était bien l'église d'Angleterre, hein, l'église anglicane, vous l'avez dit, depuis le 16e siècle. Le monarque britannique, gouverneur suprême de l'église anglicane d'Angleterre. Cette fonction remonte à la rupture du roi Henri VIII avec l'église catholique. Et puis, le protocole de Kyoto, vous aviez la réponse aussi, hein. Limiter les émissions de gaz à effet de serre. C'était en 1997, mais il n'a commencé à être appliqué qu'en 2005. Bon, Adolfo, 3 points aux questions. Pertimo a quantunque. Et à quoi tu restes à la musique?
2: Allez,
0: si t'es pronto, andiamo.
1: Indouina, le blind test.
0: Allez, première chanson.

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1: Alors Adolfo, Arrigunichi de Staoje.
2: Cabrel, non ?
1: Eh oui, Francis Cabrel. Est-ce qu'on a le titre, Adolfo ?
2: J'aimerais quand même tous les deux. J'aimerais te dire, je suis un truc comme ça.
1: Non, c'était l'encre de tes yeux, Adolfo.
2: Non, franchement,
1: bon, vous aviez Cabrel. Vous aviez Cabrel, donc c'est déjà pas mal. Allez, on a gagné son agour, ça va, continuons, allez.
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0: Alors Adolphe, on y est à Boé, ça dit au groupe ou au dit, d'où le diagant de son âme.
1: Ah ben, mais ça l'ouvre.
0: La Védémique,
1: hein. Mais qu'on groupe pour rien voir, non.
0: Non, et on joue à nos groupes, on...
1: Non, mais gommé.
0: Ah, dira au groupe, on a via Rano. Et où dit, où dit, où libertamment.
1: Je suis les coulons, je suis les coulons,
0: Bon, je t'ai la sainte, Adolphe, ou quoi trop bon, Tibéro, bon, et c'est un piège permet, hein, d'avoir bien dans ta RTFM, et bien, ramène tes propres piège, donc, tiens, mais d'où m'en est, c'est Radio Guy et où m'en est, basse pétou.
1: Pour faire avancer le public.
0: Voilà, exactement, Adolphe. Bon, une toute gaz, il y a une bonne journée, je t'ai déjà ouvert, ce A ringrazia bio Adolfo, babraccio. Ah, ye, buona vista ai Sanduani, a tutti, a ringrazia bio Adolfo.
1: Grazie.
0: À Belgique, 11h44, c'était Adolphe avec nous qui a réalisé 4 points. Je tiens à rectifier une petite erreur que j'ai commise tout à l'heure. Donc, Miniguette avait réalisé un total de 5 points et non 6 points. Et Jo, quant à lui, avait réalisé un total de 6 points. Et bien justement, on écoute Onavia Rano, Libertamore, dans ta RTFM.

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0: 11h48, c'est donc Jo qui est notre gagnant du jour. Bravo à vous Jo, avec 6 points. Bivelicide, Diusideoi, qui cide donc au Walaniente di Uyor, nous bravo à Boy. Et tout de suite, l'écho d'ici avec Cyril Villalonga. Il a créé l'application Memento, on l'écoute.
3: Mon métier, c'est de créer des jeux depuis plus d'une vingtaine d'années. Alors au début, je faisais dans le cadre du divertissement. J'ai fait des parcs d'attractions, j'ai fait des jeux de société, j'ai fait des jeux télé. Ce qui m'intéressait depuis maintenant quelques années, c'était de pouvoir utiliser le jeu comme un média pour pouvoir faire passer du sens, du message, de pouvoir sensibiliser, former ou informer. Et donc j'ai utilisé le jeu d'abord sur des thématiques comme la laïcité, puis le harcèlement scolaire. On a fait une application avec l'éducation nationale. Et mon amour de la Corse s'est transformé en disant « Et si je pouvais essayer de transmettre ce que je suis vraiment tombé amoureux, c'est l'histoire des gens. » Et donc j'ai commencé à faire des applications qui permettaient de mettre en valeur le patrimoine. Donc c'est Memento. Et donc finalement, c'est en Corse qu'a commencé l'histoire de Memento, que je travaille aussi sur le continent maintenant, qui sont des applications qui permettent de valoriser le patrimoine. C'est une application qui permet de découvrir une ville, par exemple Ajaccio et Corte pour les deux premières, par trois façons différentes. La première, c'est la visite guidée traditionnelle. Vous allez dans un endroit, une fois que vous êtes arrivé, vous êtes géolocalisé, pas besoin de QR code. Et à partir de là, on va déclencher un média. Le média, ça peut être des archives, des plans de tel que c'était autrefois, grâce à l'IA maintenant aujourd'hui, de reconstituer comme c'était avant. Et d'avoir évidemment une explication audio et sous-titrée, bien sûr, selon la langue de votre choix, pour pouvoir exactement savoir ce que ce lieu a d'historique, ou de culturel, ou de patrimonial. Mais c'est également une visite libre. La visite guidée, c'est un trajet d'une heure et demie, sur une douzaine, quatorzaine de points. La visite libre, on n'hésite pas à prendre la voiture. Par exemple, à Corte, l'idée, c'est de prendre la voiture pour aller à Saint-Jean. Mais c'est un petit peu l'idée de l'application, c'est de temps en temps, on ouvre l'application pour aller à d'autres endroits un petit peu plus éloignés de la ville. Et enfin, il y a le plus original, c'est l'expérience immersive. Ça permet de pouvoir vraiment vivre une histoire. C'est-à-dire que ça va être un vrai jeu. Une sorte à la fois de jeu de rôle, d'escape game, où on va essayer de comprendre une histoire. Pour Corte, par exemple, on a des rêves, donc on est vraiment à la place, on est le narrateur, globalement, c'est l'histoire qu'on vit. Eh bien, on chasse. Et lorsque on tue une bête, un sanglier, par exemple, on le retourne et on s'aperçoit qu'il s'agit d'une figure historique. Et au fur et à mesure, on va comprendre notre histoire. On va comprendre, sans trop spoiler l'histoire, qu'on est un peu un descendant des Mazzeri. Et on se retrouve avec une autre tradition. C'est-à-dire qu'on est à la fois, à travers ce jeu, avec un prétexte ludique pour transmettre le patrimoine, évidemment matériel à travers les différents monuments, mais aussi immatériel, à savoir la culture. Et c'est quelque chose pour lequel je me suis passionné.
0: C'était l'écho d'ici que vous retrouverez évidemment dès demain. Every Breath You Take, The Police sur RCFM.

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0: 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Bienvenue, il est midi sur RCFM, le journal. Avec Alexandre Sanguinetti. Bonjour Alexandre.
1: Bonjour Saveria, bonjour à toutes et à tous. La canicule s'installe, on attend des pics de température jusqu'à 37 degrés aujourd'hui en Corse et les polémiques sur l'accueil des élèves où la tenue des examens ne désenfle pas. L'autre actualité du jour, c'est bien sûr le vote solennel attendu cet après-midi à 16h sur l'autonomie de la Corse. Vote dont l'issue risque d'être très serrée. Invité de la rédaction ce mardi, Jean-Martin Mondologne, le président du groupe d'opposition de droite à l'Assemblée de Corse. Un projet d'autonomie que l'on dit loin des préoccupations des habitants de Lille. Le standard du forum d'RCFM a pourtant explosé hier sur le sujet. Sujet sur lequel nous reviendrons longuement à partir de midi et demi dans un Politigamente spécial concocté par Patrick Vinciguer. Avant cela, Scolagours a toujours mobilisé. Son comité de soutien annonce de nouvelles mobilisations dans les jours à venir. La nouvelle préfète de Haute-Corse a essayé hier d'apaiser le climat. En sport, on parlera tennis aujourd'hui avec la deuxième édition de la Summer's Cup et puis le soulagement des lycéens de Tocaté. Après les épreuves du bac, ce sera à la toute fin de ce journal. Vous avez le programme. Bienvenue dans le 12-13 RCFM. Il fait chaud, la canicule ne nous laisse que peu de répit. La Corse est toujours en alerte orange, au moins jusqu'à ce soir minuit. On attend des températures très élevées aujourd'hui encore, jusqu'à 37 degrés sous abri, rappelons-le. Des valeurs hautes, très hautes pour un mois de juin et appelées à durer toute la semaine. Parmi les secteurs impactés, l'éducation. Et hier encore, symbole manifeste d'impréparation, le flou autour des conditions d'accueil des enfants dans les écoles. Mathieu Bourigny et les services de l'État ont planché avec les communes sur ce sujet.
2: Un impact important, effectivement, qui a engendré ce comité d'opération. Au programme hier de celui-ci, la gestion de l'accueil des élèves partout dans l'île. L'approche de la situation s'est faite au plan local, chaque commune ayant déterminé les mesures lui semblant les plus adaptées. Une gestion au fil de l'eau, c'est le moins que l'on puisse dire, est réellement préoccupante. Seules les écoles de Feligied ou Calenzana et Lévis seront fermées aujourd'hui. Les autres établissements scolaires sont ouverts mais restent quand même susceptibles de changer d'organisation. Une situation instable évolue qui interroge quant à l'appréhension de cette canicule. Les cours sont donc maintenus. Les chefs d'établissement et communes communiqueraient évidemment aux parents tout type de changement. Sur place, les enseignants sont appelés à être vigilants. Température dans les classes et les activités sportives et physiques sont prohibées. Plusieurs points d'information seront émis par les services de l'État afin que cette chaude semaine de cours se poursuive dans de bonnes conditions.
1: Et une nouvelle réunion du comité opérationnel avec les services de l'État, ceux du rectorat, les communes doit avoir lieu ce soir à 17h. Des évolutions donc du dispositif actuel sont toujours possibles. Cette vague de chaleur extrême pose également la question des examens et notamment du report des oraux du bac. 5200 candidats qui devaient passer hier et aujourd'hui ont d'ores et déjà reçu une nouvelle convocation. Qu'en sera-t-il pour les prochains jours? L'immense majorité des bacheliers passeront leurs oraux à l'horaire prévu, a souligné le ministre de l'Éducation Édouard Geffray hier. Certains syndicats commencent à poser la question du brevet, l'Aurélie Carive, brevet dont l'épreuve de français est prévue ce vendredi.
3: Avec la chaleur qu'auront emmagasiné les collèges, on voit mal comment l'épreuve de français du brevet va pouvoir se tenir vendredi, souffle un responsable syndical. Côté ministère, on temporise. Tout ce qui est prévu le matin peut avoir lieu, martèle Édouard Geffray. Il se donne jusqu'à demain pour déterminer s'il y a lieu de changer de cap. Concernant le baccalauréat, mécano bien plus complexe en termes de calendrier, la question est de savoir combien de candidats au final verront leur oral reporté. Pour l'instant, c'est gérable, mais si ça continue, ce qui risque d'être le cas, on va entrer dans le dur, estime un représentant des chefs d'établissement. Il regrette une communication ministérielle faite au compte-gouttes. À force de sans cesse renvoyer les décisions à l'échelon local, dit-il, on perd en lisibilité. Une ligne nationale aurait été bien plus rassurante. Report par report, on est inondé de messages de parents qui ne savent plus à quel sein se vouer.
1: Les syndicats ont un nouveau rendez-vous demain matin avec le ministère pour évoquer donc cette gestion de la canicule. La chaleur dans les établissements scolaires, c'est également un sujet de préoccupation chez nos voisins espagnols. Alors pourquoi on pourrait croire que le pays est plus habitué à gérer des situations de chaleur intense ? En Catalogne, profs et parents sont excédés par les températures affolantes dans les salles de classe. Ils tentent de cartographier le phénomène pour faire pression sur les pouvoirs publics. Le reportage d'Isabelle Labéry.
4: Mi-mai, Alex Vidal suffoque dans sa salle de cours. Alors il décide de bricoler un système de relevé de température. 300 écoles partagent désormais leurs données sur son site. Aoulès Kekremen, salle de classe en feu.
5: On peut voir aussi le top 10 de la semaine. Un collège de Terrassa, 44 degrés. L'école Rocafonda de Mataró, 43 degrés 9. Ce sont des pics. La normale, c'est plutôt 38-39 degrés.
4: On change d'endroit, à 50 km de Barcelone. On va rencontrer Damien, très inquiet de cette vague de chaleur.
6: C'est pas possible de faire des classes comme ça.
4: Son fils Léo, 12 ans, a souvent mal à la tête et des difficultés à se concentrer.
6: Il faut faire des investissements sur les bâtiments, isolation thermique, mettre des végétations. Mais la réalité, c'est que rien s'est fait.
4: La ville de Barcelone a pourtant lancé un plan climat pour ses écoles, objectif 2028. Pour Anna Mauri, parent d'élève, c'est trop loin.
7: Et il ne nous propose aucune alternative, juste de rester dans cette situation pendant encore 2 ans.
4: Pour les parents et les enseignants, toute la société a pris conscience du problème, sauf les pouvoirs publics.
8: Et finalement, l'Espagne, c'est pas si loin de la France. 12h et presque 6 minutes sur RCFM. En politique, l'événement du jour, c'est évidemment le vote solennel à l'Assemblée nationale du projet d'autonomie de la Corse. C'est début de séance à 16h. Un projet de loi constitutionnelle amendé la semaine dernière après 3 jours d'examen. Les députés ont notamment précisé la notion de communauté qui devient insulaire, ayant développé un lien singulier à la terre corse, en remplacement de « à sa terre ». Ils ont intégré également un principe de non-régression sociale et environnementale, mais facultatif. C'est donc la première étape du parcours parlementaire du texte. Et comment Patrick Vinciguer s'annonce le vote en sachant que l'Assemblée nationale compte 577 députés.
9: Difficile en fait de se livrer à un pronostic car beaucoup d'inconnus demeurent liés aux divisions qui traversent la plupart des groupes, sauf le RN, si l'on en croit les dernières déclarations de Marine Le Pen, ce sera contre un groupe de 122 députés auxquels il faut ajouter les 17 du groupe d'Éric Ciotti. La droite républicaine aussi, les 48 LR penchent pour le contre, mais il pourrait y avoir des abstentions dans le camp des pour, le Bloc Central, EPR de Gabriel Attal, Horizon de Laurent Marcangeli et le Modem. Au total, 163 députés, mais il faut s'attendre malgré tout à plusieurs défections. Également en faveur du projet, bien sûr, les 23 membres du groupe Liotte, de Michel Castellani et Paul-André Colombagne. La gauche, en définitive, aura un rôle charnière. Si les écologistes, à la quasi-unanimité, ils sont 38, voteront pour. Les 68 socialistes et apparentés sont partagés. Reste LFI, Éric Coquerel l'a annoncé, soit les insoumis votent comme un seul homme pour, soit ils s'abstiennent. C'est la tendance qui dominait au terme des débats.
8: On l'a bien compris en vous écoutant Patrick, on s'achemine donc vers un vote, un résultat plutôt serré.
9: Oui, qui pourrait pencher d'un côté comme de l'autre, et c'est clair, si le non l'emporte, c'est la fin du processus. Pas besoin d'attendre le Sénat pour apporter le coup de grâce. En revanche, en cas de vote favorable, le projet poursuit son chemin parlementaire, mais l'écart sera scruté, plus il sera faible, et plus les chances d'aller jusqu'au bout seront minces, car il faudra ensuite franchir l'obstacle du Sénat et, en cas d'accord entre les deux chambres, obtenir une majorité des 3/5 du Congrès, députés et sénateurs réunis. Un vote positif cet après-midi, mais trop serré, serait donc un mauvais signal. Il hypothéquerait l'issue de ce processus entamé en 2022.
8: Et avant ce vote solennel au Palais Bourbon, les maires ont eu à s'exprimer. En Corse du Sud, 86 sur 124 soutiennent ce projet d'autonomie. En Haute-Corse, ils sont 174 maires à s'être prononcés en faveur du texte. Ils ont répondu favorablement à la lettre qui leur a été transmise ce week-end par l'association des maires. 174 sur 236 en à peine 2 jours. Un résultat très favorable, estime Don Marc Albertini, le président de l'association des maires. Ces réponses ont été transmises dès hier soir à l'Assemblée nationale. Don Marc Albertini qui revient sur l'origine de la démarche.
10: En discutant avec mon collègue de Corse du Sud, en se disant que il fallait donner à un moment donné une occasion au maire de s'exprimer. On n'a pas voulu interférer pendant le débat en commission des lois et quand il était à l'Assemblée nationale. On a attendu que ces étapes-là passent. Et à la fin, donc la veille du vote solennel, on s'est dit, tiens, ça serait bien qu'on puisse commencer à s'exprimer, tout en étant certain que ce n'est que le début du travail, hein, puisque derrière, il va falloir entrer dans le détail, dans l'opérationnalité des choses. Beaucoup de maires l'ont demandé, hein, en disant, il faut qu'on connaisse les périmètres, les chiffres, les compétences, les moyens, les contrôles, de manière à ce qu'on y voit clair. Donc là, on est vraiment au début d'un processus, c'est évident. C'est pas une fin, c'est un début. Évidemment que demain, si c'est pas voté, ça s'arrête. Mais si c'est voté, ça continue et nous, on est prêts à rentrer dans le concret.
8: Et à quelques heures désormais de ce vote, on continue à parler de l'autonomie de la Corse en compagnie de l'invité de la rédaction, le président du groupe de droite, Unso Fiuno, à l'Assemblée de Corse, Jean-Martin Mondologne, qui répond aux questions de Patrick Winchiger.
9: Jean-Martin Mondologne, bonjour.
11: Bonjour.
9: Si vous étiez député, Jean-Martin Mondologne, que voteriez-vous cet après-midi, pour, contre ou abstention ?
11: Contre, parce que il y a deux parties qui sont très solidaires. La partie de la reconnaissance à laquelle je suis très engagé. Je suis pour le fait que la singularité de notre territoire soit reconnue et qu'elle soit reconnue dans la Constitution pour pouvoir adapter la loi, mais je suis contre le pouvoir législatif. Mmh. Et comme on ne peut pas séparer les votes en votant pour un texte et contre l'autre, contrairement à l'Assemblée de Corse, je voterai contre.
9: Vous voteriez contre. Ce projet, pourtant, a été amendé lors des 3 jours de débat la semaine dernière à l'Assemblée nationale, notamment la notion de communauté jugée radioactive par beaucoup de camps a été précisée. Il s'agit désormais d'une communauté insulaire en lien avec la terre et non pas sa terre, c'est acceptable ?
11: Écoutez, moi ce qui me surprend d'abord, c'est que le sujet qui devrait être irritant ou radioactif, comme vous dites, c'est pas tant de savoir s'il y a une communauté ou pas, elle existe cette communauté, par qu'elle soit reconnue dans la Constitution, et c'est important d'abord du point de vue symbolique, mais c'est aussi important pour qu'on puisse adapter la loi. Il faut rappeler à celles et ceux qui nous écoutent ce matin, avant le vote de cet après-midi, que l'adaptation ne marche pas. Et comme elle ne marche pas, la majorité territoriale dit il faut tout changer, il faut aller jusqu'au pouvoir législatif. Sauf que si, dans l'article 1 de la Constitution, on reconnaissait la singularité de notre territoire, l'adaptation pourrait marcher. Ça, c'est la première chose. Mais ce qui est irritant, c'est que on s'apprête, et c'est là où ça devient dangereux, à conférer à la majorité territoriale d'aujourd'hui, peut-être même celle de demain, le pouvoir de faire la loi. Et il faut rappeler à celles et ceux qui nous écoutent deux choses. C'est que le pouvoir de faire la loi, c'est aussi le pouvoir de la défaire. Je laisse nos auditeurs réfléchir à ces lois qui sont protectrices.
9: À ceux qui pourraient être défaits.
11: Et qui pourraient être défaits. Et puis surtout, ça induit le fait qu'il n'y a plus de contrôle. Le contrôle constitutionnel, il ne va pas agir en opportunité. Il va agir constitutionnellement. Il va dire, oui, cette loi est constitutionnelle. On laisse aux Corses le pouvoir d'agir sur l'école, sur la santé, sur nos retraites, sur un tas de sujets. Et c'est la raison pour laquelle, moi, je réclame à corps et à cri depuis 2 ans maintenant, non, un référendum prescriptif.
9: Donc, on a bien compris, c'est pas la notion de communauté qui vous gêne. Vous, c'est le pouvoir législatif. Mais il y aura une consultation des Corses à la fin des fins qui est rendue obligatoire. Pourquoi ne pas laisser ce processus aller jusqu'au bout et laisser les Corses trancher ?
11: Mais très simplement, parce que les Corses, lorsqu'ils sont trancherons, si j'ai bien compris ce qui se dessine, d'abord, ils trancheront une fois que le Congrès aurait, avec un conditionnel, avec un C majuscule, validé le projet. Donc il est trop tard pour consulter les Corses. On va les consulter sur l'organique. La loi organique, elle va dire sur quel sujet on peut légiférer. Une fois que la porte est ouverte, la question subsidiaire de savoir sur quoi on va pouvoir légiférer, elle est seulement corollaire, elle ne compte pas. Et puis surtout, on rend cette consultation obligatoire. Mais ce qu'on ne dit pas, c'est si elle sera prescriptive ou pas. Et si les Corses disent donc, qu'est-ce qu'on fait ?
9: Prescriptive ou pas, contraignante ou pas, vous voulez dire?
11: Bah, contraignante ou pas, ça veut dire, si les Corses disent non, qu'est-ce qu'on fait? On continue quand même. On a déjà vu ça pour le passé, au niveau de l'Europe, au niveau de la Corse. Non, je crois que tout ça souffre d'un déficit démocratique évident, qu'a révélé d'ailleurs ce week-end le courrier, alors dit maladroit par leurs auteurs, mais qui en réalité révèle une façon d'agir précipitée, où on se rend compte, au bout du bout, que les Corses n'ont pas été associés. Les maires ne l'ont pas été, mais les Corses moins encore.
9: Mais cela dit, 174 maires de Haute-Corse se sont prononcés pour ce processus, pour l'autonomie.
11: Il serait curieux de savoir si ces maires ont d'abord consulté leurs conseils municipaux ce week-end. Permettez-moi d'avoir quelques doutes, et puis surtout savoir s'ils ont consulté leurs administrés. Je n'en suis pas certain. Et c'est pas comme ça qu'on fonctionne, sur des sujets qui engagent. Parce qu'on peut pas dire, avoir ce débat contradictoire tendant à dire que ça va être important pour les décennies qui viennent, et dire, on va se contenter d'une consultation le week-end, les maires, c'est pas sérieux. Il faut aller fondre des choses, il faut faire un peu de pédagogie, prendre le temps d'une campagne, on va aller dire, peut-être pour certains, les vertus que peut représenter ce statut, mais aussi les risques inconsidérés qui en découlent.
9: Jean-Martin Mondologne, un rejet de ce projet serait lourd de conséquences, a prévenu Gilles Simeoni la semaine dernière. Vous le craignez également ?
11: Mais lourd pour qui ? Pour qui est-ce que c'est lourd ?
12: pour les gens qui sont en souffrance.
9: J'imagine pour la Corse, là, dans ses propos.
12: Mais qui et les Corses. Et les Corses. Mais de quelle Corse on parle? Les gens qui souffrent, vous savez qu'il y a des gens qui vivent pas seulement sous le seuil de pauvreté, qui vivent sous le seuil de la très grande pauvreté. Vous croyez que ces gens-là vont souffrir si le statut d'autonomie échoue? Vous parlez des gens qui veulent travailler? Vous croyez que ces gens-là qui souhaitent travailler, qui souhaitent accéder à l'emploi, qui souhaitent accéder au logement, qui souhaitent accéder aux soins, vous croyez que ces gens-là vont souffrir du statut d'autonomie? Je crois qu'on est vraiment dans une démarche, non pas hors sol, certes validée à plusieurs reprises par le corps électoral, dans un effet, je dirais sinon de mode, en tout cas de gouroutisation des esprits, je crois qu'il faut atterrir. La piste d'atterrissage, nous on l'a décidé. Nous ne sommes pas des partisans du statu quo. Oui, il faut évoluer. Oui, il faut pouvoir adapter la loi à l'Assemblée de Corse. Mais adapter ou légiférer, c'est pas l'alpha et oméga qui font et conditionnent la vie ou le bien-être des Corses.
9: Et bien, merci Jean-Martin Mondol d'avoir été notre invité ce matin. On a bien compris que si vous étiez député, vous voteriez contre ce projet d'autonomie. Merci beaucoup.
12: Merci à vous.
8: Et puis on dit ce débat sur l'autonomie de la Corse loin des préoccupations de la société insulaire. Un débat qui a pourtant enflammé le forum après un week-end plutôt polémique. On y revient logiquement dans le complément du forum de ce mardi avec Hélène Battini.
13: Au même titre que les réseaux sociaux après le courriel envoyé par les associations des maires concernant leur soutien au projet, l'ancien président Pierre Vivogne a évoqué les avancées pour l'île.
14: Les députés de n'importe quel parti ont pris quand même conscience que la Corse et d'abord est une île et rencontre des difficultés.
13: Un propos sur lequel a volontiers ironisé Christophe.
15: Je commence la semaine vraiment avec un espoir fou. Moi, quand j'entends dire que des députés nationaux ont compris que la Corse était une île et qu'elle avait des difficultés, là, maintenant, enfin, je souffle, je suis rassuré.
13: Il a ramené le débat du concret, comme Jean-François et Antoine, plus politique.
15: Qu'est-ce qu'on a dit? La Corse, c'est une île, c'est en difficulté. On va permettre aux artisans de pouvoir travailler, de pouvoir créer la richesse, de pouvoir embaucher. C'est pas tout de regarder les problèmes. Il faut regarder les solutions. Il faut dire, bon, que peut-on faire?
16: Les choses concrètes, ça commence par le vivre ensemble et voir comment on peut faire. Je pense que le référendum, c'est très bien. Mais je pense que c'est pas une fin en soi.
17: L'autonomie qui nous est proposée, c'est une autonomie au rabais. Ça ne porte que le nom. On ne pourra pas réguler les arrivées des 5 à 6 000 personnes qui viennent tous les ans chez nous. Ça sera l'open bar.
8: Et finalement, Hélène, le contenu du projet, mais donc également la polémique du week-end, ont motivé l'intervention d'une autre élue.
13: Oui, Aline Castellani, la maire de Piane.
18: Si nous avions été consultés, si nous avions eu des assemblées générales, où on était venu nous expliquer ce projet constitutionnel de A à Z pour qu'on puisse en délibérer, pour qu'on puisse peut-être amender. Ben peut-être qu'on n'en serait pas là. On tape sur les élus qui, soi-disant, devraient répondre, mais pour répondre, il faut connaître le projet.
13: Si certains, à l'image du député LFI, Éric Coquerel, auraient souhaité un débat conjoint entre projet de loi constitutionnel et organique, son amendement, en ce sens, a été rejeté. Et ici, comme le dit Anita, il faut bien se contenter.
19: Et mais il y a une autre autonomie, qui est un principe, c'est une réaction à elle, qui peut porter à ça et à gauche. Et ailleurs, il y a un pinceau qui a intégré camp en course, à Piaoulia, vive des dorna à violence. 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
8: Les interventions des uns et des autres, les polémiques, les réponses à vos questions, bref, tout ce qu'il faut savoir et entendre sur l'autonomie de la Corse, c'est un Politigamente spécial après ce journal. À partir de 12h30, un Politigamente préparé et présenté par Patrick Winchiger. Scola Gorsa, le comité de soutien du réseau d'enseignement immersif en langue corse s'est à nouveau exprimé publiquement ce matin pour dénoncer le silence permanent de l'État concernant à la fois le financement et la contractualisation des postes. Un sujet potentiellement explosif auquel est confrontée à peine arrivée la nouvelle préfète de Haute-Corse, Véronique Després-Boudier, qui en est bien consciente.
20: Sur le dossier de Scola Corsa, c'est ce que j'ai dit donc aux parents d'élèves que j'ai reçus. J'ai souhaité effectivement qu'on puisse avoir un échange. Il a eu lieu, cet échange, il a eu lieu de manière la plus apaisée. D'ailleurs, je remercie les parents d'élèves qui étaient là, dans le cadre de ce dialogue, d'avoir pu avancer leurs arguments. J'entends leurs inquiétudes. C'est un dossier qui avance et sur lequel on devrait pouvoir aboutir. En revanche, autant le mode d'action dans la parole, il peut être reçu et il doit être accompagné et ma porte est ouverte. Autant les modes d'action qui viserait à la destruction de biens communs, ben ça, c'est pas acceptable. Le dossier, il est en train d'être travaillé avec l'ensemble des acteurs. Il est travaillé évidemment par l'État, mais il est aussi travaillé et il doit être travaillé par l'ensemble des financeurs, la collectivité de Corse, les communes et l'association. Pour l'instant, le dossier est toujours ouvert, le travail est en cours.
1: Interview signée Mathieu Bourigny. Le comité de soutien de Scola Corsa promet de nouvelles mobilisations dans les jours à venir. Le STC d'Air Corsica dénonce le plan de restructuration de la direction, une stratégie d'externalisation. Le syndicat majoritaire de la compagnie aérienne régionale a annoncé la suspension de sa participation à cette démarche de co-construction engagée avec la direction. Le syndicat estime que les décisions prises visent à externaliser donc progressivement certaines activités, voire à vider méthodiquement l'entreprise de ses compétences et de ses emplois. Un article complet est à retrouver sur notre site ici RCFM et sur nos réseaux sociaux. 2 400 000 euros investis dans l'école d'ingénieurs Mira. C'est le fruit d'un co-investissement de Femogui, l'entreprise régionale d'investissement donc, et la Banque des Territoires. Tout cela a été acté hier à Ajaccio. Ces deux structures entrent ainsi au capital de l'école d'ingénieurs en robotique et en IA à hauteur de 30%. Un investissement qui permet de renforcer l'équipe pédagogique composée actuellement de 32 intervenants, mais aussi, selon le directeur de Mira, Benjamin Perronnet, d'améliorer l'attractivité de l'école. En tout cas, c'est ce qu'il a dit à Pôle Antoine Squarcini.
21: Oui, ça correspond à une ambition stratégique qui est de faire de Mira une école aux standards européens, attractive, qui soit capable à la fois de donner envie aux Corses de se lancer dans ces formations, mais aussi d'attirer des talents de l'extérieur. Notre volonté aujourd'hui, c'est que Mira devienne une école de référence en robotique. Alors Mira aujourd'hui, c'est 32 collaborateurs, c'est 220 étudiants, dont 25 inscrits sur les cycles ingénieurs. Donc aujourd'hui, on a la première année, la deuxième année, on ouvre la troisième en septembre. C'est un pari, à mon avis, important. En tout cas, les étudiants qui nous rejoignent aujourd'hui le font principalement pour la thématique. Et on a aussi ambition que cette école permette de former des gens qui demain transformeront le tissu économique de la Corse.
1: Et avec cet investissement, l'école ambitionne d'avoir en tout 450 étudiants d'ici 2030. Comment le Centre Corse tire-t-il son épingle du jeu pour essayer d'attirer les touristes? Selon l'Office du Tourisme, les premiers chiffres de visite sont plutôt encourageants, malgré un contexte inflationniste défavorable et des séjours de plus en plus courts. La fréquentation de l'Office du Tourisme et de son site, point d'information physique et cyber d'ailleurs, sont plutôt bons à ce stade. En tout cas, c'est le constat effectué par la directrice de l'Office du Tourisme de Corte et Centre Corse, Dominique Cialelli. Elle était hier dans le magazine de la rédaction avec Olivier Castel.
22: Les chiffres pour le moment sont plutôt encourageants parce qu'ils sont sensiblement les mêmes que l'année dernière. On passe d'environ 400 personnes au mois de mars à 2400 personnes au mois d'avril, puis 5700 personnes au mois de mai. Chaque année, la saison démarre au mois d'avril et elle s'étale jusqu'aux vacances de la Toussaint, exactement. Et c'est assez encourageant parce que finalement, on se dit que la fréquentation s'étale et peut-être ce ne sont pas des longs séjours. Mmh. Ça représente des courts séjours, mais ça veut dire aussi que nous avons la possibilité de faire la promotion sur notre territoire sur les différentes saisons de l'année.
1: 12 heures passées de 23 minutes sur RCFM, mais c'est l'heure du sport. On va prendre la direction du centre de la Ligue Corse de tennis à Luciane pour la deuxième édition de la Summers Cup, une compétition européenne qui regroupera, Pierre-Jean Joule, les meilleures joueuses de 14 ans et moins.
23: Des joueuses de 8 nations européennes différentes qui vont donc s'affronter sur les installations de la Ligue Corse de tennis. Un rendez-vous insulaire, phase qualificative pour la finale qui se jouera en Italie la semaine prochaine. Ce tournoi est un vrai tremplin pour la perspective du haut niveau, selon Victoria Albertini, la directrice de la Summer Cup.
24: Pour le futur, c'est un vrai tremplin pour nos joueuses, les motiver, voir ce qu'elles peuvent donner
0: Je pense qu'il faut arrêter en Corse, il faut qu'on arrête d'avoir des complexes. Je pense qu'on est tout à fait prêt à créer des événements comme celui-ci et à former des vrais joueurs et les amener à Roland-Garros pour la suite.
23: Une compétition que les organisateurs annoncent relevée au regard du tableau et bien malin est celui qui pourra avant l'heure donner le nom de la vainqueur de la compétition, comme le laisse entendre Philippe Médori, le président de la Ligue Corse de tennis.
2: Je dirais quasiment les meilleures jeunes filles de 14 ans européennes avec un niveau tennis qui est tout à fait exceptionnel. On va y retrouver 8 nations, dont l'équipe de France. Donc une compétition acharnée, très intéressante parce qu'on voit déjà des jeunes filles qui ont fait le choix d'une carrière professionnelle et qui s'orientent et qui sont en mi-chemin entre le professionnalisme et toujours leur statut de jeune étudiant.
23: Des jeunes joueuses qui, durant 3 jours, s'efforceront de décrocher leur ticket pour la finale qui se disputera la semaine prochaine en Toscane.
8: Un tournoi de grande ampleur donc, Pierre-Jean, mais qui ne sert pas uniquement à dénicher les championnes de demain.
23: Effectivement, ce rendez-vous est également l'occasion de faire la publicité de cette discipline sportive dont on peine à croire qu'elle manque de participants. Et pourtant, c'est bien le cas. Le tennis français souffre, notamment chez les plus jeunes, de la concurrence, précise Victoria Albertine.
0: On est toujours le troisième choix, c'est-à-dire que les petites filles vont au poney, vont à la danse. Donc nous, notre mission, c'est vraiment d'avoir des gros projets forts. Il y a beaucoup de projets qu'on est en train de mettre en place avec la Fédération française de tennis. Et donc, en fait, lorsqu'on nous a proposé la Summer Cup, qui est quand même un projet au niveau international, on était vraiment très enjoués de pouvoir l'organiser, puisque évidemment, c'est un beau projet pour attirer les filles au tennis.
23: Ces grandes compétitions sont aussi importantes au niveau de la formation des ramasseurs de balles et autres arbitres indispensables au bon déroulement des compétitions, souligne Philippe Médori.
2: C'est un beau laboratoire, on y va retrouver un arbitre insulaire, donc ça fait plaisir qu'on ait pu former des gens qui soient aujourd'hui à l'international. Cette année, c'est Pascal Simon qui va officier en tant qu'arbitre et Paul Zampogne qui est badgé à l'international sera le juge arbitre officiel de la compétition. Donc je vous disais, c'est à la fois un laboratoire et puis un lieu de formation. On forme des ramasseurs de balles qui vont à Roland-Garros, on forme des arbitres qui demain ont vu de internationaux, donc c'est une formidable promotion pour le tennis féminin.
23: La Summer Cup 2e édition, c'est donc à compter de demain, mercredi, et jusqu'à vendredi sur les installations de la Ligue Corse de tennis à Luciano.
8: Et dernière semaine pour votre rendez-vous, Joanne Tutokate. Nos jeunes lycéens sont en pleine période d'examen. Lélia, Anna, Gabriel et Elio ont passé toutes leurs épreuves du bac, à l'exception du grand oral qui a lieu cette semaine. Philo, géopolitique, anglais, SVT, comment se sont déroulées leurs épreuves? Ils en parlent, ils sont au micro de Marion Gallon.
3: Quelle est l'épreuve que vous avez préféré passer, Elio?
5: La philo. HLP, c'était très très compliqué, j'ai moins apprécié. Et Géopo, fait que écrire, c'est long.
3: Gabriel.
24: Franchement, je pense que j'ai préféré la philo. Et moi, je trouve que la philo, c'est agréable parce qu'on a 4 heures sur un sujet et on a bien le temps de se poser, de réfléchir et tout. Bon, après, il ne faut pas perdre le fil conducteur. Mais ce qui est dérangeant avec les épreuves où il y a beaucoup de choses à faire, par exemple en Géopo, c'est qu'on n'a pas le temps de boire un coup d'eau et tout. Genre, c'est horrible. Pendant 4 heures, on est à fond. Il fait chaud, c'est dur et tout. Donc, moi, je dirais la philo aussi.
3: Moi, c'était l'anglais, c'était ce matin. Alors, la Géopo, c'était celui que j'aimais moins, mais même pas parce que j'ai pas apprécié, j'adore. Hein. Mais je me suis retenue de faire pipi pendant 2h30 parce que tu peux pas prendre 5 minutes de pause en géopo, donc non, c'est pas possible. On m'a enlevé la copie des mains.
25: Justement, la gestion du temps, est-ce que c'est quelque chose que vous aviez préparé?
24: Ben, on a pu le faire avec le bac blanc, du coup. Mais après, on n'est jamais prêt, en fait, en fonction des sujets. S'il nous parle, s'il nous parle pas, est-ce qu'on va mettre du temps à faire le brouillon, à pas faire le brouillon et tout. Donc, la gestion du temps, ça se prépare, mais finalement, on n'est jamais vraiment prêt parce qu'on ne sait pas le jour même sur quoi on va tomber et comment on va gérer nous notre temps.
3: C'est un truc qu'on peut pas trop préparer parce que, par exemple, en anglais, au bac blanc, j'étais restée 2 heures. Et aujourd'hui, je suis restée 3h30. Je suis sortie de la salle dans les dernières.
25: Et quand vous êtes sortie de l'épreuve, qu'est-ce qui se passe? Est-ce que vous vous retrouvez entre vous pour dire t'as mis quoi, j'ai mis quoi? Ou est-ce que vous vous dites là, j'ai bien fait, là, j'ai eu tort? Comment ça se passe?
3: Déjà, dans un premier temps, c'est vrai qu'on se retrouve tous. Enfin, en tout cas, les 3 jours, moi, j'ai retrouvé toutes mes copines après et tout. Sous le premier jour, j'ai retrouvé un prof de philo, même le premier jour, pour lui demander. Et après, quand je rentre chez moi, je gamberge. Je commence à gamberger. Ouh là là, mais qu'est-ce que tu as mis là? Tu t'es trompée de date, Lélia. C'était pas ça qu'il fallait écrire.
24: Ah non, moi, une fois que c'est fait, après, je révise la matière du lendemain.
3: Ouais, c'est clair.
24: Parce que après, si je commence à réfléchir et ceci et cela, sinon, je suis psychote et il vaut mieux pas. Donc non, je passe à autre chose. Ouais, moi aussi. Genre, je discute un peu avec mes amis en sortant, ceux que je croise et tout. Après, je mets ma musique, je rentre chez moi et c'est l'autre matière, quoi, directement.
25: Maintenant que les épreuves, elles sont terminées, à l'exception du grand oral, est-ce que vous changeriez quelque chose à la façon dont vous avez préparé cet examen?
24: Je réviserais l'environnement la veille, déjà, du bac de Géopo.
25: T'avais fait une impasse?
24: Ah oui, totalement.
25: Et c'est tombé?
24: Et c'est tombé en études de doc.
5: Moi aussi, c'est le jeu, comme on dit.
8: 12h et un peu plus de 28 minutes sur RCFM. Je vous rappelle les deux principaux titres de l'actualité aujourd'hui. D'abord, la canicule qui s'installe. On attend des températures jusqu'à 37 degrés aujourd'hui en Corse. D'ailleurs, on attend aussi un nouveau comité opérationnel ce soir à 17h avec les services de l'État, du rectorat et des communes pour savoir ce qu'il en sera, notamment de l'accueil des élèves. Et puis, bien sûr, l'autre actualité, c'est le vote solennel attendu cet après-midi à l'Assemblée nationale autour du projet d'autonomie de la Corse. Tout de suite, c'est donc Politigamente pour en parler avec une émission de Patrick Michigouer.
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11: Bonjour, bienvenue dans ce dernier numéro de Politigamente avant la pause estivale. Un dernier numéro, comme la semaine dernière en direct du Palais Bourbon, consacré entièrement au projet d'autonomie de la Corse, à quelques heures du vote solennel à l'Assemblée nationale, avant de suivre la fin de cette première étape parlementaire du long processus entamé en 2022. Nous vous proposons de revivre les faits majeurs des trois jours de débat la semaine dernière dans l'hémicycle, la notion de communauté, l'exigence une consultation des Corses, une polémique finale sur le principe d'égalité citoyenne devant la loi, échange à la tribune, réaction, Politigamente, c'est parti.
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11: Tout commence le mardi 16 janvier, en fin d'après-midi, dans un hémicycle plutôt dégarni. Françoise Gatel prend la parole. La ministre de l'Aménagement du Territoire et de la Décentralisation défend le projet porté par le gouvernement. Florent Boudier, le rapporteur, appuie dans la foulée la démonstration, poursuit le travail de pédagogie et insiste sur le fait que ce projet est le fruit d'un long processus et d'un consensus. Gérald Darmanin intervient également. Il parle de moments historique, c'est lui qu'en 2022, alors ministre de l'Intérieur, après les émeutes liées à l'assassinat en prison d'Ivan Colonne, lâche le mot autonomie.
26: J'ai parfois compris que on faisait peser sur la Corse un soupçon parfois démocratique, comme si ses élus étaient plus corrompus qu'ailleurs, un soupçon aussi d'efficacité et peut-être même d'ailleurs de croyance dans la démocratie. Je crois que la Corse, qui a été la première à inventer une constitution avec une séparation des pouvoirs, n'a pas de leçon à recevoir de tous ceux qui, de loin, parfois, n'ont pas écouté les lumières qui ont éclairé jusqu'aux États-Unis d'Amérique. Ayons tous à cœur, derrière ce texte et derrière son étude, la question que poseront demain les générations futures si nous ratons ce moment historique. Être en capacité d'offrir à la Corse le cadre adapté à sa modernité, plus souple, plus respectueux de sa singularité dans la République, à l'instar de la quasi-intégralité des îles de la Méditerranée. La République n'est jamais aussi forte que lorsqu'elle est sûre d'elle-même et elle est capable de faire confiance. Vive la Corse, vive la République, vive la Corse dans la République et vive la France.
11: Les débats s'animent dans la soirée, l'hémicycle se remplit, notamment sur les bancs du RN. Leur chef de file, Marine Le Pen, présente au travers d'un amendement son contre-projet. Pas de communauté, pas de pouvoir de faire la loi, mais la création de deux conseils des pièves et la possibilité de déroger au principe d'égalité citoyenne devant la loi en matière d'emploi et de logement. Elle réfute l'argument de la victoire des nationalistes territoriales pour légitimer le projet de loi du gouvernement.
27: Depuis 10 ans, les Corses votent pour l'autonomie. Enfin, ça fait 10 ans qu'ils votent aussi pour Marine Le Pen à la présidentielle. Donc ça me donne une petite légitimité, vous voyez, pour pouvoir éventuellement faire quelques suggestions si encore une fois, je ne dérange personne. Donc cette autonomie insulaire, nous l'avons donc décrite de cette manière et je crois pour le coup que c'est consensuel. Et nous considérons que toute délibération portant adaptation de la loi ou du règlement ne peut intervenir qu'après habilitation de la collectivité de Corse, selon les cas, par le Parlement ou par le gouvernement. C'est une des grandes différences, c'est vrai, que nous apportons avec le texte initial, mais ça ne me paraît pas être contradictoire avec la volonté d'autonomie qui est exprimée et surtout les préoccupations qui sont celles des Corses.
11: C'est le rapporteur du projet de loi, Florent Boudier, qui lui répond et sans surprise donne un avis très défavorable à l'amendement du RN.
12: D'une certaine façon, vous effacez la totalité de l'écriture telle qu'elle existe. Je crois que notre rôle, au cours des heures et des jours qui viennent, sera, au fond, comme nous avons commencé de le faire dans la discussion, mot par mot, expression par expression, de corriger, d'ajuster, de modifier le cas échéant, parce que vous l'avez dit, Madame Le Pen, mais je n'ai jamais dit le contraire, nous sommes souverains, nous sommes constituants, et c'est notre rôle. Mais ce que vous souhaitez, c'est hélas ce qui existe déjà. C'est l'article, pardon de vous le dire, mais 4422-16 du Code général des collectivités territoriales, pour la première fois dans la Constitution. Serait inscrit une dérogation expresse au principe d'égalité, celui qui découle notamment de la Déclaration des droits de l'homme et des citoyens. C'est l'une des grandes difficultés de l'amendement que vous proposez. Et c'est la raison pour laquelle j'émets un avis défavorable.
11: L'amendement du Rassemblement national est au final rejeté à une large majorité, ce qui pourrait entraîner un vote négatif cet après-midi des 122 députés du groupe. C'est en tout cas ce que nous affirmait Marine Le Pen la semaine dernière. Elle était l'invitée de RCFM.
27: Si la proposition de compromis que nous faisons, qui devrait pouvoir être acceptée par l'ensemble de ceux qui sont véritablement attachés au problème des Corses, et pas encore une fois seulement à essayer d'arracher une victoire qui soit purement symbolique, si elle est rejetée, si on n'en tient pas compte, alors nous allons nous retrouver face à la même difficulté que celle qui nous a fait construire cette contre-proposition, à savoir le danger intrinsèque qui existe dans le projet gouvernemental, donc nous nous y opposons.
11: Vous voterez contre.
27: Ah oui, la mort dans l'âme, parce que je pense que, mais c'est pas grave, on remettra l'ouvrage sur le métier à la présidentielle, après tout il n'y a plus que 10 mois à attendre.
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11: Le débat dans des travées plus clairsemées se poursuit le lendemain autour de la notion de communauté liée à sa terre. Elle a cristallisé les attaques venant quasiment de tous bords. Beaucoup ont pointé le risque d'une dérive communautariste, le risque de contagion. Françoise Gatel parlant même de contamination. Pour la députée communiste Elsa Faucillon, c'est une ligne rouge.
13: Et le terme de communauté et le terme de lien singulier à sa terre ou à la terre corse sont pour nous des lignes rouges. Nous avons dit que dans le cadre de la réécriture sur le terme de communauté, l'effort fourni pouvait nous permettre d'avancer ensemble là-dessus. Le fait de perdurer ou d'insister sur la notion de lien singulier à la terre et cette insistance à le conserver sans dire les conséquences que cela pourrait entraîner ou sans être clair sur ces conséquences, en réalité ne fait que renforcer nos doutes et nos craintes sur ce que cela insinue, sur l'aspect identitaire de la question.
11: Également opposé à ce terme de communauté, Alexis Corbière, ex-insoumis, aujourd'hui écologiste, très isolé dans son groupe sur cette question. Selon lui, inscrire cette notion dans la Constitution serait dangereux.
14: Communauté pose problème, mais entendez bien avec l'adjectif historique ce qu'elle signifie. De quelle histoire parle-t-on? Quand commence-t-elle? À quel moment? Quand on parle de ce territoire qui fut génois, qui fut pris souvent par beaucoup d'autres civilisations et peuples, dans un département français depuis 1789, combien il est compliqué de dire de quoi on parle. Et vous aurez compris qu'à l'heure où montent les guerres identitaires, ne voyez-vous pas de danger? Enfin, je n'accepterai pas non plus ce lien singulier avec la terre. Mais de quoi parle-t-on? Quel Français n'a pas un lien singulier avec sa terre? Pourquoi cette exception? Pourquoi ce statut d'exception?
11: En réponse, le président du groupe Horizon, le député de Corse du Sud, Laurent Marcange, lui met en garde contre le risque d'un rejet du texte.
15: Imaginez si d'aventure demain, une majorité de parlementaires venait à balayer d'un revers de main, au sortir de cette discussion générale, la discussion sur le statut de la Corse et sur son statut d'autonomie. C'est particulièrement grave, n'en déplaise à notre député Corbière, qui visiblement n'est pas d'accord avec moi. Le fait aujourd'hui de vouloir supprimer l'article unique aboutit à une chose, tout cela n'a servi à rien. Tout ce qui a été fait n'a servi à rien. Tout ce qui a été dit ne signifie rien. Tout ce qui est revendiqué ne rime à rien.
11: Communauté, un terme décidément urticant au sein du Parti Socialiste, il entraîne des divisions. Marc Pena, qui est en charge de porter la voix du PS sur ce dossier, relativise.
1: On n'est pas très divisé, mais on n'est pas unis. Il y a des personnes qui sont contre, Jérôme Guedj en fait partie. Après, sur le fond, oui, il y a encore au Parti Socialiste, ce que j'appelle un peu des jacobins, centralisateurs, il y en a encore un peu, mais ils ne sont pas majoritaires.
16: Vous avez lancé un cri du cœur, ne soyons pas les derniers jacobins.
1: Voilà, c'est ça. Parce que, je le disais, le Parti Socialiste a une tradition décentralisatrice avec des textes fondamentaux, également des textes donc concernant la Corse, vous l'avez entendu, vous le savez, Jospin, Jox, Rocard, etc. Donc il serait quand même étonnant qu'aujourd'hui ce soit nous qui soyons en position défensive, en position conservatrice. Ça me semble pas possible.
11: Il n'empêche, durant ces trois jours de débat, les bancs du PS sont restés quasiment déserts et Jérôme Guedj, qui a fait une courte apparition, s'est prononcé résolument contre cette notion de communauté.
17: Dans cet hémicycle, à cet instant, chacun s'exprime avec les convictions qu'il a chevillées au corps. Et moi, je veux dire, n'en déplaise à celles et ceux qui ne partagent pas les positions, qui traversent les différents bancs, quand on dépose un texte relatif à la Constitution, on s'adresse à l'ensemble des Français. Et pour répondre à la problématique spécifique des Corses, on ne s'extrait pas des conséquences que cela a sur l'ensemble des Français. Et je veux vous dire le trouble qui est le mien de voir le constituant envisager d'inscrire dans la Constitution deux termes dont je vous dis avec solennité, que je considère qu'ils mettent à mal les principes d'universalisme républicain. La reconnaissance du terme de communauté ne peut que constituer une altération de la seule communauté qui vaille, c'est-à-dire la communauté nationale. Et la reconnaissance du terme de lien singulier à la terre introduit une dimension identitaire qui n'est pas la bonne manière de répondre à la question sociale et à la question politique qui est légitimement posée par les habitants et les élus de Corse. Et enfin, je veux répondre à Monsieur le Président de la Commission. Vous nous dites que c'est le fruit d'un consensus et qu'il vous faut accepter communauté et lien singulier à la terre pour avancer dans l'amélioration des dispositifs relatifs à l'autonomie. Je le dis avec solennité, l'intérêt général de la République n'est pas la somme des intérêts particuliers des territoires qui la composent. Et nous, constituants ou législateurs nationaux, nous ne pouvons pas passer par-dessus bord ce principe essentiel. Il n'y a qu'une seule communauté, c'est la communauté nationale.
11: En définitive, après une interruption de séance de près de 2 heures, l'alinéa 2 de l'article unique du projet consacré à la notion de communauté est modifié à l'initiative du gouvernement. La communauté devient insulaire et ne développe plus un lien singulier avec sa terre corse, mais avec la terre corse. Une nouvelle mouture largement validée par l'Assemblée nationale et qui satisfait l'insoumis Éric Coquerel, même s'il aurait préféré que soit inscrit le terme de peuple corse.
18: Ce qui est bien dans l'amendement qui a été présenté, c'est que très clairement, même si à notre avis, il faut peut-être sans doute le préciser encore dans un amendement qu'on présentera ultérieurement, mais le fait que ça soit une communauté insulaire signifie clairement que font partie de cette communauté tous ceux qui habitent en Corse, quelle que soit, j'allais dire, leur origine, leur race, leur religion, le fait qu'ils soient nés ou pas. C'est comme ça que nous avons lu cette communauté insulaire. Et quant à sa terre, ça change radicalement les choses pour nous. Pourquoi ? C'est pas forcément, le terme parfait auquel on aurait aspiré. Mais nous savons une chose, c'est que pour d'autres éléments liés à la loi organique, ceux avec qui nous discutons veulent qu'il y ait le mot terre. Le problème que nous avions avec sa terre, de manière générique, c'est que ça inscrivait dans un texte constitutionnel quelque chose qui pouvait être généralisé comme une définition de la citoyenneté, sachant aujourd'hui qu'il n'y a pas de définition de la citoyenneté dans la Constitution.
11: Également satisfait de cette nouvelle version, le monsieur autonomie de l'exécutif de Corse, Gilles Simeoni, le maire de Bastia, qui avec de nombreux élus insulaires, assisté à l'ensemble des débats.
19: Globalement, nous sommes dans le respect
0: de la ligne que nous étions fixée, c'est-à-dire maintenir le texte dans ses éléments substantiels, c'est-à-dire la notion de communauté et la notion de lien à la terre corse, sont maintenues, y compris dans une formulation qui quelquefois est un peu plus claire. Donc je pense que c'est satisfaisant.
2: Le plus important pour vous, c'est la phase opérationnelle, c'est le pouvoir normatif?
0: Non, je crois que cet article aussi était très important, puisqu'on a bien vu combien les Jacobins sont montés au créneau, aussi bien au sein de l'Assemblée nationale que dans les médias, parce qu'ils ont bien compris que cet alinéa 2 était politiquement et même opérationnellement très important. Maintenant, il y a l'autre partie des alinéas qui est tout aussi importante, avec le port législatif, notamment, parce que sans port législatif, il n'y a pas d'autonomie. Donc nous serons présents à nouveau pour suivre ces débats.
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11: Si la notion de communauté a donné lieu à de longs débats, parfois houleux, en revanche, la dévolution pourtant essentielle d'un pouvoir de faire la loi à la future collectivité autonome de Corse a été adoptée sans difficulté, malgré un amendement de François-Xavier Tchekol qui souhaitait son encadrement par le Parlement, amendement largement rejeté. Un homme s'est distingué lors de cet examen, François Cormier-Bouligeon, membre du groupe Ensemble pour la République de Gabriel Attal, qui défend le projet. Il se dit contre le projet dans son ensemble, François Cormier-Bouligeon, et même contre l'enseignement immersif de la langue corse.
3: J'adore la langue corse. Je suis pour l'enseignement de la langue corse, mais pas pour l'enseignement immersif, encore moins pour l'enseignement immersif payé sur fonds publics, puisque Scola Corsa est financé à 70% sur fonds publics. L'argent public doit aller à l'enseignement de la langue française, parce que c'est la langue qui nous réunit, et après, qu'on puisse enseigner aux jeunes corses et aux moins jeunes la langue corse, j'y vois aucun problème, mais pas de façon immersive, pas de façon à exclure la langue française, parce que c'est ce qui se passe dans un certain nombre d'écoles. Moi-même, je suis berrichon et j'adore le patois berrichon, vous voyez, mais je ne demande pas l'autonomie du Berry et je ne demande pas qu'on enseigne le patois berrichon de façon immersive dans les écoles. Je demande une instruction publique forte dans la langue française qui nous unit.
11: Si l'amendement contre le projet du RN, on l'a vu en début d'émission, a été rejeté, le député Rassemblement National Stéphane Rambaud revient malgré tout à la charge, à la tribune, avec un autre amendement défendant cette fois une autonomie insulaire.
19: Ce qu'on propose, c'est que la Corse soit dotée d'un statut d'autonomie insulaire. Et je parle bien de statut, je ne parle pas de régime. Ce qui montre que notre groupe politique souhaite vraiment l'autonomie insulaire. Pourquoi autonomie insulaire? Parce que apparemment, vous comprenez pas ce que c'est. Parce que la Corse, c'est une île. Et c'est pour couper court à toute velléité plus tard, peut-être, que les Bretons, les Alsaciens, les Basques puissent demander la même chose. Non, la Corse a une spécificité géographique par son insularité. C'est pour ça qu'on souhaite que la Corse, mais vraiment, on le souhaite, que la Corse soit dotée de ce statut d'autonomie insulaire.
11: L'avis du rapporteur est évidemment défavorable et c'est la ministre en personne qui répond à Stéphane Rambaud, une Françoise Gatel corrosive.
20: L'utilisation des deux mots autonomie et insulaire est juste. Les mettre l'un à côté de l'autre, tel que vous le mettez, enfin, excusez-moi, ça n'a pas de sens. Au sens où ce que nous disons depuis un long moment, c'est que l'insularité permet d'avoir un statut d'autonomie, mais ça n'est pas une autonomie insulaire, comme il n'y a pas d'autonomie continentale. C'est l'insularité, entre autres, qui déclenche le fait. Enfin, je voudrais rappeler, le terme de communauté, vous le savez bien, c'est un point d'équilibre du compromis politique avec le processus de Beauvau. Le supprimer pourrait déséquilibrer l'accord construit.
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0: Aujourd'hui, on ne veut pas donner la parole aux Corses parce que certains ont peur de la réponse des Corses. Et je vous répète, si vous voulez les consulter après la loi organique, faites-le. Mais pourquoi est-ce que vous ne le faites pas avant aussi? Qu'est-ce qui vous inquiète tant de donner la parole aux Corses? Vous pensez que c'est ce que les Corses veulent, être consultés dans 2 ans? Moi, j'aimerais bien qu'on ait un peu plus de respect pour les citoyens corses en leur donnant la parole au plus tôt. Et le plus tôt, puisque c'est ce que disent les constitutionnalistes, c'est après l'éventuel congrès de Versailles. Mais nous sommes en désaccord profond, je n'espère pas vous convaincre.
1: Et effectivement, le député LR de Haute-Corse, François-Xavier Tchécoli, ne réussira pas à convaincre. Michel Castellani, le député de Haute-Corse, Méliot, lui répond.
2: Nous n'allons pas laisser les choses mal s'achever. Tout le monde est d'accord pour que les Corses soient consultés. Et les Corses seront consultés sur la loi organique, c'est normal, c'est la base même de la démocratie. Moi, je ne peux pas laisser le député Tchécoli venir expliquer ici que nous avons peur du peuple. Nous avons gagné toutes les élections. Nous sommes majoritaires. Pourquoi aurions-nous peur? Et en plus, mieux que ça, nous sommes dans l'esprit de la démocratie. Nous n'entendons nullement imposer au peuple un texte et un statut dont il ne voudrait pas. Ce serait la négation même de la démocratie. Donc, je rassure tout le monde, y compris M. Tchécoli et d'ailleurs, le peuple sera consulté et il votera en son âme et conscience, c'est la base même de la démocratie et c'est notre esprit.
1: Le jeudi après-midi, le débat s'achève contre toute attente sur une polémique autour de la notion d'égalité des citoyens devant la loi. Un amendement déposé par l'insoumis Hugo Bernalicis qui fâchera tout d'abord le RN et le député Stéphane Rambaud.
3: Un amendement qui n'aime pas les Corses. Parce que c'est un amendement, juste pour dire ça, c'est un amendement qui donne la priorité régionale au monde entier avant les familles corses. Les familles corses qui ont du mal à se loger, vu la flambée des prix. Hein, quand un logement vaut 50 000, il y a des Parisiens, il y a des Allemands, il y a le monde entier qui peut mettre 150 000 ou 200 000. Nous, on demandait en matière d'accès à l'emploi, accès au logement et en matière de propriété foncière, on demandait la priorité régionale, la priorité aux Corses. Parce qu'avec cet amendement 111, les Corses ne peuvent plus se loger. Voilà, c'est ce que je voulais dire. Cet amendement 111, il est scélérat. Il a été demandé par la France insoumise qui n'aime pas les Corses.
1: Le RN, on l'a entendu, a réagi vivement, mais aussi les nationalistes. Michel Castellani déposera en vain un amendement pour retirer au dernier moment l'amendement d'Hugo Bernalicis, l'insoumis qui ne comprend pas.
4: J'espère avoir fâché les fachos qui, eux, voulaient introduire un principe d'inégalité explicite dans la loi. Non, moi, mon intention, c'était de faire en sorte que ceux qui pensent qu'il va y avoir un régime différentiel en fonction de la culture, de si on est de l'histoire, si on est là depuis 3 générations ou 4 générations, que non, c'est pas de ça dont on est en train de parler, ça n'a jamais été ça dont on est en train de parler. Il y a un quiproquo, je vois, qui s'installe, savamment alimenté, non pas par les nationalistes, mais par l'extrême droite, le RN. J'ai dit, c'est le même régime juridique qui doit s'appliquer si vous êtes là depuis toujours ou si vous êtes là depuis un jour. C'est le principe d'égalité de la loi en République en général, et là ce sera le même principe, mais en Corse pour ce qui est des lois de Corse. C'est-à-dire, si vous mettez en place un statut de résident qui dit que vous devez être en Corse depuis au moins, la proposition de l'exécutif Corse c'est 5 ans, ça veut dire que si vous êtes là depuis 5 ans et pas depuis 5 générations, que vous soyez d'origine corse ou d'origine de je sais pas où, bah si vous êtes là depuis 5 ans, vous avez aussi le droit d'acheter comme n'importe qui.
1: Un amendement soutenu non seulement par LFI, mais aussi par l'écologiste Sandra Rigol.
5: Mon impression, c'est que le Rassemblement National a utilisé un amendement qui est superfétatoire, en fait. Notre Constitution garantit déjà l'égalité en droit. La formulation reprend les termes qui sont déjà appliqués. Ça a été largement soutenu, même par des Corses, pour le principe, pour l'image que ça donnait, pour rassurer, encore une fois. Et le Rassemblement National ment, déforme, utilise ça pour faire peur aux Corses, pour leur dire on va tout vous prendre, comme ils le font systématiquement. Je trouve ça très grave, très dangereux, mais tellement représentatif de l'extrême droite. C'est un texte constitutionnel, donc il expose des grands principes. Et donc dans les grands principes, il y a des fois on a envie de rassurer en remettant des choses. C'est ce qu'on a fait sur plusieurs alinéas de ce texte. C'est pas inutile, ça ne changera rien à l'application, mais c'est important de donner des gages à tout le monde.
1: De son côté, Michel Castellani, qui avait pourtant voté lui aussi pour cet amendement,

0: gouvernement justifie son revirement de dernière minute.
1: Enfin, le problème, c'est pas que nous, on soit contre le principe d'égalité des citoyens face à la loi. C'est un principe basique de la démocratie. Il est reconnu par l'article 1 de la Constitution. Mais l'idée, c'est que l'application qui a été faite là venait à supprimer totalement toute priorité que pouvaient avoir les Corses sur leur maison, sur leur terre. Voilà. Et donc, ça pose un problème moral. Moi, j'ai essayé d'agir en fonction de ce débat, qui est le fait qu'il faut à la fois, évidemment, conforter l'égalité des citoyens devant la loi, mais qu'il faut aussi protéger nous, notre foncier. Qu'est-ce que je vous dis, moi, c'est comme ça. On essaie de mener le combat ici dans des conditions qui ne sont pas simples. On le verra mardi pour le vote solennel. Donc je me demande bien ce qui va être, parce que je vois qu'il y a des tensions dans tous les groupes. On essaie d'expliquer, mais ce n'est pas simple. Vous l'avez vu à travers tous les débats qu'on a eus sur la relation à la terre, sur le peuple, sur la communauté, etc., etc.
0: Un amendement de rejet de Michel Castellane qui, au final, je le rappelle, n'a pas été voté. En tout cas, un épisode cocasse de fin d'examen que n'a pas manqué de commenter Laurent Marcangeli.
2: Je vois qu'aujourd'hui, une polémique naît sur les réseaux sociaux parce que le Rassemblement National, lui, a décidé aujourd'hui de donner les clés de son camion à M. Batigny en Corse. On voit que le Rassemblement National propose la préférence Corse, comme le STC, à l'embauche, à l'emploi, à l'achat de biens immobiliers, etc., etc. Moi, je pense que tout ça nuit un petit peu à la compréhension de la vie politique. Moi, par contre, je n'ai pas boudé mon plaisir, j'ai fait mon travail, j'ai été fidèle à ce que j'ai dit. On a travaillé sérieusement, on a respecté les Corses, on a respecté notre parole et on arrive avec un texte qui, à mon avis, peut être accepté mardi.
0: Mais au final, vous auriez aimé que l'on retire cet amendement de la France Insoumise.
2: J'ai voté pour le retrait. J'ai voté pour le retrait dans l'esprit du consensus et de la volonté d'aller au bout. J'ai levé la main. On était minoritaire, on a perdu. Mais encore une fois, je le dis, lorsque on fait des alliances politiques en vue d'obtenir un résultat, à savoir celui de l'autonomie, avec un parti comme la France Insoumise, il y a des risques, notamment des risques comme celui-ci. C'est celui qui est des amendements qui soient votés à un moment qui a contre-indiqué par rapport à l'idée de l'autonomie que certains se font. Et en même temps, aujourd'hui, le Rassemblement National a, je dirais, dévoilé son jeu. C'est M. Batigny qui a les clés de la maison en Corse. C'est donc les thèses de M. Batigny. Ça en fait de moins en moins un parti nationaliste français, mais un véritable parti nationaliste corse, très identitaire corse, puisqu'il proposait la préférence régionale et pour l'emploi et pour l'achat de biens immobiliers. Donc je demande aux Corses de regarder les choses comme il se doit.
0: Voilà pour le débat de la semaine dernière. Les députés se retrouvent donc cet après-midi dans l'hémicycle pour le vote solennel. Si le projet, en toute logique, devrait être adopté, rien n'est certain malgré tout, tant les divisions sont profondes. En attendant, Gilles Simeone prévient, un rejet serait lourd de conséquences.
3: Nous, on ne pourra pas faire plus et mieux. On a gagné les élections territoriales avec 70% des voix. On a construit un consensus extrêmement large. On est resté dans une logique de concession importante. Si on nous ferme la porte après tout ça, je vous avoue que ce serait une situation extrêmement inquiétante.
0: Est-ce que vous craignez le retour de la clandestinité ?
3: Moi, je ne vais pas faire des chantages directs ou indirects à la violence ou à la violence clandestine. Moi, je me situe dans une logique démocratique et j'espère et je ferai tout pour que la révision constitutionnelle aboutisse et que la Corse ait un statut d'autonomie et qu'on puisse consacrer les années à venir, et sans doute même les décennies, je souffrirai tout pour que l'énergie qu'il y a à mettre dans tout cela soit consacrée à des œuvres vertueuses et positives. Mais si demain, on prive la Corse de l'espoir, on prive la jeunesse de perspectives, on nous dit que par la force du droit, on ne nous permettra pas de nous opposer à la spéculation, on ne nous permettra pas de sauver notre langue, on ne nous permettra pas de faire nos choix dans des domaines qui pour nous sont stratégiques, essentiels et vitaux, à ce moment-là, je vous dis, on nous laisse que deux choix, puisqu'on nous dit, par les urnes, vous n'y arriverez jamais, soit on renonce, ça c'est impossible, soit on réfléchit à d'autres façons de faire, à d'autres façons de convaincre, c'est pas forcément la violence, mais on sera forcément dans une autre perspective et dans une autre logique.
0: Voilà, c'est la fin de ce Politigamente spécial autonomie. On se retrouve cet après-midi au Palais Bourbon pour suivre à l'Assemblée nationale le vote solennel.

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14: Salut à tous, ravi de vous retrouver. Campacui le Mag, direction nos villages, l'intérieur de notre île, comme chaque semaine. Cap sur la vallée d'Ouritz cette semaine. Dans un instant, nous allons à la rencontre des habitants de celles et ceux qui font vivre ce territoire de Kassanitz. La vallée d'Ouritz à l'honneur cette semaine dans les Campacui le Mag.
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0: Et Campaculomag dans la vallée d'Ouritz, cette semaine, une première étape à Verdèze, à la rencontre d'un couple qui a créé des chambres d'hôtes, Amine et Fabien.
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0: Un café, un fournil et des chambres d'hôtes ouverts à l'année dans le petit village de Verdèze, au cœur de la vallée d'Ouritz. Les chambres d'hôtes, c'est le pari que se sont lancés Amine et Fabien il y a quelques années. Fabien a retrouvé ici la terre de ses ancêtres.
2: L'origine de toute la famille côté maternel, c'est pas Verdèze, mais c'est Nocario, donc c'est le village juste au-dessus. Le projet y remonte à plusieurs années, hein, et le souhait de s'installer en Castaniche, hein, sur la terre de mes aïeux, tout simplement. On était dans l'extrême sud, on était à Figari, on travaillait sur Figari, donc on a abandonné nos travaux respectifs pour s'installer ici. Et restaurer cette bâtisse.
0: Une bâtisse acquise par le couple qui a eu plusieurs vies.
2: Ça a été un bar, c'était le bar du village. Ça a été aussi, selon les dires que j'en ai eu, l'école du village. Hein, l'école, le bar, c'était un lieu de vie. Hein, c'était un lieu de vie, il y avait les terrains de boules dehors, le bar était rempli. Toute la partie basse que vous voyez, c'était un bar. Également, je crois, un cordonnier qui était installé là à une époque. Puis après, c'est une maison qui a subi un peu les impacts du temps et qu'il fallait restaurer, qu'il fallait faire revivre, tout simplement.
0: Et le désir, donc, de créer des chambres d'hôtes. Amine.
3: 3 chambres d'hôtes, il y en a 5, mais on n'en a restauré vraiment que 3. Donc, on est ouvert toute l'année, la possibilité de louer ces 3 chambres, et puis on fait le petit déjeuner et le repas du soir en table d'hôtes. Donc, c'est des repas que je prépare moi, avec essentiellement les produits locaux, et les produits régionaux, et puis essayer de faire découvrir un maximum les recettes de Corse. Et puis après l'été, on essaye de s'adapter à toutes les populations, parce qu'on a vraiment énormément de gens qui viennent du monde entier. Donc c'est très agréable pour nous aussi de découvrir, de rencontrer des gens et de partager avec eux, de les faire découvrir la région. On les oriente pour aller se promener, pour aller voir un peu notre belle région.
0: Un sacré défi pour Amine et Fabien, qu'ils devront continuer à relever afin d'attirer une clientèle toute l'année à Verdèze. Allez, on continue notre balade dans la vallée d'Ouritz. Après Verdèze, direction à présent Carpinède, où nous partons à la rencontre du maire de la commune, Marcel Ferrari.
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4: 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Cette indivision, elle est grave, c'est grave parce que, on perd des personnes, parce que, les gens disent que ils sont propriétaires et tout, mais ils n'essayent pas la facilité pour avancer dans les choses normales, parce que c'est un peu triste. Il y a des bonnes volontés aussi qui veulent aller de l'avant, et bien, ça arrange à nous, hein. Et vous dites, Isabelle, je n'ai compte pour nous, Lida.
0: Marcel Ferrar, Ribart, per un mandat d'uno, ou aibroussime élezione municipale, malgrado les difficultés, bolegrede à la banne d'Ilinta. Et Campaculomag dans la vallée d'Ouritz, à présent, va pousser les portes du café de Lucien Mattei, au cœur du village de Verdèze.
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0: 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La Vallée d'Ouritz, à l'honneur cette semaine dans Et Campacui le Mag, restez avec nous.

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1: Bienvenue à toutes et à tous, c'est Camp Aculemag à Auritz cette semaine. Quatrième rencontre avec un jeune castilliculteur installé à Vallée d'Auritz, dans son village. Il s'agit de Jean-François Duigi.
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1: Dernière étape dans la vallée d'Auritz. À présent, on vous emmène à la rencontre d'un couple de boulangers installés à Verdez, Marianne et Alain. Dès le petit matin, Marianne et Alain s'activent dans leur maison de Verdez pour confectionner leur pain. Le four est allumé, il n'y a plus qu'à attendre pour enfourner. Le couple a fait le choix de revenir au village et entamer une nouvelle vie.
4: Et on est revenu dans la montagne en Corse, chez mes grands-parents. Et on habite la maison de mes grands-parents. Et on a commencé par faire des jardins il y a une dizaine d'années. Et on a refait tous les jardins aux alentours de la maison, aux alentours du village. Après, on s'est mis à faire du miel. Et depuis quelques années, Marianne a passé le CAP boulanger pour qu'on puisse se remettre à faire du pain ici, en Auritz. Et on s'est lancé depuis juillet à faire du pain au feu de bois, pétri à la main, et du pain au levain, du bon pain pour les gens qui nous entourent.
1: Et c'est Marianne qui met ce matin la main à la pâte.
5: On a inauguré le four en juillet, qu'Alain donc a construit seul. On travaille le jeudi, le vendredi et le samedi. On a des tournées différentes chaque jour. En général, la journée type, c'est lever à 5h du matin. Je fais toutes mes pesées, farine, eau, sel. Le levain est prêt déjà la veille au soir. Donc je phrase ma pâte, donc je mélange tous les ingrédients dans le pétrin en châtaignier qui a été fait donc sur mesure par la menuiserie Antonetti et justement Pantaléon Alessandri. Donc voilà, de 5h30 à 6h je fais ça. Ensuite je prépare tous les bannetons. Et vers 9h, je fais mes divisions, je façonne, donc je mets en forme les pains selon les commandes qu'on m'aura passées dans la journée. Et je mets tout dans les bannetons qui partent ensuite au frigo pendant une petite heure, le temps que le four soit à la bonne température. Parce qu'il y a les aléas climatiques. Aujourd'hui, par exemple, il a grêlé, donc il fait très froid, donc le four va mettre plus de temps à chauffer, donc il faut que la pâte soit juste au bon niveau pour enfourner, pour qu'il soit beau à la sortie du four.
1: En Pougnan, Auritz, Alijan, Kazin, Camorian, La Plaine, le couple de boulangers de Verdez est fait du porte-à-porte chaque semaine pour livrer ses clients. Marianne et Alain ont réalisé leur rêve. Reste maintenant à maintenir leur activité sur le long terme.
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1: Nous étions dans la vallée d'Ouritz cette semaine dans les Campacui le Mag. Et Campacui, c'est quand vous voulez sur Facebook et Instagram, ici RCFM, et en podcast sur l'appli ici RCFM. À très vite dans un autre territoire.
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1: Salut à tous, ravi de vous retrouver. C'est une nouvelle semaine des quand pas cuit et quand pas cuit grand format, bien évidemment, à la découverte de nos territoires. Cap sur la Gravonne, cette semaine, nous arrêtons dans le village de Bocognane, à la rencontre de ses habitants. Et quand pas cuit, Bougougna, Stadegounoï, Diedaguapo.
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1: Bienvenue à toutes et à tous, c'est Campacuit grand format, nous sommes dans la Gravonne, nous sommes au village de Bocognano cette semaine. Une quatrième rencontre, à présent vous emmène au centre de secours des sapeurs-pompiers, retrouver Marc-Antoine Mocellini, son chef de centre. Marc-Antoine Mocellini est bocognanais, sapeur-pompier volontaire depuis 2011 dans son village. Chef du centre de secours, mais aussi menuisier de profession dans la région ajaxienne, il fait partie de ces jeunes du village qui ont décidé de s'engager au service de la population.
2: On a un petit centre de secours de village, donc très proche de ses habitants, puisque pour une dizaine de personnels, donc c'est leur lieu de vie, voire leurs racines. Donc on reste quand même très proche de la mairie et de ses habitants, donc avec des échanges, que ce soit le matin au café, des gens qui peuvent venir nous voir à la caserne ou qui ont besoin de nos services, bien entendu. Même si le secteur donc se cantonne à deux communes, qui sont celles de Bocognano et celles de Tavir. Donc on va partir du col de Vitzavone jusqu'au-dessus, partie nord du pont d'Ouchan. Donc ce qui nous donne quand même la spécificité, malgré le petit secteur, d'avoir quand même un panel d'intervention assez large, avec la territoriale 20 donc, qui traverse notre secteur, les villages, beaucoup de maquis, beaucoup de reliefs, quand même un délai d'intervention grâce à notre caserne, à notre centre de secours qui est assez court, assez écourté, comparé à une intervention qui viendrait de plus loin, des casernes voisines.
1: La caserne de Bocognano est ouverte 7 jours sur 7 et 24 heures sur 24.
2: En termes d'intervention, si on regarde des chiffres, bien sûr qu'on tourne entre, selon les années, 270 à 300 interventions, donc ce qui n'est pas non plus un centre énorme. Hormis donc bien sûr ça, la qualité d'intervention et la proximité avec les gens est très importante, puisque ça va partir d'un relevage chez l'habitant, donc quelqu'un qui a juste fait une chute, comme des interventions un peu plus importantes, que ce soit en secours ou en incendie pur et simple, et ce qui permet donc un grand maillage au niveau du service incendie et une proximité des secours dans toute la Corse, donc on y participe et on est fiers de défendre cette région tout simplement.
1: Comme Marc-Antoine Mocellini, ils sont entre 25 et 30 sapeurs-pompiers à se relayer toute l'année au centre de secours de Bocognano.
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1: Et dernière étape bocognanaise à présent vous emmène à la rencontre d'Antoine Marcage et de son fils Jean-Baptiste, tous deux éleveurs porcins au village.
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1: Cela fait 35 ans qu'Antoine Marcage y est éleveur au village. Le Bocognanais avait repris à l'époque la suite de son père et de son grand-père.
3: On a créé un atelier de charcuterie. On a travaillé aussi sur la race, sur le porc. L'exploitation, on a environ à peu près 300 porcs et on en a bas à peu près 150 dans l'année. Bon, c'est race locale, hein. Beaucoup de porcs noirs. On a travaillé aussi un peu dessus, on a essayé d'améliorer parce que vraiment la race corse qui était... si on veut dire, de mon grand-père, et c'était des bêtes, des petites carcasses, et on a travaillé dessus pour améliorer les carcasses, quoi.
1: L'éleveur continue à travailler à l'ancienne.
3: Sel, poivre, affinage naturel, on laisse travailler le temps, le produit, voilà. C'est prise août à 24 mois, coplons entre 6, 8, même 10 mois d'affinage selon le poids, et saucisson, pareil, tout est naturel à 4, 6 mois, quoi, d'affinage. La vente, on a une grosse partie en direct. Après, on a des petits magasins, petite épicerie fine, un point sur le marché central d'Ajaccio. Bon, après, quand on a un produit d'exception, on trouve facilement à le vendre.
1: Jean-Baptiste, le fils d'Antoine, commence à prendre la relève sur l'exploitation.
4: Alors moi, du coup, bon, déjà, de vivre au village, j'étais obligé de vivre là. Et ensuite, j'ai toujours voulu travailler avec mon père en famille. Et c'est une exploitation qui tourne et j'aimerais l'améliorer encore plus. Pour vendre plus de produits, produire plus. Et voilà, peut-être plus tard, même ouvrir un magasin au village, une épicerie fine, quelque chose comme ça.
1: L'avenir de l'élevage chez la famille Marcage est assuré à Bocognano.
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1: Nous étions à Bocognano, dans la vallée de la Gravonne, dans les Campacuit cette semaine. Merci de nous avoir suivis. 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
8: Et avec cette canicule qui joue les prolongations, Sébastien Lecornu annonce sur X une mobilisation renforcée du système de santé. Le plan hors 100 niveau 2 est activé. Ce plan, il permet de mobiliser les hôpitaux, mais aussi le SAMU, la médecine de ville et le médico-social, notamment en cas de noyade, un fléau, selon le Premier ministre, qui a fait 40 morts depuis le 18 juin. Plus de la moitié du pays est placé en vigilance rouge, 54 départements au total, un niveau jamais atteint. 35 autres sont en orange et ce n'est pas fini. Après la nuit la plus chaude jamais enregistrée. On s'attend à battre de nouveaux records aujourd'hui avec 44 degrés attendus à Bordeaux, 43 à Rennes aux alentours de 18h. Les sanctions individuelles ne règlent pas tout. Réaction de Yaël Braun-Pivet après les premières sanctions donc prononcées contre une magistrate et deux gendarmes du Gers dans l'affaire Liana. La présidente de l'Assemblée appelle plutôt à sortir du déni et à s'attaquer au rapport de domination des adultes sur les enfants avec notamment une loi intégrale. Marc Bloch fait son entrée au Panthéon. Emmanuel Macron présidera cette cérémonie solennelle et ouverte au public. Ce soir, hommage aux soldats et résistants assassinés par la Gestapo, également auteur de l'étrange défaite sur la débâcle de 1940. Et puis après une belle victoire hier soir, 3-0 face à l'Irak et un match marathon interrompu par les orages, qui pourra affronter l'équipe de France en 16e de finale de la Coupe du Monde. Les Bleus seront fixés sur leur adversaire à l'issue du dernier match de poule face à la Norvège. Explication sur ici.fr.
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0: Le groupe Survivor. Allez, on va retrouver un extrait de l'émission Terre et Onde de vendredi à 13h. Christophe Zagal nous emmène en plaine de Vinsolasque sur l'exploitation d'Eugène Tramigne. Il élève, vous le disiez hier, depuis plus de 35 ans des ânes corses. Alors une rencontre tout de suite, c'est ce qu'on vous propose avec un éleveur passionné.
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0: Louane avec son dernier titre et ses inquiétudes, hein, conduire, on sent la jeune maman. Merci d'être avec nous, j'accompagne jusqu'à 17h. Tout de suite, l'info, l'essentiel avec vous, Alexandre Sanguinetti, bonjour.
1: Bonjour, l'autonomie de la Corse, c'est l'événement du jour avec le vote solennel à l'Assemblée nationale de ce projet de loi constitutionnel amendé la semaine dernière après 3 jours d'examen. Le début du vote dans l'hémicycle, c'est en ce moment, à partir de 16h. Il faudra compter au moins une bonne heure et demie avec toutes les explications de vote des groupes parlementaires avant d'en connaître l'issue. Résultats, réactions, analyses seront évidemment à suivre sur RCFM avec Hélène Batigny au Palais Bourbon. Patrick Vincheguera dans nos studios et ceux dès le journal de 18h. La canicule, c'est l'autre sujet du jour, de la semaine même sans doute. La Corse est toujours en vigilance orange. On attend des températures élevées toute la semaine, aujourd'hui jusqu'à 37 degrés. Des températures qui ne redescendent pas la nuit en dessous des 25-23 degrés, en tout cas en ville. Sur le continent, on a vécu la nuit la plus chaude de l'histoire de la météo d'ailleurs hier et on attend encore des pics à 44 degrés dans le sud-ouest ce mardi. Par ailleurs, dans l'île aujourd'hui, seules 3 écoles sont encore fermées, celle de Felicet, de Calenzane et de Lévis, même si la situation des autres établissements n'est pas toujours très claire. L'évolution de la situation doit encore être discutée ce soir dans une nouvelle réunion des comités opérationnels qui réunissent dans les préfectures les services de l'État, du rectorat, de la collectivité et des communes. Des évolutions du dispositif actuel sont donc possibles. Plus de 850 000 euros détournés au préjudice d'une association de soutien scolaire à Bastia. La trésorière de l'association est accusée d'avoir détourné ses fonds à des fins personnelles par divers procédés, selon une communication de la police nationale aujourd'hui sur les réseaux sociaux. Dans le cadre de l'enquête, précise encore la police, une maison d'une valeur estimée à 700 000 euros a été saisie. Déférée au parquet de Bastia la semaine dernière, l'ancienne trésorière a été placée sous contrôle judiciaire dans l'attente de son jugement prévu le 9 décembre prochain.
0: Alors, chers amis, l'info sera de retour tout à l'heure à 17h. Et juste après l'info, vous serez en compagnie d'Evelyne Fontane qui vous accompagne tranquillement avec ses invités, avec également ses parties jeux et cadeaux jusqu'à 19h. Nous, dans un instant, on va prendre la direction de Bocognan, deuxième étape de la semaine, en compagnie de Christophe Zagali.
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1: Premier rendez-vous avec cette étape à Bogogna. Christophe Zagal nous emmène à la rencontre d'un créateur et couturier qui a installé son atelier boutique au village. Il s'agit de Jérémy Bueno.
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3: Une ancienne auberge devenue un lieu de création situé sur l'artère principale du village. Ce pari, c'est celui que s'est lancé Jérémy Bueno, ajaxien d'origine, qui s'est installé à Bocognano en tant que créateur de mode.
4: Je suis né à Ajaccio, j'ai grandi là-bas. Je suis parti pas mal d'années ensuite à Londres et Paris pour faire mes études et ensuite travailler dans le milieu de la mode. Je suis rentré en 2016 ici à Ajaccio d'abord et puis ensuite à Bocognano où je suis installé depuis qu'on est rentré en Corse. Alors Bocognano, un coup de cœur, c'est un village que je connais depuis très très longtemps évidemment. Quand on est ajaxien, on monte à Vizzavone, à l'hiver, il y a la foire de la châtaigne, etc. Bon, c'est tout un lieu, toute une région qui évoquait ce que je recherchais à cette époque-là, c'est-à-dire le calme et pouvoir avoir la richesse de créer dans un environnement magique. Donc voilà, on a trouvé cette maison qui avait besoin d'être chouchoutée, on va dire. Et c'était une ancienne auberge. Et aujourd'hui, c'est mon atelier boutique aussi, je propose les collections ici à la vente aussi.
3: Maroquinerie, accessoires pour femmes, déco de maison, l'univers du couturier et designer de mode est très varié.
4: Toutes les pièces que vous voyez ici, je les conceptualise aussi à la base. Enfin, il y a un petit peu un travail à 360. Et c'est ce qui m'a toujours plu dans ce métier-là, c'est qu'on pouvait apprendre différents savoir-faire. Certains vont, travailler simplement dans le design de mode ou simplement dans le fait de faire de l'assemblage ou du modélisme. Et moi, j'aime bien tout maîtriser. C'est un peu ce qui fait la particularité de mes différentes marques. Et voilà, c'est vraiment le rapport à la matière, la main, le temps passé qui me plaît.
3: Aquarius, la marque de Jérémy Bueno, a déjà 4 ans. Les objectifs du créateur de Bocognano est de trouver d'autres partenaires afin de promouvoir sa collection.
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0: Le journal des associations aujourd'hui, Valérie Franceschetti évoque l'association Marie Huyou.
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2: On prend la mer aujourd'hui, on retrouve sur un bateau Pierre-Ange, donc 8 DJ, Lille de la Sauge ou Marie Huyou, qui fait de la sensibilisation autour de la Méditerranée. Bonjour Pierre-Ange.
3: Bonjour Valérie.
2: Ça va, la mer est calme, tout va bien. Bon.
3: On sort à peine là d'un trait de manta. On a collecté énormément de particules microplastiques là, et en même temps on était avec un grand dauphin qu'on a pu observer là en mer. Donc on a eu vraiment les montagnes russes émotionnelles.
2: Oui. Donc quelle est la mission précise de cette balade en mer, qui est aussi une balade expérimentale scientifique?
3: Oui, en fait c'est une expédition qu'on mène depuis 10 ans maintenant. Donc là c'est notre 11e campagne estivale, et l'objectif c'est effectivement une navigation côtière et auturière pour pouvoir collecter des données sur le milieu marin. Et il y a plusieurs protocoles. Un premier protocole sur les observations des cétacés avec un chercheur cette année qui embarque, qui fait de l'écho-acoustique, donc il vient enregistrer les sons des mammifères marins pour essayer de enrichir une banque de données et pouvoir à terme reconnaître les différentes espèces grâce à des algorithmes. Et un autre protocole sur le plastique, et notamment sur le microplastique, où là on traîne un filet manta, on appelle ça comme ça, qui vient collecter les microparticules à la surface de l'eau, et ensuite on vient caractériser la pollution microplastique. Et cette fois-ci on embarque également un chercheur qui vient étudier les polluants qui se fixent à la surface des microplastiques, donc tout ce qui va être potentiellement dangereux pour les espèces, pour les organismes marins et aussi pour la santé humaine. Et en parallèle de ça, on fait également des escales à terre pour pouvoir vulgariser ces sujets auprès du grand public, et notamment à travers des événements. Donc on a fait 3 jours d'événements à Ayatch ou lors du Festival de la Méditerranée. Un événement hier à l'Isoula pour la Saint-Érasme, et on sera pour la Journée mondiale des océans à San Fiorenzo et à Bastia également pour accueillir des scolaires et du grand public sur le bateau.
2: Alors, c'est quand la Journée mondiale des océans?
3: Ça sera le 8 juin. Le 8 juin à San Fiorenzo et l'après-midi à Bastia.
2: À quai pour une sensibilisation, Journée mondiale des océans.
3: Exactement. Voilà, donc il y aura sur San Fiorenzo, en fait, on accueille les primaires et les collégiens de l'école de San Fiorenzo avec des ateliers, avec la participation notamment aussi de la Tareso. Les enfants vont aussi présenter le travail qu'ils ont pu faire toute l'année dans le cadre de leur aire marine éducative. Et puis, à Bastia, on se greffe à un événement qui est organisé dans le cadre de la campagne Star et Gourtiga, où il y aura des expositions, des stands également de sensibilisation. Voilà, l'idée, c'est de pouvoir partager avec le public les travaux actuels de la recherche, les sensibiliser aux enjeux de préservation, essayer de donner des clés de compréhension pour agir, en fait, à la fois contre la pollution plastique et pour la préservation des espèces marines. 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

0: Savez-vous que la lune peut tomber amoureuse? C'est le thème de cette chronique, c'est pas des salades. Aujourd'hui, donc, Fabrice Fenouillère évoque ce thème-là, quand la lune tombe amoureuse.
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2: Bonjour les amis, vous l'avez sans doute suivi et peut-être même étiez-vous parmi les premiers à prendre place dans ces gradins. Samedi soir, à Calvi, a été inauguré un magnifique amphithéâtre de verdure baptisé Séléné. Un choix loin d'être anodin. Derrière ce nom se cache en effet l'une des plus belles figures de la mythologie grecque, Séléné, déesse de la lune, dont le croissant lumineux évoque d'ailleurs évidemment la courbe élégante de la baie de Calvi. Mais cette inauguration est pour nous aujourd'hui, dans cette chronique, l'occasion de se souvenir que pour les anciens, la lune n'était pas un simple astre. Elle était une divinité vivante, observée, redoutée, admirée. Ainsi, dans l'imaginaire grec, chaque nuit, Séléné quittait l'horizon oriental et traversait le ciel sur un char d'argent tiré par de splendides chevaux blancs. C'est elle qui répandait sur le monde cette clarté douce et mystérieuse qui accompagne aujourd'hui encore nos soirées. Fille des titans Hyperion et Théia, sœur du soleil et de l'aurore, au-delà de son statut de déesse, Séléné est également restée célèbre dans la mythologie notamment lorsqu'elle tomba éperdument amoureuse d'Endymion, un jeune berger. Sa beauté était si parfaite qu'elle l'émerveillait jusqu'aux dieux eux-mêmes. Selon la légende la plus répandue, Zeus lui accorda même un étrange privilège, celui de demeurer éternellement beau et jeune en étant plongé dans un sommeil sans fin. Et donc chaque nuit, Séléné descendait du ciel pour contempler son bien-aimé endormi. On dit qu'elle l'observait en silence, qu'elle caressait son visage et repartait avant l'aube, condamnée à aimer un homme qui ne pouvait ni vieillir, ni mourir, ni même lui répondre. Et c'est à travers cette histoire qu'il faut comprendre que depuis des millénaires, si la lune revient le soir dans le ciel, c'est qu'elle est fidèle à cet amour impossible. Alors désormais, en Balagne ou ailleurs, lorsque vous lèverez les yeux vers la lune, souvenez-vous qu'à travers elle, il y a Séléné qui poursuit inlassablement son voyage céleste pour se rendre chaque nuit aux côtés de son bel endormi.
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0: 17h sur les ondes RCFM, bienvenue. Enfin, point sur l'actualité du jour en compagnie d'Alexandre Sanguinetti. Bonsoir Alexandre.
1: Bonsoir Evelyne, bonsoir à toutes et à tous. Et l'autonomie de la Corse au cœur de l'actualité du jour avec le vote solennel à l'Assemblée nationale de ce projet de loi constitutionnelle. Projet amendé la semaine dernière après 3 jours de débat. Le vote dans l'hémicycle a débuté un petit peu avant 17h. Il faudra compter au moins une bonne heure, voire une heure et demie, avec toutes les explications de vote des groupes parlementaires avant d'en connaître l'issue. Les résultats, les réactions, les analyses seront évidemment à suivre sur RCFM avec Hélène Battine et depuis le Palais Bourbon et Patrick Vinciguerra dans nos studios. Et ce donc dès le journal de 18h. La canicule, c'est l'autre sujet du jour, de la semaine même. La Corse est toujours en vigilance orange. On attend des températures élevées toute la semaine. Aujourd'hui, jusqu'à 37 degrés, des températures qui ne redescendent pas vraiment la nuit en dessous des 25-22 degrés, en tout cas en ville. Sur le continent, on a vécu d'ailleurs la nuit la plus chaude de l'histoire de la météo hier et on attend des pics jusqu'à 44 degrés dans le sud-ouest du pays ce mardi. Par ailleurs, dans l'île aujourd'hui, seules 3 écoles sont restées fermées, à Felice, Calenzana et Lévis. Et même si la situation des autres établissements n'est pas toujours très claire. L'évolution de la situation météo doit être discutée encore ce soir dans une nouvelle réunion des comités opérationnels qui réunissent dans les préfectures les services de l'État, du rectorat, de la collectivité et des communes. Des évolutions du dispositif actuel sont donc encore possibles. Enfin, plus de 850 000 euros détournés au préjudice d'une association de soutien scolaire à Bastia. La trésorière de l'association est accusée d'avoir détourné ses fonds à des fins personnelles par divers procédés, selon une communication de la police nationale aujourd'hui sur les réseaux sociaux. Dans le cadre de l'enquête, précise encore la police sur son compte X, une maison d'une valeur estimée à 700 000 euros a été saisie, déférée au parquet de Bastia la semaine dernière. L'ancienne trésorière a été placée sous contrôle judiciaire dans l'attente de son jugement qui est prévu le 9 décembre prochain.
0: Alexandre, vous allez revenir à 18h si vous ne succombez pas à la canicule.
1: Je ne devrais pas y succomber car nous sommes climatisés.
0: Oui, mais comme je sais que vous ouvrez de temps en temps la porte...
1: Ça peut m'arriver, voilà. Pour de mauvaises raisons.
0: Et mauvaises raisons, je voudrais que vous ne...
1: Voilà. Ne vous inquiétez pas, je ne suis pas en collapse.
0: N'allumez pas de cigarette, s'il vous plaît, restez avec nous.
1: Oui, j'ai entendu le message.
0: Tout à l'heure.
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0: Et oui, Alexandre Sanguinetti, il vous le disait, vigilance orange, ça va s'étaler tout au long de la semaine. 37 degrés en moyenne chez nous, mais on devrait quand même se dire que dans le sud-ouest de la France, c'est bien pire, on attend 44 degrés demain dans ces zones-là. Alors, essayons de nous dire que même si les nuits sont beaucoup plus chaudes, en moyenne entre 22 et 25 degrés cette nuit, eh bien, nous avons encore peut-être une canicule supportable, en tout cas pour les gens qui ne travaillent pas à l'extérieur. Hier, ça a été la nuit la plus chaude de cette période-là pour Météo France, record battu. Eh bien, on vous conseille, et vous connaissez les consignes, de rester au frais si vous le pouvez, et de penser à vous hydrater, de penser aux personnes qui sont autour de vous, et d'attendre. On attend d'ailleurs des orages en fin de semaine, sur la Corse du Sud en particulier, puisque cette chaleur entraîne une météo qui commence un petit peu à dérailler. Mais en tout cas, la chaleur est bien au rendez-vous.
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0: Très contente de vous retrouver avec à mes côtés ce soir Hugo Pietri, aux manettes que je salue. Patricia Gambonne est votre chargée d'accueil. Vous permettra de gagner ce soir un très beau cadeau si vous aimez le théâtre. Et puis nous retrouverons tout le reste de l'équipe. Bienvenue à vous.

0: Edwin Collins sur les ondes d'RCFM, A Girl Like You et A Girl Like Cécilia Conté. Et oui, il est temps de la retrouver, nous partons en voyage.
1: Aujourd'hui, votre chronique musicale vous fait danser grâce à l'Espagne. Ça va être électrique et la fête a longtemps été là-bas une manière de respirer malgré les tensions du quotidien. On écoute Ultra Funk de Los Amigos Invisibles. C'est un groupe qui est devenu culte à la fin des années 90 et les musiciens mélangent l'énergie des nuits agitées, l'humour et une liberté de ton qui va d'ailleurs leur ouvrir les portes du monde entier. Dans Ultra Funk, il n'est pas seulement question de danse ou de séduction. On parle des moments où l'on veut oublier les disputes, la mauvaise humeur, les petits drames du quotidien. Du coup, on invite l'autre à sortir, à lâcher prise et à rejoindre un espace où le temps n'a plus vraiment d'importance. C'est comme une échappée nocturne, presque une promesse. Ce soir, on laisse les problèmes à la porte. Ultra Funk, c'est le rappel qu'au milieu du chaos, il reste toujours une piste de danse quelque part et parfois, c'est déjà une forme de liberté.

Los Amigos Invisibles. Oui, c'était un voyage signé Cécilia Cantelli dans quelques instants. On va s'intéresser à des petites solutions quand on se tape. Alors l'été, c'est vrai qu'il y a des balades, on part dans les rivières. Et quelquefois, on revient avec des ecchymoses, mais on a peut-être une solution pour vous. Muriel Cresté vous la soufflera dans quelques instants. Et puis, puisqu'on parlait, tiens, de rivière, pourquoi pas la mer? Arrondadi Obescaor. Voici le groupe Epo à 17h, passé de 13 minutes. Bienvenue dans votre soirée culturelle qui vous amènera après 18h rencontrer une jeune couturière et créatrice talentueuse. Et puis, nous ferons la connaissance aussi d'une jeune chanteuse d'origine corse qui a une voix très jazzy, charmante.

0: Le groupe Époque, vous allez retrouver tout l'été, tout près de chez vous. Il y a des dates qui se succèdent. Il faut dire que le succès est au rendez-vous. Elle aussi a beaucoup de succès, c'est Muriel Cresté.
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2: 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Alors à utiliser quand même avec modération, puisqu'il n'est hors de question de mettre en contour des yeux l'huile essentielle pure. Quand on est sur le visage ou en gestes répétés même sur le corps, eh bien il faut qu'elle soit diluée, moins de 1%, c'est idéal.
0: La solution quand on se fait des hématomes vous est donnée donc par Isabelle et Muriel. Vous pouvez même aller pianoter sur notre site, il y a plein d'infos. La beauté de bien-être, chronique à retrouver tous les jours aussi à la même heure.
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0: Il paraît qu'il faudrait qu'il pleuve de l'amour. C'est pas moi qui vous le dis là, hein, c'est Pascal Obispo.

0: Et vous avez entendu également la petite voix de Francis Cabrel. Voici un peu de pub et on se retrouve après.
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0: Dans quelques instants, nous allons jouer ensemble pour vous offrir deux places pour du théâtre. Ça sera à Bastia pour apprécier Oudé Adrine, leur dernière création au Révisor. Mais ça sera au Palais des Gouverneurs de Bastia ce jeudi. Mais avant, vous retrouverez également votre forum. Et profitons du groupe L'Alba, Sodiventado, extrait de leur avant-dernier album.

0: Le groupe L'Alba qui sera ce soir à Sainte-Marie, à Lugno. Ah ben ça nous amène à notre agenda ça.
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0: Agenda qui se déroule en grande partie aussi en Balagne avec Agumpania qui se produit ce soir à Pigne, en l'auditorium. Et puis Jasmine Calvi qui débute ce soir également à 21h. Trois belles soirées au programme de cette manifestation balanine. Retour à Bastia avec la Sandioa, c'est ce soir sur le Vieux-Port, avec le départ de la procession vers la Conca Marine à 20h. 20h15, les saluts au Saint-Sacrement sur la Conca Marine. 21h, c'est le départ de la procession de la Conca Marine vers la Calada Albergilio jusqu'au Fougaré. Le concert de Clément Albertini sera donné à 21h30, 23h les feux d'artifice et 23h15 le bal de Saint-Jean organisé par l'association Umerca. Vous êtes attendus nombreux, toutes les animations sont gratuites. Allez, quelques rendez-vous également à programmer dans les prochains jours avec par exemple Oudé Adrine et ou Révisor. Leur dernière création, c'est ce jeudi dans la cour du palais des gouverneurs de Bastia. On va vous offrir quelques places dans quelques instants. Et puis, le lendemain, vendredi le 26, en la cathédrale Sainte-Marie, c'est le groupe Unavia Ranoa qui vous propose son dernier projet musical. N'oubliez pas également, si vous êtes disponible ce week-end à Ponte-Novo, à Vieira di Abesca et Diagacha, nouvelle édition, il y a un anniversaire en plus cette année, vous serez peut-être au rendez-vous.
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0: Et Guy Chimi nous vous donne rendez-vous. Oui, ce jeudi, vous êtes bien installés dans la cour du Palais des Gouverneurs pour découvrir la dernière création de la troupe qui s'appelle Urevisor. Vous connaissez peut-être ce nom. C'est Nicolas Gogol qui a écrit ce texte de départ. Et bien sûr, Guy Chimi nous s'est emparé du texte. La fatua pena à luz ou nustral, à luz ou gorsu. Et ça donne une création délirante, mais très intéressante parce que elle parle aussi de notre société. Alors, n'attendez pas, dépêchez-vous, 04 95 32 22 22. Patricia Gambone vous offre ces deux places pour Urevisor, pièce du Théâtre Rhin, ce jeudi, cours du Palais des Gouverneurs à Bastia.

0: 17h35, mais qu'est-ce que vous faites? Je comprends pas que vous n'appeliez pas. Vous vous rendez compte que Our Revisor, c'est là. C'est à quelques jours d'une grande première pour le Théâtre. Ils nous ont habitués à nous donner des rendez-vous comme ça chaque année, à la même saison, et nous faire part en avant-première de leur dernière aventure Our Revisor. C'est donc un spectacle très attendu, bilingue, mais sous-titré. Et là aussi, vous allez plonger dans un humour corrosif avec une satire du pouvoir russe, une pièce qui s'attaque ouvertement aussi aux abus de l'administration, à la corruption. Et faites confiance au Théâtre Rhinou pour parfaitement adapter cette farce grinçante à l'Ouzo Bastia. Comme je vous le disais, ça se passe au musée de Bastia. Vous allez être plongé dans une nouvelle aventure, signée Guy Chimin, librement adapté aussi de Nicolas Gogol. Pièce connue, très connue, mais unique bien sûr, grâce à l'équipe du Théâtre Rhinou. Donc vous êtes toujours à temps pour nous appeler. Patricia est d'accord pour prolonger un petit peu. Allez, 5 minutes, 04 95 32 22 22 pour tenter votre chance. Et nous, pendant ce temps, on va partir à Borgo, pas très loin, pour aller faire la connaissance de Vanina Vial, qui a repris l'aventure de la pépinière familiale, débutée par son père dans les années 70. On va rentrer dans l'une des serres.
1: Le travail, là, hivernal, c'est de préparer les porte-greffes à accueillir la greffe pour le mois de mai. Dans une autre serre, vous avez vraiment les deux serres de porte-greffes qu'on a préparées. Là, vous pouvez voir un petit peu. Donc en fait, on monte les porte-greffes sur une tige, qui est généralement la plus grosse, la plus droite, pour venir accueillir la greffe au mois de mai. Donc ça, c'est tout le travail qui est fait l'hiver. Maintenant, on arrive à fin février, on va relancer un petit peu les engrais parce que la plante se réveille. Après, on va rabattre tous les plants pour les préparer à la vente, qui sera faite au mois d'avril. Période vraiment très bonne pour planter, c'est le printemps. Parce qu'il y a le réveil de la plante et du coup il y a un meilleur enracinement. L'olivier, vous pouvez le planter aussi, même en période hivernale. L'agrume, je déconseille, les 2-3 où on s'est essayé un petit peu à planter novembre-décembre, il y a eu quand même beaucoup de casses parce que l'arbre il a pas eu le temps de s'installer. Et du coup, comme c'est un arbre greffé, on peut casser la greffe, c'est vraiment compliqué. Donc l'agrume, je pense que mars, avril, mai, juin, et août-septembre jusqu'au 20-25 octobre, mais pas plus loin.
0: Et parce qu'il y a aussi cette crainte de tout ce qui est froid, il en a besoin, mais dans les premières années, il a besoin un petit peu de voile d'hivernage par endroit.
1: Il y a certaines régions de Corse, oui, il vaut mieux l'hiver mettre un voile d'hivernage, et encore mieux si vous ne l'avez pas planté, que par exemple vous l'avez acheté en octobre-novembre parce que vous n'avez pas pu faire autrement, vous étiez là et vous le fallait, je conseille de le rentrer soit sur une terrasse, soit sur un balcon ou dans un garage ou quoi, le sortir vraiment le matin et le rentrer le soir en attendant une plantation au printemps.
0: Une serre comme ça, elle est à température ambiante actuellement ?
1: Oui, et elle sera de toute façon, elle est tout le temps à température ambiante. Nous, on a des serres où malheureusement, on n'a pas de ventilateur, où on n'a pas pu faire des ouvertures un petit peu sur les hauteurs parce que c'est des serres un petit peu anciennes, on va dire. Il faut juste chauler. On les chaule en fait au début d'été. Ça passe tout l'été et après l'hiver, même s'ils prennent un peu le froid, ils sont quand même à l'abri du vent et ils ont au moins facilement 2-3 degrés en plus que dehors. Donc ça leur suffit.
0: Ça les rend résistants aussi d'avoir déjà les prémices de ce qui va se passer plus tard.
1: Oui, en plus le fait d'avoir un arbre greffé, c'est toujours mieux. C'est-à-dire, j'entends beaucoup de gens qui me disent « Oui, mais moi, j'avais un citronnier, j'ai pris un pépin, j'ai planté le pépin. Bon, maintenant, ça ne sort pas, ça ne pousse pas. » Et voilà, et ça, on ne le dira jamais assez. Un arbre greffé est plus résistant aux maladies, est plus résistant au changement climatique. Et on a des porte-greffes très bien adaptés au sol corse.
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0: Oliva Grume, c'est le nom de cette entreprise familiale située à Borgo. Nous retrouverons Vanina demain, et son père d'ailleurs, qui est toujours présent. Il a 85 ans, mais il est toujours à ses côtés. Et puis d'ailleurs, il est très régulièrement sur le terrain, à vérifier les plantations, il est là pour les lagages, etc. Et c'est une belle rencontre que nous avons pu faire avec Vanina et son papa. Direction demain, Borgo, à la même heure.

0: Rock Collection, Laurent Voulzy sur les ondes d'RCFM, FM, 17h43, mais décidément le théâtre ce soir n'aura pas eu de succès, mais ce qu'on fait c'est que la semaine, enfin nous, demain on va remettre quelques places en jeu. Oui, me dit Patricia Gambon, et bien sûr, et oui, me confirme Hugo Pietre, au Révisor, le spectacle de la compagnie Oudé Adrine, librement adapté de Nicolas Gogol, mise en scène et écriture de Guy Chimine, avec les comédiens bien sûr du Théâtre Adrine, concerts et événements bilingues, corse français, spectacle à découvrir donc ce jeudi au Musée de Bastia, entre 21h30 et 22h30.
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0: 17h45, vous savez quoi? On a une belle soirée hein, au programme, puisque ce soir avec Valérie Franceschetti, nous allons nous promener dans la rue Napoléon à Bastia et rencontrer une jeune créatrice. Casa Palmea, c'est le nom de la marque qu'elle a créée. Elle a commencé par faire des sacs en toile de juillet. Et puis, aujourd'hui, eh bien, son travail est reconnu. D'ailleurs, elle a eu un prix lors du dernier festival Créadion. Elle s'appelle Victoria. Et nous ferons sa connaissance d'ici trois quarts d'heure. Et puis, nous irons aussi rencontrer une chanteuse qui, elle aussi, a une très jolie voix. D'ailleurs, y a André Manoukian qui ne s'est pas trompé et qui met en avant son grain assez exceptionnel. Vous ferez la connaissance d'une Corse que vous ne connaissez pas, mais par contre qui mérite vraiment, vraiment d'être à l'honneur. Et Cantidelle, ce groupe de chorale, groupe féminin, était il y a quelques jours sur la scène du Spazio Carlo Rocchi, Le temps de l'amour, c'est la chanson qu'elle vous propose ce soir, extrait.

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1: Merci au Cantidèle. Nous allons continuer tranquillement notre soirée musicale jusqu'à 18h, l'heure à laquelle vous allez retrouver l'actualité avec Alexandre Sanguinetti. Ah, ces notes, vous le connaissez, hein. Une pluie. Ah, une pluie particulière. Un chanteur, Prince, et Purple Rain sur les ondes d'RCFM.

Prince sur RCFM, retour en Corse avec Odier Douani et Colway. N'oubliez pas le retour de l'actualité, ce sera à 18h. Et puis le programme de la suite de votre soirée, ce sera juste après.

0: Bienvenue sur RCFM, il est déjà 18h. Et c'est le moment de retrouver le journal avec Alexandre Sanguinetti. Bonsoir Alexandre.
1: Bonsoir Evelyne, bonsoir à toutes et à tous.
0: Et on débute avec la politique et le statut d'autonomie de la Corse.
2: Le scrutin est clos. Voici le résultat des scrutins. Votants 537, exprimés 473. Majorité 237 pour 271 contre 202. L'Assemblée nationale a adopté.
1: C'est fait donc, l'Assemblée nationale a dit oui à un statut d'autonomie pour la Corse à l'issue du vote solennel, vous venez de l'entendre, qui a eu lieu il y a quelques instants dans l'hémicycle du Palais Bourbon. Le projet de loi constitutionnelle, amendé la semaine dernière après 3 jours de débat, a donc finalement été adopté. 271 voix pour, 202 voix contre. Au Palais Bourbon, qui a suivi ce vote pour RCFM, on retrouve Hélène Battini. Bonsoir Hélène. Tout d'abord,
3: bonsoir Alexandre.
1: Quelle a été la réaction des élus corses, du clan corse, je dirais, qui assistaient à ce vote depuis les tribunes?
3: Les élus corses ont été très très soulagés, on peut le dire, puisque jusqu'à la dernière minute ici, ce n'était pas fait. Chacun y allait de ses pronostics pour, contre, abstention, mais aussi quelle participation. Et finalement, le vote et les filles a fait la différence, alors qu'Éric Coquerel expliquait à notre micro jusqu'à la fin de semaine dernière que l'abstention était possible après l'épisode de la non-régression sociale environnementale, puis celle de l'amendement 111. Mais finalement, la parole du leader Jean-Luc Mélenchon a été suivie. Le chef des Insoumis s'est à noter présent aujourd'hui dans les tribunes, alors que côté gouvernement, le Premier ministre comme le garde des Sceaux ont quitté l'hémicycle dès la fin des questions au gouvernement avant ce vote. Donc, vote qui a eu lieu donc dans une assemblée au départ clairsemée, puis qui s'est garnie au fur et à mesure avec, vous l'avez compris, vu le résultat, une participation relativement importante. Un vote qui passe avec un écart, diront les parlementaires corses, conséquent. Il n'est pas si important et il ne préjuge donc pas de ce que pourrait être l'examen au Sénat. Bon, les applaudissements tout de même aujourd'hui ont eu lieu ici et les mines sont plutôt réjouies côté autonomiste dans la salle des pas perdus où je me trouve encore à cette heure-ci, où nous poursuivons donc les réactions avec les confrères de la presse insulaire.
1: Et Hélène Battini en direct du Palais Bourbon, de la salle des quatre colonnes, a priori. Merci beaucoup Hélène.
0: Merci. Et puis avant ce vote, les représentants des différents groupes parlementaires ont pris la parole.
1: Oui, ils ont en effet chacun leur tour exprimé leurs explications de vote. Premier insulaire à s'exprimer, Laurent Marcangeli, le président du groupe Horizon, s'est dit favorable, comme la majorité de son groupe, au vote de ce texte. Il a d'ailleurs aussi salué le consensus et qui lui a permis d'exister.
4: Ce texte, il reconnaît une singularité. Il est le fruit de compromis et comme je le disais la semaine dernière, tout compromis a ses failles. Tout compromis à ses imperfections. Mais reconnaissons ensemble que ce compromis, reconnaissant la singularité de la Corse au sein de la République, il a le mérite d'exister. Et en ce sens, ce qui a été fait est à marquer d'une pierre blanche. Nous ne devons pas nous arrêter aujourd'hui. Ce texte ne doit pas arrêter son chemin aujourd'hui à l'Assemblée nationale. Vous êtes toutes et tous porteurs d'une responsabilité au regard de l'histoire, mais également au regard du travail qui a été effectué préalablement. Je vous remercie.
1: Voilà, Laurent Marcangeli donc qui, avec son groupe, se votait pour, également s'est prononcé pour. Le groupe Modem, le groupe Liot, le groupe EPR, Ensemble pour la République de Gabriel Attal. De son côté, le Rassemblement National, lui, est sans trop de surprise, s'est résolument prononcé contre ce projet d'autonomie pour la Corse. Écoutez Stéphane Rambaud qui, lui, défend une nouvelle fois le contre-projet de Marine Le Pen.
5: Il prévoyait que les Corses eux-mêmes soient consultés sur leur avenir institutionnel. Il réintroduisait de véritables contre-pouvoirs. Il fixait les garde-fous nécessaires pour protéger les libertés publiques et préserver les élus des pressions, notamment celles exercées par les bandes criminelles organisées. Il permettait aussi d'éviter que l'autonomie ne serve à renforcer le pouvoir de quelques-uns et à préserver le monopole de quelques autres. Enfin, il prévoyait, j'en ai parlé, la possibilité de mettre en place une priorité locale. Voilà l'autonomie que nous avons défendue. Parce que nous croyons à cette autonomie-là, nous ne pouvons approuver celle qui nous est proposée aujourd'hui. Que les Corses sachent que nous remettrons l'ouvrage sur le métier après l'élection présidentielle.
1: À l'autre bout de l'hémicycle de l'Assemblée nationale, la France insoumise, après avoir hésité entre vote pour et abstention, a finalement décidé d'approuver le texte. Éric Coquerel admet que s'il y a 10 ou 20 ans, son camp ne l'aurait pas voté, eh bien aujourd'hui les choses ont changé, dit-il.
6: Ce qui distingue avant tout la Corse aujourd'hui, c'est qu'à chaque scrutin, le peuple corse choisit très majoritairement l'autonomie, y compris ces derniers jours, par 80% de ses maires ayant signé un appel à voter cet article. Or, nous ne serons jamais ceux qui contournent l'expression souveraine du peuple, ni a fortiori ne le contraindront par la force à faire l'inverse de ce qu'il a choisi. Pour toutes ces raisons, nous avons choisi un cap clair. Nous votons pour aujourd'hui et nous le concrétisons en 2027 sous la présidence de Jean-Luc Mélenchon et dans le cadre d'une 6e République pour l'intérêt des Corses et de la Merci. République française que nous voulons sociale, écologique et fraternelle.
2: Merci, monsieur le député.
1: Voilà donc ce qu'on pouvait dire sur cette adoption. Je vous le rappelle, l'Assemblée nationale qui dit oui à un statut d'autonomie pour la Corse. Le projet de loi constitutionnelle a été voté il y a quelques instants dans l'hémicycle du Palais Bourbon et adopté donc 271 voix pour et 202 voix contre.
0: C'était chaud. Et l'autre sujet du jour, c'est la canicule.
1: Effectivement, la Corse toujours en vigilance orange. On atteint des températures élevées toute la semaine, jusqu'à 37 degrés aujourd'hui. Températures qui ne redescendent pas vraiment la nuit, en dessous des 25 degrés, en tout cas en ville. Sur le continent, on a même vécu la nuit la plus chaude de l'histoire de la météo hier. On atteint aujourd'hui des pics à 44 degrés dans le sud-ouest du pays ce mardi. L'évolution de la situation météo qui reste très suivie évidemment par les autorités. Elle est d'ailleurs discutée en ce moment dans une nouvelle réunion des comités opérationnels qui réunissent services de l'État, du rectorat, de la collectivité et des communes. Les prévisions des jours à venir sont prises très au sérieux, en tout cas par l'Académie de Corse, c'est ce qu'affirme le directeur de cabinet du recteur Michel Piferini. Il est au micro d'Olivier Castel.
7: Les prévisions, c'est qu'il y aurait un plateau en termes d'épisodes caniculaires qui devrait durer. Pour autant, nous sommes prêts, sachant que avec les communes, avec les chefs d'établissement, eh bien, nous sommes capables de préparer et d'anticiper d'éventuelles situations qui pourraient empirer en termes de température. Là où les élèves peuvent être accueillis, ils seront accueillis parce que les conditions matérielles et les conditions, comment dirais-je, de fraîcheur sont réunies. La situation est réétudiée tous les jours de manière à pouvoir bien préparer et surtout anticipé.
8: Avec les pompiers,
7: avec tous les services déconcentrés et de l'État et des collectivités.
0: Et enfin, au chapitre judiciaire, plus de 850 000 euros détournés au préjudice d'une association de soutien scolaire à Bastia.
1: La trésorière de l'association est accusée d'avoir détourné ses fonds à des fins personnelles par divers procédés. C'est ce que nous dit une communication de la police nationale sur les réseaux sociaux aujourd'hui. Dans le cadre de l'enquête, précise encore la police, une maison d'une valeur estimée à 700 000 euros a été saisie. Déférée au parquet la semaine dernière, l'ancienne trésorière a été placée sous contrôle judiciaire dans l'attente de son jugement qui est prévu le 9 décembre prochain.
0: Alexandre, merci pour cette édition. Et on va vous retrouver avec plaisir à 19h. Oui, mais l'actualité le méritait.
1: Effectivement.
0: À 19h, votre retour, un point sur la météo, même si vous l'avez bien abordé avec cette thématique caniculaire.
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0: Oui, il fait chaud, hein, 37 degrés en moyenne aujourd'hui, cet après-midi. Des températures qui ne redescendent pas la nuit en dessous des 25 degrés. Et en tout cas, demain, eh bien, ce sera encore une journée chaude. Quelques nuages sont attendus pour la journée de jeudi sur le relief dans le sud, avec peut-être même des débordements sur le littoral. Et oui, cette chaleur s'accompagnera également de quelques orages. Ça sera pour le sud, on refera un point. En tout cas, demain, journée classique comme celle d'aujourd'hui. Des pics toujours. Soyez prudents, soyez vigilants, tenez compte bien sûr de l'info canicule. La canicule s'installe encore quelques jours.
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No Doubt, jolie voix d'ailleurs. Tiens, on aura le plaisir de retrouver aux alentours de 18h30 Perle Solvès, autrice, compositrice, interprète d'origine corse, qui a une voix magnifique d'ailleurs. Des spécialistes ont pointé du doigt cette jolie capacité et son univers pop, soul et folk. On aura le plaisir de la rencontrer d'ici 20 minutes. Mais avant, nous retrouverons Valérie Franceschetti depuis Bastia, rue Napoléon, avec une jeune fille talentueuse. On en a beaucoup parlé lors du dernier festival de création. Elle s'appelle Victoria Evangeliste. Jeune femme qui vient de créer sa gamme de sacs cabas et qui a ouvert un atelier open store dans la rue piétonne. Je vous le disais, on rencontrera cette jeune créatrice d'ici quelques instants. On parlera passion, on parlera motivation et on parlera également de projet. Voici Delphine Avola di Achtella.

0: Delphine sur les ondes d'RCFM. Il est temps de retrouver Valérie, toujours dans la rue Napoléon, en compagnie d'une jeune fille passionnée, passionnante, qui se prénomme Victoria.
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3: Moi maintenant, ça fait 2 ans que je me suis lancée. Après mes études à Nice, j'ai vraiment voulu chercher à créer une pièce qui va pouvoir allier voyage, tendance, élégance. Et c'est pourquoi j'ai créé le Kaba Pure Kinch, qui a été le lancement de ma marque depuis 2 ans. Donc c'est un Kaba XXL que je personnalise avec des initiales selon la personne.
4: Personnalisé,
3: exactement. C'est des cabas entièrement faits main avec des tissus 100% français. Je travaille essentiellement la toile de Jouy. C'est ce qui a beaucoup plu au final. J'ai eu un peu peur au moment du lancement car c'est quand même un tissu qui est difficile à porter. Mais c'est vrai que c'est un tissu, la toile de Jouy, qui a duré dans le temps et qui est, comment dire, intemporel.
4: Et qui c'est vraiment... vrai qu'on l'utilisait plus à une époque. Là, vous l'avez remise.
3: C'est ça. En fait, la toile de Jouy, elle se renouvelle au goût du jour selon les années, selon le temps. C'est vrai que voilà.
4: On l'utilisait beaucoup à une époque. Hein,
3: oui, c'est
4: parce
3: ça.
4: Parce que c'est solide.
3: C'est oui, c'est ça. Dans la tapisserie, que ce soit pour des motifs, tout ce qui est design produit, au niveau des assiettes, au niveau vraiment de tout ce qui est lingerie. Oui, c'est vrai. C'est vrai.
4: Comment vous avez eu cette idée, Victoria ? Vous avez quel parcours ?
3: Alors, moi, j'ai étudié à l'école Condé de Nice, en filière mode, pendant 3 ans. J'ai fait un bachelor. Ça a été pour moi une évidence de me lancer dans la mode. Après cette école, ça a été... En fait, j'ai commencé vraiment l'atelier Casa Palmea en étant toujours à l'école à Nice. Donc, au début, c'était assez partiel pour moi. C'était vraiment quand je rentrais de vacances, que je rentrais à Bastia, pardon, que...
4: oui.
3: Que je confectionnais. Et au final, voilà, j'ai décidé de rentrer, de m'installer. J'ouvre bientôt mon atelier rue Napoléon, au 23
4: super,
3: rue Napoléon.
4: Dans la piétonne.
3: Oui, exactement. Donc, ça va être super.
4: Ce sera quand l'ouverture ?
3: L'ouverture exacte, je ne la connais pas encore. J'attends les finitions des travaux. Bon, officieusement, je suis ouverte, mais officiellement, l'ouverture exacte, je ne la connais pas. Incessamment sous peu, bien sûr. Je pense d'ici un mois. Tout sera OK et l'atelier sera ouvert pour tout le monde. Je vais faire un atelier showroom qui sera aussi concept store. Donc je vais avoir d'autres créateurs avec moi pour mettre en valeur aussi d'autres créateurs corse, bien sûr. Et je ferai aussi un petit peu de dépôt-vente et de vêtements.
4: Super. Qu'est-ce qui vous a inspiré, Victoria ? Quels sont les créateurs qui vous ont inspiré sur... parce qu'un Kaba, une toile un peu résistante, mm-hmm. Est-ce que vous avez eu quelques idées comme ça en Corse ou bien à Nice ?
3: Alors... pas vraiment, c'est assez inexplicable. Moi, la toile de Jouy, ça a toujours été quelque chose qui m'a énormément plu. Tout cet héritage, cette toile, elle est composée de motifs, de scènes de vie représentées d'une certaine époque. Elle va exister de différentes couleurs, de différentes matières. Donc on peut avoir une toile de coton lin, on peut avoir un 100% coton, on peut la travailler vraiment sous tous les angles.
4: On veut.
3: Ouais.
4: Et
3: ouais.
4: Vous n'avez pas pensé à l'époque, à la Corse, je ne sais pas moi.
3: Oui, en gardant bien sûr l'héritage. Moi j'ai pour projet de dessiner ma propre toile de Jouy avec mes propres scènes de vie qui ont marqué ma courte vie jusqu'à présent. Telles que l'église, on va pouvoir retrouver l'église Saint-Jean-Baptiste, on va pouvoir retrouver la place Saint-Nicolas avec cette belle statue-là de Napoléon, à l'époque entourée de ses palmiers pour l'atelier Casa Palmea.
4: Oui, c'est plein d'idées ça.
3: Ah oui, oui.
4: On va vous retrouver dans un instant pour la suite de notre interview des Girandoulognes. Victoria avec nous, Casa Palmea qui s'installe dans la piétonne à Bastia, tout de suite pour la suite de notre interview.
0: Avec Victoria Evangeliste, jolie voix, jolie brun jeune femme et puis beaucoup de talent pour la jeune fille. Poussez les portes de sa boutique d'ici quelques jours pour découvrir ce travail sur la toile de Jouy. Et puis une toile de Jouy qu'elle compte faire d'ailleurs à Luz Nostral. Et c'est ce qui est intéressant, de la créativité, une belle jeunesse.

0: avec Wonderful Life et C'est la belle vie, magnifique vie pour une jeune fille bastiaise qui s'appelle Mademoiselle Evangeliste Victoria et que notre amie Valérie a rencontré rue Napoléon.
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3: Victoria Evangeliste.
2: Voilà, la petite sœur d'un passionné de sport automobile, hein, de voitures de collection.
3: Oui, c'est
2: Jules,
3: ça.
2: Voilà.
3: Jules Evangeliste, mon petit frère, dans passionné.
2: Dans la famille, vous êtes tous des artistes, quand même, un petit peu. Hein.
3: Ah, on est tous très manuels, oui, c'est sûr. Ah oui, c'est mon frère, ça a été aussi une vocation. Il a tout pris de mon grand-père, comme vous avez pu le voir dans son interview à lui. Il est passionné depuis qu'il est tout petit et c'est une évidence pour lui de finir dans la mécanique. Et je lui souhaite, car c'est un très beau métier qui s'épanouit. Et je lui souhaite tout le bonheur du monde dans son métier.
2: Et vous, Victoria, alors, de votre domaine, c'est ça, c'est la création, c'est Casa Palmea. Récemment, vous étiez à Créadion. Dans quelques temps, vous ouvrez votre showroom, votre atelier du côté de la piétonne. C'est en train de se faire à Bastia. Et ce sont des cabas avec des motifs, des sacs résistants. Hein.
3: Oui, c'est ça. Entièrement fait main. Par moi.
2: C'est rare hein, qu'on trouve aujourd'hui des choses faites complètement à la main.
3: Ça se perd. Malheureusement, ça se perd. Mais c'est bien... Il y a d'autres créateurs comme moi qui étaient là à Création et qui vont pouvoir vraiment montrer le savoir-faire de la Corse.
2: Oui.
3: Et ça, c'est beau, oui.
2: Vous vous rencontrez entre créateurs, justement est-ce que vous vous retrouvez? Vous avez sur le net? Vous êtes en lien
3: Alors, pas vraiment. Moi, étant donné que je vais être en concept store, oui, je contacte certains créateurs pour vraiment les avoir avec moi pour le concept store.
2: Quels sont les créateurs qui vous inspirent, que vous aimez bien?
3: Alors moi j'aime beaucoup Calarène, j'aime beaucoup Mardilat, j'aime beaucoup...
2: Oui, qui ont aujourd'hui un nom. Hein,
3: oui, dirais. Cécile Casabianca.
2: Qu'est-ce qu'elle fait?
3: Des robes de mariée. Ah, j'ai été en stage avec elle et ça a été franchement une très très belle opportunité de pouvoir faire ce stage avec elle. J'ai beaucoup appris, beaucoup, beaucoup. Tout ce qui a été, tout ce qui est formation point à la main, retouche, sur mesure, modélisme, ça a été vraiment une très belle expérience ces 2 mois avec Cécile, qui est située à Ajaccio, dans la robe de mariée. Ça a été vraiment.
2: Ça vous a aidé pour ce que vous faites?
3: Oui.
2: Pour les cabins de.
3: Alors, j'étais déjà formée, bien sûr, mais c'est vrai qu'elle m'a appris à me perfectionner. Les points ont été directement. Plus droit après Cécile.
2: Vous dites fait main. Vous, c'est vous qui cousez les cabas?
3: Oui, avec ma machine, bien sûr.
2: Oui, bien sûr, pas le manier, parce que coudre à la main. Quand vous présentez justement ces cabas, qu'est-ce que vous pouvez dire à quelqu'un qui voudrait en acheter un? Est-ce que c'est l'originalité, que c'est résistant? Bon, c'est corse déjà.
3: Oui, après c'est un cabas aujourd'hui, ce qui est beau c'est que tout le monde se l'est approprié d'une façon différente. C'est-à-dire que moi je l'ai créé pour le voyage parce que je n'arrêtais pas de voyager entre Nice et Bastia.
2: Vous êtes dit bon là il faut...
3: Exactement, moi je me balade toujours avec ma maison et je m'étais dit là il faut que tu crées quelque chose qui prendra pas beaucoup de place dans la valise mais que après pour le retour tu vas pouvoir sortir et ce sera vraiment le cabas fourre-tout. Et en fait c'est drôle parce que tout le monde se l'est approprié, que ce soit pour le voyage, pour le sport, le sac pour la ville, le sac pour aller déjeuner. C'est impressionnant que tout le monde vraiment s'est approprié une fonctionnalité à ce sac.
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0: Victoria Evangeliste a allé la rencontrer à l'occasion. Jeune fille passionnée et passionnante. On va rester dans ce fil conducteur puisque Perle Solves sera notre invitée dans quelques secondes. Vous allez voir que là aussi, on va plonger dans un univers fascinant.
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0: Tiens, nous parlions de Festilum, mais manifestation dans la cité des Falaises à Bonifacio. Ça tombe bien puisque notre invité Perle Solvès y a tourné un clip récemment, très beau, très aquatique, avec des escaliers. On va la rejoindre tout de suite. Alors, vous l'avez peut-être déjà applaudi à l'Albor lors de Jazz Inayach. En tout cas, c'est une artiste qui est de retour sur sa terre natale et elle vous donne rendez-vous le 11 juillet prochain pour le festival Calvin Blues.
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0: Bonsoir Perle Solvès.
9: Bonsoir.
0: C'est un plaisir de vous accueillir. Comment ça va?
9: Eh ben, ça va super. C'est un plaisir d'être reçu. Merci beaucoup.
0: Ben, je vois que vous êtes de retour. Je vois que Calvi vous tend les bras. Et je me disais, avant de découvrir votre univers, qu'un certain spécialiste du piano, spécialiste du jazz, ne s'est pas trompé en parlant de vous. Écoutez André Manoukian.
10: Et là, on en a de l'émotion quand on l'écoute. Perle Solvès. You remember this name?
0: Voilà, tout est dit. C'était il y a quelques jours sur TikTok. Ça vous a touché, cette reconnaissance d'André Manoukian?
9: Oui, bah forcément, c'est hyper touchant, c'est hyper encourageant. Ça fait du bien et puis voilà d'être reconnu, d'avoir une forme de reconnaissance de ses pairs, et puis d'une personne qui connaît le métier depuis longtemps. Oui, forcément ça fait du bien, ça fait du bien au moral. C'est très touchant et je suis honorée vraiment.
0: Et puis, ce qui l'a fait remarquer aussi dans cet extrait, c'est que vous êtes parti faire des études en Angleterre. Vous étiez au sein d'une école de comédie musicale, mais aussi dans une classe de conservatoire. Vous en êtes sorti d'ailleurs major. Et souvent, quand on sort de ces structures, on est conditionné pour des voix de comédie musicale. Mais arriver au jazz, à l'univers pop, soul et folk, ça n'est pas du tout évident. Et lui, il met bien en avant le fait que vous avez trouvé votre couleur, parce qu'il y a cette connexion, dit-il.
9: Oui, c'est vrai que c'est toujours un défi. Il y a une question de style, il y a une question de s'adapter au canal vers lequel on va artistiquement. Donc c'est toujours c'est toujours une question aussi que je me suis posée. Je me suis dit, est-ce que c'est pas trop de telle ou telle manière? Et en fait d'avoir un retour comme ça, c'est très rassurant. La comédie musicale, c'est large. Il y a beaucoup de choses dans la comédie musicale, et encore plus dans la comédie musicale anglo-saxonne. Donc ce qui m'a permis aussi de toucher à plein de styles. Bon, déjà de base j'ai toujours écouté beaucoup de choses, donc j'essaie d'avoir une forme de richesse et de curiosité dans ce que j'écoute, dans ce que je vois, dans ce que j'approche.
0: Qui sont vos artistes de référence?
9: Pardon?
0: Vos artistes de référence quand on parle?
9: Il y en a tellement.
0: Oui, c'est vrai.
9: Il y en a tellement, mais c'est vrai que en corrélation avec cet album, des artistes de référence, ça sera aussi bien du Jamie Cullum que Newton Faulkner, qui est beaucoup plus dans la pop folk irlandaise ou anglo-saxonne. Lizzie McAlpine aussi pour les chansons qui sont un peu plus intimistes. Sting beaucoup et puis après des groupes beaucoup plus funk soul comme Lawrence, John Mayer, qui est moins funk soul, mais voilà, aussi c'est ce genre d'influence sur ce projet là clairement.
0: Vous aviez sorti un EP il y a quelque temps et vous voici avec un premier album qui est sorti il y a quelques mois, qui s'appelle Connect. Connect, parce que la connexion, parce que une envie de toucher peut-être plusieurs univers, peut-être une musique organique, une envie de lien, une joie de vivre aussi. Et cette voix douce qui vous enveloppe, qui est teintée un petit peu de mélancolie, mais il y a une force de vie chez vous.
9: Oui, j'essaie, bah, je pense qu'on est tous un peu multiples. Hein. On n'est pas que une couleur, que une chose. Et c'est vrai que oui, je pense qu'il y a tout ça, il y a tout ça en moi, il y a tout ça dans ce projet. Voilà, il y a des formes d'introspection, de mélancolie, mais il y a aussi beaucoup de joie de vivre, d'appel, à danser, à chanter ensemble, à se reconnecter de façon organique et pas simplement virtuelle, et d'être de fédérer quelque chose ensemble dans la vraie vie.
0: Alors on va se connecter avec vous le samedi 11 juillet. Vous serez au cœur de la salle de spectacle de Calvi pour un festival Calvin Blues. Mais avant de parler de cette date du 11 juillet prochain où vous allez nous donner un petit peu la couleur de votre prestation, je vous propose de vous écouter, Perle. Qu'est-ce que vous en dites ?
9: Avec plaisir, avec grand plaisir.
0: À tout de suite.

0: Elle s'appelle Perle Solvès, c'est magnifique. Alors Perle, vous qui êtes avec moi, je peux vous dire que pendant la chanson, la porte du studio s'est ouverte. Patricia Gambone, que vous avez eu chargée d'accueil, m'a dit « C'est Perle qui chante ?» Parce que là, vous scotchez tout le monde, hein,
1: bien, autrice. Oui,
0: mais oui, c'est elle, compositrice, interprète. Elle sera le 11 juillet prochain à Calvi, Festival Calvin Blues. Dites-moi, vous allez venir avec une version peut-être plus intimiste pour ce moment. Guitare, voix, c'est tout? Uniquement ce côté très épuré, ce set acoustique guitare-voix au programme?
1: Oui, oui, c'est ça. C'est ça, ce sera beaucoup plus intimiste, mais ça reste dynamique, accueillant, mais oui, c'est forcément beaucoup plus épuré que là, par exemple un extrait de la version studio qu'on a pu entendre. Mais oui, voilà, on sera deux sur scène, juste une guitare, la voix et le public, j'espère.
0: Alors vous avez une voix, on a dû vous le dire de nombreuses fois dans votre parcours. Dieu sait que vous avez été en plus à maintes reprises à Londres. On vous a vu aux Étoiles, au Sunset, dans pas mal d'endroits. Mais la version voix-guitare, ça pourrait être une version voix-piano aussi. C'est somptueux ce que vous faites. On vous l'a dit déjà.
1: C'est gentil, merci beaucoup. Oui, c'est vrai que après moi je suis très... puis sur ce projet-là, je suis très proche de la guitare. Moi, c'est toujours un instrument que j'ai eu près de moi, j'en joue pas, mais j'ai toujours beaucoup beaucoup travaillé avec la guitare. Et puis dans ce titre-là qu'on vient d'entendre, il y a aussi du piano qu'on entend.
0: C'est vrai, c'est vrai. Je pensais à la flûte, ouais. Je pensais au sax. Vous savez pourquoi je pensais au sax? Parce que c'est un petit peu aussi la couleur musicale de votre enfance, de ces gammes que vous avez eues aussi dans vos premiers pas. Vous étiez dans un univers très très très artistique.
1: Oui, oui, complètement. J'ai grandi dans une famille de musiciens et mon papa est saxophoniste, flûtiste,
0: ah oui,
1: et clarinettiste. Donc oui, j'en ai entendu du sax. j'en entends toujours et voilà. Et d'ailleurs, il joue sur l'album. On a fait un concert où il est venu en guest. Donc j'ai de la chance de partager ça aussi un peu en famille. Donc il y a aussi des titres sur cet album où il y a des cuivres. Voilà, il y a d'autres titres où il y a des cordes. Enfin, j'essaie de rendre ça assez riche quand on le peut. Et voilà, et dans un esprit de partage aussi. Avec les gens, que ce soit les musiciens et puis ou avec le public.
0: Et vos choix pop, vos choix soul, vos choix folk, on va les découvrir ce 11 juillet à Calvi, Festival Calvin Blues. C'est une étape importante. Vos origines corses, elles sont à quel endroit, Perle? Je sais pas d'où vous êtes originaire. Où vous êtes originaire?
1: Alors ma famille est bastiaise, voilà, plutôt encore plus haut dans la Corse que Calvi. Mais ma famille est bastiaise et moi je suis plutôt basée du côté d'Ajaccio, voilà, où mes parents se sont installés aussi. Mais d'origine, oui, voilà, mon grand-père, mes arrière-grands-parents aussi, c'était bastien. Voilà,
0: alors quand vous passez à Bastia, sur les traces de vos origines, passez dans les studios d'RCFM, on sera ravis de vous rencontrer. Et puis vraiment de mettre à l'honneur cet album Connect, qui est sorti fin 2025, où on a là aussi vos créations. Vous avez tout écrit, je crois, hein, texte, musique,
1: oui,
0: tout.
1: Oui, c'est ça, texte et mélodie, voilà, donc texte et musique. Et oui, c'est bien moi.
0: Alors, je vais vous taquiner, moi, juste pour terminer. Je vais faire un peu ma André Manoukian Noustral. Je vais en profiter pour vous dire à quand une chanson en français, à quand une chanson en langue corse?
1: Eh bien, bientôt, j'espère. bon, j'ai déjà écrit des choses en français. Alors, pour l'instant, le corse, je ne m'y suis pas encore attelée. Mais j'adorerais collaborer aussi avec des personnes, des artistes en langue corse. Ça pourrait être super. Et puis en français, voilà, ça m'est déjà arrivé, ça m'arrivera sûrement. C'est juste, voilà, il faut que je trouve le bon projet, le bon, et le faire pour les bonnes raisons et pas juste faire du français pour du français parce que
0: tout à fait,
1: mais ça me tient à cœur et ça commence à germer peut-être un projet bilingue aussi voilà on verra où ça me mène mais ça commence à germer l'idée
0: c'est ce qu'attend en tout cas André Manoukian on l'a bien compris je pense que c'est un appel du pied en tout cas quel bonheur de vous découvrir Père Solvès nous aurons le plaisir de diffuser plusieurs de vos titres sur les ondes RCFM et puis qui sait peut-être lors d'une manifestation d'un festival on aura l'occasion de d'échanger avec vous. Merci en tout cas de nous avoir accordé quelques minutes de votre temps puis on se retrouvera le 11 juillet à Calvi donc pour le festival Calvin Blues où vous serez, ça se passe à la salle de spectacle de Calvi, bien sûr ça débute à 21h, vous vous rapprochez de l'office du tourisme, vous vous rapprochez de la salle de spectacle pour réserver vite vos places, parce que le 11 juillet c'est là, c'est demain, hein, c'est vite.
1: Eh oui, ça va arriver vite, effectivement. Ouais.
0: Merci en tout cas Perle.
1: Merci à vous, merci de m'avoir reçu, c'est un plaisir, vraiment.
0: Plaisir partagé, à très très bientôt. Au revoir.
1: Merci, à bientôt. Au revoir.

Waouh, Bruno Mars sur les ondes d'RCFM. Belle rencontre hein, avec Perle Solvès. Vous avez été nombreux à nous appeler au standard pour avoir des informations. On vous rappelle que c'est le 11 juillet prochain qu'elle se produira en la salle de spectacle de Calvi pour le festival Calvin Blues. Allez l'applaudir. Il y a du talent, les amis. 18h50, j'aurai le plaisir, moi, de vous retrouver demain. Demain, non pas dans le forum, ce sera qui d'ailleurs ? Ce sera Jean-Charles Marcy, heureusement que j'ai Hugo qui est là, qui me souffle les infos. Et puis, moi, j'aurai le plaisir de vous retrouver à 13h pour Ribé. Nous vous ferons la connaissance de Vanina Vial. Ça, c'est Superbus. Ouais, ils passent par Patrimoine cet été. Super groupe. Vous allez peut-être d'ailleurs aller les applaudir. N'hésitez pas, c'est indémodable. Et Butterfly sur les ondes de RCFM.

0: Des refrains cultes, une énergie intacte. Et ils seront ce 22 juillet à Patrimoine, le groupe Superbus, pour partager le meilleur de leur pop-rock explosif. Vous y serez peut-être. En tout cas, Hugo y sera. Et j'en profite pour le saluer, le remercier de sa présence ce soir à mes côtés. Merci également à Patrice Gambon et puis merci à vous. On se retrouve, je vous le disais, demain, 13h pour RIB. Passez une belle soirée à l'écoute de nos programmes. L'actualité revient dans quelques instants avec Alexandre Sanguinetti.
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0: Et donc, Guelfucci, Pui, non talon de dire CFM, ça c'est horrible. On retrouve Alexandre Sanguinetti pour l'actualité. Bonsoir Alexandre.
1: Bonsoir Evelyne, bonsoir à toutes et à tous. Le statut d'autonomie de la Corse adopté par l'Assemblée nationale en fin d'après-midi, à l'issue du vote solennel qui avait lieu donc dans l'hémicycle du Palais Bourbon. Le projet de loi constitutionnelle amendé la semaine dernière a finalement été adopté par 271 voix pour, 202 voix contre. La majorité absolue sur le texte se situant à 237 voix, c'est une victoire sur le fil pour le gouvernement et la majorité territoriale qui soutenait ce projet. Un vote d'ailleurs qui n'augure en rien celui à venir au Sénat. La canicule, c'est l'autre sujet du jour, peut-être même de la semaine. La Corse est toujours en vigilance orange, une vigilance d'ailleurs prolongée dans l'île pour au moins 24 heures. Une décision prise ce soir par le comité opérationnel départemental en préfecture. Compte tenu des prévisions météo, l'île reste donc en alerte. Elle pourrait bien rester jusqu'au début de la semaine prochaine. Il faut dire qu'on a atteint les 37 degrés aujourd'hui et que la nuit n'est pas vraiment rafraîchissante, et cela depuis plusieurs jours. Au chapitre judiciaire, plus de 850 000 euros détournés au préjudice d'une association de soutien scolaire à Bastia. La trésorière de l'association est accusée et soupçonnée d'avoir détourné ses fonds à des fins personnelles par divers procédés. C'est ce que nous dit une communication de la police nationale aujourd'hui sur les réseaux sociaux. Dans le cadre de l'enquête, précise encore la police sur X, une maison d'une valeur estimée à 700 000 euros a été saisie, déférée au parquet de Bastia la semaine dernière. L'ancienne trésorière a été placée sous contrôle judiciaire dans l'attente de son jugement, un jugement prévu le 9 décembre prochain. Enfin, Scolagorse et le comité de soutien du réseau d'enseignement immersif en langue corse qui s'est à nouveau exprimé publiquement ce matin. Il dénonce à nouveau le silence permanent de l'État concernant à la fois le financement et les recours engagés par l'État, mais également la contractualisation des postes. Un comité de soutien qui promet de nouvelles mobilisations dans les tout prochains jours.
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5: 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Christophe Anuzagaya.
6: Salut à tous, ravi de vous retrouver. Campa cuit le mag, direction nos villages, l'intérieur de notre île, comme chaque semaine. Cap sur la vallée d'Ouritz cette semaine. Dans un instant, nous allons à la rencontre des habitants de celles et ceux qui font vivre ce territoire de Kassanić. La vallée d'Ouritz à l'honneur cette semaine dans Et Campa cuit le mag.
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0: Et Campaculomag dans la vallée d'Ouritz, cette semaine, une première étape à Verdèze, à la rencontre d'un couple qui a créé des chambres d'hôtes, Amine et Fabien.
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0: Un café, un fournil et des chambres d'hôtes ouverts à l'année dans le petit village de Verdèze, au cœur de la vallée d'Ouritz. Les chambres d'hôtes, c'est le pari que se sont lancés Amine et Fabien il y a quelques années. Fabien a retrouvé ici la terre de ses ancêtres.
2: L'origine de toute la famille côté maternel, c'est pas Verdèze, mais c'est Nocario, donc c'est le village juste au-dessus. Le projet il remonte à plusieurs années, hein, et le souhait de s'installer en Castaniche, hein, sur la terre de mes aïeux, tout simplement. On était dans l'extrême sud, on était à Figari, on travaillait sur Figari, donc on a abandonné nos travaux respectifs pour s'installer ici. Et restaurer cette bâtisse.
0: Une bâtisse acquise par le couple qui a eu plusieurs vies.
2: Ça a été un bar, c'était le bar du village. Ça a été aussi, selon les dires que j'en ai eu, l'école du village. Hein, l'école, le bar, c'était un lieu de vie. Hein, c'était un lieu de vie, il y avait les terrains de boules dehors, le bar était rempli. Toute la partie basse que vous voyez, c'était un bar. Également, je crois, un cordonnier qui était installé là à une époque. Puis après, c'est une maison qui a subi un peu les impacts du temps et qu'il fallait restaurer, qu'il fallait faire revivre, tout simplement.
0: Et le désir, donc, de créer des chambres d'hôtes. Amine.
3: 3 chambres d'hôtes, il y en a 5, mais on en a restauré vraiment que 3. Donc, on est ouvert toute l'année, la possibilité de louer ces 3 chambres, et puis on fait le petit déjeuner et le repas du soir en table d'hôtes. Donc, c'est des repas que je prépare moi, avec essentiellement les produits locaux, et les produits régionaux, et puis essayer de faire découvrir un maximum les recettes de Corse. Et puis après l'été, on essaye de s'adapter à toutes les populations, parce qu'on a vraiment énormément de gens qui viennent du monde entier. Donc c'est très agréable pour nous aussi de découvrir, de rencontrer des gens et de partager avec eux, de les faire découvrir la région. On les oriente pour aller se promener, pour aller voir un peu notre belle région.
0: Un sacré défi pour Amine et Fabien, qu'ils devront continuer à relever afin d'attirer une clientèle toute l'année à Verdèze. Allez, on continue notre balade dans la vallée d'Ouritz. Après Verdèze, direction à présent Carpinède, où nous partons à la rencontre du maire de la commune, Marcel Ferrari.
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4: 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Ni qu'à manquer des mois, parce qu'il y a des mois, j'aurais travaillé à Chinantou, j'aurais andé à Chirkal, j'aurais battu, j'aurais ni qu'à être nous, plus agriste que le roi, la Tennessee. 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
4: 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Cette indivisione è grave, c'est grave parce que on perd des personnes, parce que les gens disent que ils sont propriétaires et tout, mais ils essayent par la facilité pour avancer dans les choses normales, parce que c'est un peu triste. Il y a des bonnes volontés aussi qui veulent aller de l'avant, et bien, ça arrange à nous. Hein. Et bougez, Isabelle, je n'ai compte pour nous.
0: 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Et Campaculomag dans la vallée d'Ouritz, à présent, va pousser les portes du café de Lucien Mattei au cœur du village de Verdèze.
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0: 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La Vallée d'Ouritz à l'honneur cette semaine dans Et quand pas cuit le mag, restez avec nous.
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1: Bienvenue à toutes et à tous, c'est Campaculemag à Auritz cette semaine. Quatrième rencontre avec un jeune castiniculteur installé à Valle d'Auritz dans son village. Il s'agit de Jean-François Duigil.
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1: Dernière étape dans la Valle d'Auritz. À présent, on vous emmène à la rencontre d'un couple de boulangers installés à Verdez, Marianne et Alain. Dès le petit matin, Marianne et Alain s'activent dans leur maison de Verdez pour confectionner leur pain. Le four est allumé, il n'y a plus qu'à attendre pour enfourner. Le couple a fait le choix de revenir au village et entamer une nouvelle vie.
4: Et on est revenu dans la montagne en Corse, chez mes grands-parents. Et on habite la maison de mes grands-parents et on a commencé par faire des jardins il y a une dizaine d'années. Et on a refait tous les jardins aux alentours de la maison, aux alentours du village. Après, on s'est mis à faire du miel. Et depuis quelques années, Marianne a passé le CAP boulanger pour qu'on puisse se remettre à faire du pain ici en Auritz. Et on s'est lancé depuis juillet à faire du pain au feu de bois, pétri à la main, et du pain au levain, du bon pain pour les gens qui nous entourent.
1: Et c'est Marianne qui met ce matin la main à la pâte.
5: On a inauguré le four en juillet, qu'Alain donc a construit seul. On travaille le jeudi, le vendredi et le samedi. On a des tournées différentes chaque jour. En général, la journée type, c'est lever à 5h du matin. Je fais toutes mes pesées, farine, eau, sel. Le levain est prêt déjà la veille au soir. Donc je phrase ma pâte, donc je mélange tous les ingrédients dans le pétrin en châtaignier qui a été fait donc sur mesure par la menuiserie Antonetti et justement Pantaléon Alessandri. Donc voilà, de 5h30 à 6h je fais ça, ensuite je prépare tous les bannetons et vers 9h je fais mes divisions, je façonne, donc je mets en forme les pains selon les commandes qu'on m'aura passées dans la journée. Et je mets tout dans les bannetons qui partent ensuite au frigo pendant une petite heure, le temps que le four soit à la bonne température, parce qu'il y a les aléas climatiques. Aujourd'hui, par exemple, Et il a grêlé, donc il fait très froid, donc le four va mettre plus de temps à chauffer, donc il faut que la pâte soit juste au bon niveau pour enfourner, pour qu'il soit beau à la sortie du four.
1: En Pougnagne, Ouritz, à Lijagne, Kazinc, à Moriagne, La Plaine, le couple de boulangers de Verdez est fait du porte-à-porte chaque semaine pour livrer ses clients. Marianne et Alain ont réalisé leur rêve, restent maintenant à maintenir leur activité sur le long terme.
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1: Nous étions dans la vallée d'Ouritz cette semaine dans les Campacuit le Mag. 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À très vite dans un autre territoire.
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1: Salut à tous, ravi de vous retrouver. C'est une nouvelle semaine des quand pas cuit, et quand pas cuit grand format, bien évidemment, à la découverte de nos territoires. Cap sur la Gravonne, cette semaine, nous arrêtons dans le village de Bocognane, à la rencontre de ses habitants. Et quand pas cuit, Bougougna, Stadegounoï, Diedaguapo.
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1: Bienvenue à toutes et à tous, c'est Campa Cuit grand format. Nous sommes dans la Gravonne, nous sommes au village de Bocognano cette semaine. Une quatrième rencontre, à présent vous emmène au centre de secours des sapeurs-pompiers. Retrouvez Marc-Antoine Mocellini, son chef de centre. Marc-Antoine Mocellini est bocognanais, sapeur-pompier volontaire depuis 2011 dans son village. Chef du centre de secours, mais aussi menuisier de profession dans la région ajaxienne, il fait partie de ces jeunes du village qui ont décidé de s'engager au service de la population.
2: On a un petit centre de secours de village, donc très proche de ses habitants, puisque pour une dizaine de personnels, donc c'est leur lieu de vie, voire leurs racines. Donc on reste quand même très proche de la mairie et de ses habitants, donc avec des échanges, que ce soit le matin au café, des gens qui peuvent venir nous voir à la caserne ou qui ont besoin de nos services, bien entendu. Même si le secteur donc se cantonne à deux communes, qui sont celles de Bocognano et celles de Tavir. Donc on va partir du col de Vitzavone jusqu'au-dessus, partie nord du pont d'Ouchan. Donc ce qui nous donne quand même la spécificité, malgré le petit secteur, d'avoir quand même un panel d'intervention assez large, avec la territoriale 20 donc, qui traverse notre secteur, les villages, beaucoup de maquis, beaucoup de reliefs, quand même un délai d'intervention grâce à notre caserne, à notre centre de secours qui est assez court, assez écourté, comparé à une intervention qui viendrait de plus loin, des casernes voisines.
1: La caserne de Bocognano est ouverte 7 jours sur 7 et 24 heures sur 24.
2: En termes d'intervention, si on regarde des chiffres, bien sûr qu'on tourne entre, selon les années, 270 à 300 interventions, donc ce qui n'est pas non plus un centre énorme. Hormis donc bien sûr ça, la qualité d'intervention et la proximité avec les gens est très importante, puisque ça va partir d'un relevage chez l'habitant, donc quelqu'un qui a juste fait une chute, comme des interventions un peu plus importantes, que ce soit en secours ou en incendie pur et simple, et ce qui permet donc un grand maillage au niveau du service incendie et une proximité des secours dans toute la Corse. Donc on y participe et on est fiers de défendre cette région, tout simplement.
1: Comme Marc-Antoine Mocellini, ils sont entre 25 et 30 sapeurs-pompiers à se relayer toute l'année au centre de secours de Bocognano.
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1: Et dernière étape bocognanaise à présent vous emmène à la rencontre d'Antoine Marcage et de son fils Jean-Baptiste, tous deux éleveurs porcins en village.
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1: Cela fait 35 ans qu'Antoine Marcage y est éleveur au village. Le Bocognanais avait repris à l'époque la suite de son père et de son grand-père.
3: On a créé un atelier de charcuterie. On a travaillé aussi sur la race, sur le porc. L'exploitation, on a environ à peu près 300 porcs et on en abat à peu près 150 dans l'année. Bon, c'est race locale, beaucoup de porcs noirs. On a travaillé aussi un peu dessus, on a essayé d'améliorer, parce que vraiment la race corse qui était... si on veut dire, de mon grand-père, et c'était des bêtes, des petites carcasses, et on a travaillé dessus pour améliorer les carcasses, quoi.
1: L'éleveur continue à travailler à l'ancienne.
3: Sel, poivre, affinage naturel, on laisse travailler le temps, le produit, voilà. C'est prise août à 24 mois, coplons entre 6, 8, même 10 mois d'affinage selon le poids, et saucisson, pareil, tout est naturel à 4, 6 mois, quoi. D'affinage. La vente, on a une grosse partie en direct. Après, on a des petits magasins, petite épicerie fine, un point sur le marché central d'Ajaccio. Bon, après, quand on a un produit d'exception, on trouve facilement à le vendre.
1: Jean-Baptiste, le fils d'Antoine, commence à prendre la relève sur l'exploitation.
4: Alors moi, du coup, bon, déjà, de vivre au village, j'étais obligé de vivre là. Et ensuite, j'ai toujours voulu travailler avec mon père en famille. Et c'est une exploitation qui tourne et j'aimerais l'améliorer encore plus pour vendre plus de produits, produire plus. Et voilà, peut-être plus tard, même m'ouvrir un magasin au village, une épicerie fine, quelque chose comme ça.
1: L'avenir de l'élevage chez la famille Marcage est assuré à Bocognano.
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1: Nous étions à Bocognano, dans la vallée de la Gravonne, dans les Campa Cuit cette semaine. Merci de nous avoir suivis. 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À très vite dans un autre territoire.
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4: Alain Bachung, La nuit, je mens, la chanson préférée de Barbara Pravi.
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7: Moi, je suis très très sensible aux mots, c'est-à-dire que c'est vraiment très important le texte pour moi. C'est un des seuls artistes qui est capable d'avoir des textes très énigmatiques, en fait. On comprend parfois pas ou parfois longtemps après ce qu'il raconte.

0: La nuit je mens, c'est une chanson extraordinaire. 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Je l'écoute depuis des années, je peux l'écouter en boucle et j'ai envie de percer les mystères de cette chanson.
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0: le titre Tout pour moi, le cri du cœur de Clara Luciani est adressé à un petit garçon qui a bouleversé sa vie.
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0: En 2024, Clara Luciani signe son grand retour avec un titre qui brille comme une boule à facettes, Tout pour moi. Mais derrière ce refrain ultra efficace se cache une révolution intime. Ce morceau est le premier chapitre de son troisième album, Mon sang. Et l'heureux événement qui a tout changé, c'est la naissance de son fils. Pour lui, elle a troqué la mélancolie contre une déclaration d'amour absolue.

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1: Vous écoutez Quand je creuse par le groupe Volcaillou.
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1: Volcaillou, un duo formé par Simon et Timothée. Originaires du Sud Ardèche, ils se rencontrent à l'âge de 12 ans au conservatoire et commencent à écrire et composer pendant leurs années lycée.
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1: Aujourd'hui, le duo est un ovni, un alliage entre musique électronique et chanson française.
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0: Caillou avec, quand je creuse, un coup de cœur ici de Rome Ardèche. 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

0: Saviez-vous que c'est la maman de Mika qui a inspiré le texte de son titre ? Elle me dit.
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0: C'est le premier tube en français de Mika et il est né de reproches. En 2011, alors qu'il bloque en studio, il se souvient de sa mère qui est aussi sa conseillère. Il se souvient quand elle l'accablait de reproches. Tu gâches ta vie, tu ne sors jamais. Avec ses souvenirs, Mika note chaque pic sur son carnet. Il transforme cette engueulade familiale en un dialogue disco-pop irrésistible.

0: un morceau coloré et universel qui prouve qu'on peut transformer une dispute avec sa maman en un succès planétaire.
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Les mots ne sont jamais les mêmes pour exprimer ce qu'est le blues.

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2: Vous avez lu l'histoire de Jesse James? Comment il a vécu? Comment il est mort? Ça vous a plu, hein? Vous en demandez encore?

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2: Odem avec Amoureux.
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2: Il a été révélé dans l'émission The Voice.
3: Je me sens amoureux de la lumière, amoureux de chaque seconde magique, la nuit se resserre. Nos têtes à l'envers.
2: Ce chanteur marseillais corse a vraiment tout pour plaire.
3: 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C'est de la vie qui tourne autour.
2: Une voix puissante sur une musique entraînante, succès assuré.

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1: On ne fait pas un personnage sans que la personnalité ait validé son modelage.
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1: Bonjour, donc je m'appelle Stéphane Barret, je vais avoir 62 ans, créateur d'imaginaire, ça c'est vraiment mon truc, surtout dans ma partie personnelle.
3: Soprano, les lapins crétins, Kenji Girac ou Brad Pitt, c'est lui. L'un des sculpteurs de visage du célèbre musée Grévin est Tourangeau. Parlons hyper-réalisme et expo perso avec lui.
1: Eh ben, je vous ai donné rendez-vous à mon atelier, rue des Landes, à Tours. Je suis très content de vous accueillir. Je suis originaire de Vierzon. J'ai un BTS de fabrication mécanique, donc ça n'a rien à voir avec la sculpture. Mes soirs et mes nuits à faire ma passion et aller travailler la journée. J'ai donc décidé de quitter Vierzon pour partir sur la région parisienne. C'était de faire de la sculpture, travailler pour des musées, travailler pour le théâtre. J'ai beaucoup travaillé pour Disney. Donc ça fait 30 ans et que je travaille sur commande. Et j'ai eu la chance en 2000 de pouvoir commencer à travailler pour le musée Grévin. Donc je suis indépendant. C'est mon principal client.
3: On est dedans avec le musée Grévin. Moi, je suis entourée là de personnages. J'ai Franck Dubosc, Benoît Paul Vort, Stéphane Bern, Denis Brognard. Est-ce qu'il y a quelqu'un qui vous a donné du fil à retordre ?
1: À chaque nouveau personnage, c'est un nouveau challenge. Le plus difficile quand même, c'est le regard. Donc c'est ça, l'hyperalisme, c'est un assemblage de plein de petites choses qui font que, en finale, s'il y a une chose qui n'est pas là, il y a toujours un petit quelque chose qui va pas au niveau de la ressemblance. Le plus difficile quand même, c'est les personnages sans rendez-vous, donc les personnages qui sont décédés. J'ai fait Louis de Funès, j'ai fait Edith Piaf, j'ai fait Nelson Mandela. C'est plus compliqué puisque c'est photo de presse. Mais il y a 25 ans, quand j'ai commencé, mon premier personnage, c'était Bruce Willis. J'avais comme seule référence ces films sur VHS et les arrêts sur image. C'était des bougies pas possibles. Donc c'est vrai que mon premier personnage a été très difficile. Moi, pour ma partie, au niveau modelage d'une tête, on s'est fixé entre 5 et 8 semaines de travail. L'hyperréalisme, il ne faut pas travailler 8 heures de suite parce que l'œil s'habitue des fois dans des directions qui sont fausses.
3: Ces visages sont vus par des centaines de milliers de personnes à Paris. Son travail plus personnel se voit lui bientôt à jouer les tours.
1: Alors je suis resté dans l'hyperréalisme, c'est mon truc, c'est quelque chose que j'adore. Hommes, femmes, avec des coiffures surdimensionnées, des hippopotames, j'ai des crocos, masques humains et animaliers. J'ai envie aussi d'avoir une reconnaissance sur mon travail personnel.
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4: L'atelier Fernand Robert, le temple du chapeau en Sarthe. Un atelier d'excellence qui fournit les plus grandes marques de luxe. Mais comment ça fonctionne? Quelle machine et quel savoir-faire? Je vais vous emmener dans les coulisses d'un atelier de fabrication de chapeaux. Aujourd'hui, j'ai testé pour vous les ateliers Fernand Robert. Direction le 36 rue de Carnac à Coulaines. J'arrive sur un petit parking et j'ouvre les portes de l'atelier. Une femme m'accueille.
5: Bonjour, bienvenue aux ateliers Fernand Robert.
4: C'est Axelle Jarosset, la directrice des lieux. Elle est en charge de l'atelier depuis 5 ans, mais c'est une histoire de plus de 120 ans qu'elle a pour mission d'entretenir et de continuer de développer.
5: Oui, absolument. Vous êtes ici dans un atelier de modiste où on fabrique des chapeaux grâce à des machines qui sont elles-mêmes centenaires, avec lesquelles on travaille le feutre, la paille et puis différents matériaux naturels pour notre clientèle locale et internationale. On a même travaillé pour le roi du Maroc, vous voyez, donc c'est la princesse de Thaïlande.
4: Et bien souvent, c'est surtout pour les cérémonies de mariage que l'atelier travaille avec des clients de Paris, d'Angers, de Tours, qui viennent directement sur place pour ça. Mais autrement, l'atelier s'active aussi dans des domaines bien variés, cinéma, palace, spectacle, mode de luxe ou encore cirque. Tout est possible.
5: On a ici 350 moules de formes différentes, dans des tailles différentes.
4: Et avec une variété de matières, feutres ou pailles, de toutes les couleurs et toutes les qualités.
5: Tellement de sortes de chapeaux que tout le monde peut y trouver son compte.
4: Des chapeaux qui passent d'abord tous par la main et les machines de Xavier David, le chapelier. Ces fameuses machines de 1905 qu'il a appris à dompter sur le terrain. Des belles machines, encore joliment entretenues et peintes de vertes, avec un système mécanique qui est encore aujourd'hui inégalé. Le moule chauffe par en haut et par en bas, au gaz. On place le feutre au milieu et c'est parti.
6: Et par un jeu de pédale, je peux bloquer le feu.
4: Après cette étape du moulage, Xavier taille et nettoie avant de passer le relais à ses collègues de la couture, à la main et à la machine. La dernière étape, c'est Mirella qui s'en charge. Elle gère toutes les finitions.
7: Donc, je commence avec préparation d'extérieur. Le nœud, le galon, l'intérieur, toute la finition, c'est moi. Je fais tout, et même le dressage.
4: Une rigueur et un savoir-faire reconnus par le cinéma, puisqu'on peut voir sur grand écran nos chapeaux sartois.
5: C'est vraiment une fierté pour nous, comme quand on a vu dans le film Astérix, par exemple, donc pour les petits chapeaux chinois. Ils sortent de l'atelier, donc c'est vrai qu'on est tous allés au cinéma pour aller voir le film.
4: Alors si le monde du chapeau vous intéresse et que vous voulez profiter de la qualité à prix réduit, sachez que c'est possible.
5: Oui, tout à fait. On ouvre les portes de notre atelier du lundi au jeudi pour la clientèle locale, donc les gens qui veulent venir acheter un chapeau, ou ça peut être aussi un béret, un bonnet.
4: Ou chapeau de mariage, vous pouvez en tout cas soit venir sur place, ou faire des demandes particulières si vous le souhaitez également par téléphone. Dans tous les cas, les ateliers Fernand Robert ont encore de beaux jours devant eux, et sans conteste, c'est un savoir-faire testé et approuvé par Issimène.
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8: Arnaud Fromage, bonjour, bonjour.
9: Bonjour, bonjour.
8: Oh, ça fait beaucoup de bonjour, dites-moi. Bon Arnaud, aujourd'hui, quand le général de Gaulle vient en Franche-Comté?
9: Eh bien, il se passe toujours quelque chose. D'autant qu'il y est venu plusieurs fois dans la région. Trois fois déjà à l'automne 1944 pour préparer la libération de Belfort, lors d'une réunion secrète avec le général Delattre de Tassigny et Churchill au château de Montalembert, à Metz, après la libération. Ensuite, quand de Gaulle est venu saluer les villes libérées, Besançon, Morteau, Grand-Combe-Châtelet, mais ce n'est pas la dernière fois que de Gaulle va venir dans la région. En 1959, sur la route qui le mène en Alsace, il en profite pour aller faire quelques petites pauses dans le territoire de Belfort. À chaque fois, le grand homme descend de sa déesse noire et passe quelques minutes à discuter avec les habitants, stupéfaits de voir le général en vrai dans leur commune. À Rope, Saint-Germain, Felon, La Chapelle-sous-Rougemont, La Rivière, Fontaine, Foussemagne et à Angeau. Angeau, 206 habitants, où de Gaulle est accueilli par la foule dans l'unique rue ornée de drapeaux et de bandeaux bleu, blanc, rouge. Anecdote amusante, le village d'ailleurs, qui ne possédait pas autant de décorations, est allé les piquer chez les voisins de Delle.
8: Ah, bon, mais Arnaud, la grande tournée de Gaulle en Franche-Comté, c'était en 1962.
9: Oui, la tournée des Grands-Ducs même. Le 14 juin, il atterrit à la base aérienne militaire de Luxeuil, avant de se rendre à Vesoul, puis de filer vers Dole, à bord cette fois d'une Simca présidentielle. Ensuite, direction Arbois, puis Poligny, Lons-le-Saunier, où à chaque fois, il est accueilli en héros. Le lendemain, il continue sa tournée par le Haut-Jura, Saint-Claude, Morée, Morbier, Saint-Laurent, Grand-Vaux, Cise, un petit quart d'heure à Champagnole, et ensuite direction Équevillon, Onglières, Plénise et Sanzeau, avant de remonter dans le Doubs, un discours à Pontarlier, à Besançon. Bref, le marathon présidentiel se termine le 17 juin dans le territoire de Belfort.
8: Et bah dis donc, et pendant toute la durée de ce périple, il a eu un problème majeur.
9: Oui, pendant ces 4 jours en Franche-Comté, le général de Gaulle ne s'est pas contenté de prononcer des discours et de serrer des louches. Non, il a bien fallu qu'il dorme aussi. Or, Charles de Gaulle est grand, très grand même, 1m96 au garrot. Donc les préfectures vont galérer à chacune de ces étapes pour lui trouver un paddock à ses dimensions. D'ailleurs, l'Élysée a fait réaliser en avance des lits sur mesure. Alors, pour la première nuit de sa visite à Vesoul, l'on apporte donc à la préfecture le lit spécial du général. Sauf que l'année 1962 est très tendue. C'est la fin de la guerre d'Algérie. Une partie des accords d'Évian est d'ailleurs négociée en secret au Fort des Rousses pendant ce voyage présidentiel. De Gaulle a échappé de peu à l'attentat du Petit Clamart, alors son service de sécurité est sur les dents. Ainsi, il lui déconseille de dormir à Vesoul même et préfère l'envoyer à la base aérienne de Saint-Sauveur, jugée plus sûre. Mais si les hommes et les véhicules ont pu faire le transfert, le lit, lui, eh bien, il est resté à Vesoul, dans les appartements du préfet. Et il y est toujours, d'ailleurs, parce que l'Élysée ne l'a jamais réclamé. Alors, l'histoire ne dit pas si De Gaulle a bien dormi ce soir-là, mais en tout cas, c'était pas dans un lit à sa taille.
8: Non, c'est certain, ça. Merci beaucoup, Arnaud Fromage, et puis à demain.
9: À demain.
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1: Et adieu, mélodieu, couchiba. Vous allez bien, France?
2: Très, très bien. J'ai une pêche aujourd'hui.
1: Bon, mais tant mieux. Moi, je ne sais pas, je n'ai pas bien dormi la nuit dernière. Et il passe plat dormite, là, l'année passée. Vous savez pourquoi?
2: Ben non.
1: Ben à cause de mes voisins. Ah. Ils m'ont empêché de dormir. Alors, mais, à quoi arrive au paga et les gringaux périeux? Alors, heureusement pour moi, grand gauch périeux, ça n'arrive pas souvent. Mais quand même, quel sagan que mes voisins ont fait la nuit dernière.
2: Quel sagan? Alors, je connais pas. Qu'est-ce que ça veut dire, ça?
1: Mais qu'est-ce que sagan? C'est le bruit. Le sagan, c'est le vacarme, le tapage. Vous voyez le genre de nuit que j'ai passé.
2: Oh là là, oui.
1: Alors, faire du sagan, faire des sagans, c'est faire du bruit. Chez nous, en français régional, en francitan, vous pouvez entendre quel sagan et qu'une sagan. Un sagan du diable, une sagan del diable, en version originale. Le sagan, c'est aussi le tapage consécutif à une querelle. Quel sagan?
2: C'est marrant parce que Sagan, moi, ça me fait penser à
3: Françoise Sagan.
1: Ah, c'est vrai, vous avez tout à fait raison. Mais oui, Françoise Sagan, effectivement, une femme de lettres française. Ben, Noscudo, en Corsia, Cazar, en 1935, née dans le Quercier, dans le Lot, à Cajar, en 1935, et décédée en 2004. Alors, une précisionnette, elle passe au nom officiel. En réalité, Sagan n'était pas son véritable nom. Elle s'appelait Françoise Quarez. Fifinalo, la question que nous pouvons poser à Franz. On peut se poser cette question. Pourquoi avait-elle choisi ce pseudonyme Sagan? Ben, peut-être espérait-elle que son nom fasse du bruit.
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4: Perpignan abrite un petit bijou souvent méconnu des visiteurs, le musée Puig, dédié aux monnaies et aux médailles. Installé dans la belle villa des Tilleuls, ce musée offre un voyage dans l'histoire de la numismatique.
5: Alors, on est à la villa des Tilleuls, avenue de Grande-Bretagne, au 42. C'est une villa qui abrite actuellement une bibliothèque, mais surtout un musée très méconnu des Perpignanais, malheureusement.
4: Et vous, Sabine, vous êtes la directrice de ce fameux musée, qui est le musée dit Puig.
5: Le musée des monnaies et médailles. Joseph Puig. Alors Joseph Puig était un Perpignanais d'origine qui a trouvé sa première monnaie à l'âge de 14 ans, ce qui a déclenché une immense passion pour la numismatique qui a tout légué à la ville de Perpignan pour faire ce musée-là.
4: Il faut dire que cette villa, elle est majestueuse et elle est magnifique.
5: Tout à fait. Alors c'est une villa Petersen, donc construite en 1907.
4: Ce monsieur Puig, il faisait quoi?
5: Il était mercier. Il était mercier, il a fait fortune à Paris. Il a eu la chance aussi d'épouser une femme très riche, donc ça aide.
4: Une catalane?
5: Une catalane de Saint-Laurent de la Salanque. Dans toute sa vie, il a collectionné des monnaies.
4: On va rentrer dans le musée?
5: Allez, on rentre.
4: Alors Sabine, nous voici à l'intérieur du musée, au deuxième étage de cette villa des Tilleuls.
5: Alors ici, vous êtes vraiment au cœur du musée, avec un couloir pour les expos temporaires et une salle d'exposition permanente.
4: Et depuis cette salle d'exposition permanente, on a vu sur la fameuse avenue Grande-Bretagne.
5: C'est ça.
4: Alors, nous avons devant nous, sous vitrine, ces fameuses pièces de collection.
5: Petite partie, puisqu'il y a moins de 1% qui est exposé, sachant que la collection actuellement se compose à peu près de 50 000 monnaies et médailles.
4: C'est, paraît-il, le troisième musée de monnaie de France ici.
5: Oui, après Paris, donc deux grandes collections à Paris, celle du cabinet des médailles et celle de la monnaie de Paris.
4: Quelles sont les premières pièces que vous montrez en général lors des visites?
5: Alors, on commence par la naissance de la monnaie, comme ça, qui ne dira rien à personne. Mais si je vous parle de Crésus, ça vous dit quelque chose?
4: Ah, c'est une expression bien connue, hein, riche oui, comme Crésus.
5: Oui, oui. Donc, nous avons cette première monnaie, qui est une monnaie de Crésus.
4: Elle est où?
5: Là-bas, voilà.
4: Ah, c'est ce petit bout de métal.
5: Ce petit bout de métal, oui, de l'argent, qui représente un lion et un taureau affrontés.
4: Et ça date de quand?
5: 6e siècle avant Jésus-Christ.
4: Ça a été retrouvé où?
5: Alors, on ne sait pas. Malheureusement, on ne sait pas. Puig a dû l'acheter.
4: Et de Crésus, on peut passer peut-être aux monnaies catalanes?
5: Allez, aux monnaies catalanes. Avec, en particulier, la première monnaie qu'a trouvé Joseph Puig. Alors, c'est une toute petite monnaie qui est celle-là.
4: Quelle est la caractéristique de cette monnaie?
5: Alors, cette monnaie est une monnaie catalane, frappée à Barcelone par le roi. Voilà, c'est une des premières monnaies catalanes, vraiment.
4: Et elle a été trouvée où, cette monnaie?
5: Alors, elle a été trouvée dans une vigne sur la route de Canet.
4: Sabine, est-ce qu'il y a eu une monnaie ici, dans les Pyrénées-Orientales?
5: Toutes ces monnaies-là, vous avez exposé ici ont été frappés à Perpignan.
4: C'est-à-dire qu'il y avait une fabrique ici de monnaie?
5: Oui, un atelier monétaire. Même plusieurs, il y en a eu. Il y a des rues qui portent encore la trace de ces ateliers. Rue Petite de la Monnaie, rue Grande de la Monnaie. Donc c'était le lieu où on fabriquait les monnaies à Perpignan.
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3: Et le cocktail américain, c'est quoi?
6: C'est un cocktail grillé avec une sauce américaine, tomate, échalote, une pointe de cognac, du vin blanc. C'est un peu relevé.
7: Un déca.
8: Pâté, jambon, c'est une envoyée, gruyère, chantal, rosier, jambon de pays.
9: Eh ben tout ça, ça va aller dans la blanquette. Bon appétit.
10: Goutillon n'a rien à voir avec le goupillon, instrument liturgique qui sert à répandre de l'eau bénite sur les fidèles. Non, il s'agirait plutôt d'humidifier sa glotte au Beaujolais, Mâcon, Sancerre ou Quincy, agrémenté de quelques amuse-bouches ou charcuteries diverses sur les coups de 18-19 heures. Une espèce de tea time à la française, pratique remise au goût du jour par une équipe sympathique de journalistes de l'agroalimentaire. Nous nous sommes faufilés une fin d'après-midi au café-restaurant Lindé dans le 12e arrondissement et nous avons succomber à la pratique du goutillon.
11: Ah, c'est une sorte de confrérie informelle qui a été créée par Monsieur Basbeau qui passe devant moi là, qui réunit essentiellement des journalistes de la presse agricole et agroalimentaire et tous les professionnels qui gravitent autour, c'est-à-dire des représentants de fédérations professionnelles dans la meunerie, dans les produits de terroir ou autres, et les gens qui travaillent beaucoup aussi sur le marché de Rungis. Donc c'est tous des gens qui ont la particularité d'aimer la France, les produits français de qualité comme nous, et c'est pour ça qu'on se réunit tout simplement autour d'un bon verre et de petites assiettes pour profiter de la vie et se rappeler combien c'est important.
10: Et dans ce cénacle de journalistes bon vivants se trouvait Bruno Carlian, lauréat du prix Bistrot de Paris de notre radio ici Paris-Île-de-France, pour son livre La Tournée des Patrons, édité chez Vendredi Conseil. L'occasion de lui demander pourquoi les brasseries, cafés et bistrots sont-ils aussi importants dans le noble métier de journaliste de presse.
12: C'était au tout début de ma carrière professionnelle de journaliste, et à l'époque le bistrot faisait complètement partie de la vie des journalistes. On allait au bistrot tout simplement pour rencontrer des contacts de manière off. Ce qui se disait là n'était pas destiné à être dans le journal, mais on rencontrait des syndicalistes, des organisations professionnelles, des policiers, enfin tout le monde. Il y en avait beaucoup dans le quartier des Halles, qui était le quartier de la presse à l'époque. Ça faisait vraiment partie de la vie du journaliste que d'aller au bistrot. Et moi, je considère que ça en fait toujours partie. Et j'aime toujours fréquenter ces endroits pour les rencontres qu'on y fait.
10: Mais le goutillon ne serait rien sans Olivier Masbou de l'agence de presse Socopag, inspirateur de cette belle idée.
13: Le goutillon, c'est le pendant du machon. Le machon, c'est le petit déjeuner, et le goutillon, c'est le goûter.
10: Alors, et d'où ça vient ce mot-là?
13: Je crois que c'est le vocabulaire des bistrots lyonnais. En réalité, on voulait faire une soirée conviviale avec à la fois amis et relations, mais on ne voulait pas l'appeler d'un horrible anglicisme qui s'appelle afterwork.
10: Oh, quelle horreur!
13: Quelle horreur! Donc on l'a appelé le goutillon.
10: Un mot bien français, goutillon.
13: Voilà.
10: Mais alors, parce que en fait, j'ai regardé avant de venir, j'ai lu ça, que ça vient du fait que c'était un goûter pour les jeunes enfants nobles. À l'époque de Louis XVI et Marie-Antoinette.
13: Alors ça, je ne sais pas. Je ne sais pas. Faudra me décapiter pour que je réponde.
14: Ben donc, vive le roi, alors.
10: Bon goutillon, et personne ne sera décapité, c'est la République.
13: Voilà. Vive la République et vive la France.
10: Alors, une citation que les journalistes aiment bien, tirée du western L'homme qui tua Liberty Valance. Quand la légende est plus belle que la réalité, publiez la légende. Et même si le goutillon a plusieurs origines, c'est surtout celle de la convivialité et du partage d'un casse-croûte de fin d'après-midi et entre amis qui prime.
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1: La dernière fois que vous y êtes allé, je suis sûr que vous aviez un kawé fluo et un petit goûter dans un sac en plastique préparé par maman. Avec plus de 80 oiseaux de proie et 30 espèces différentes, et surtout un spectacle où le seul effet spécial, c'est la nature elle-même, aujourd'hui, je teste pour vous la volerie des aigles. Nous sommes dans les ruines du château de Kilsheim, c'est juste sous le Haut-Königsbourg, et je grimpe les derniers mètres à pied vers la volerie, où je suis déjà accueilli par Eric Renaud, le directeur du site, et une équipe de soigneurs passionnés, et quelques cris que j'entends au loin, assez impressionnants, d'oiseaux qui ont l'air quand même assez gros. Et on commence par les coulisses, derrière la zone qui est accessible au public. Et Alexandre, qui est soigneur, est équipé d'un gant en cuir sur tout le bras, et surtout, il est d'un calme absolu. Et je crois que c'est nécessaire. Et autour de nous, plein d'oiseaux. Et chacun d'entre eux est identifié, suivi, observé quotidiennement. Et j'apprends d'ailleurs que les oiseaux ne sont jamais forcés à voler. Non. Ils participent volontairement grâce à un entraînement basé sur la confiance et le renforcement positif. On les encourage, puis on leur donne des petites gâteries pour les remercier quand même. Et c'est ainsi qu'Alexandre me propose évidemment de tenir le gant. Oui, alors pas pour sortir la tarte du four, mais pour tenir, non pas un pigeon non plus, mais bel et bien un aigle, oui, qui passe tranquillement du gant d'Alex et au mien, voilà. Battement d'aile XXL, je sens les plumes sur ma face, oui, parce qu'il fait son petit poids, le petit bonhomme. Et heureusement que je suis accompagné, Et étonnamment, je n'ai pas eu trop peur, parce que le regard de l'aigle est si perçant que j'étais quelque peu fasciné. Même si mon bras, lui, l'était un peu moins. La volerie des aigles, c'est la première volerie créée en France. C'était en 1968. Et à l'époque, elle avait été créée surtout pour changer l'image qu'on avait des rapaces qui ont été longtemps persécutés. Allez, hop, le spectacle commence. Je m'installe dans les gradins et je constate que pas de musique spectaculaire. Juste une voix, des explications sur la vie et les comportements des rapaces. Et soudain... lointain dans le ciel au-dessus de nous, un vautour apparaît au-dessus des remparts, silence total. Et même les enfants arrêtent de parler, ça c'est pas mal. Le soigneur explique que certains oiseaux dépassent même les 2 mètres d'envergure. Et c'est grand 2 mètres, Et il demande au public de rester bien immobile pour faire un passage encore plus près de nos têtes. Alors j'applique, je reste immobile, et sauf que ma tête, elle continue de regarder l'oiseau au-dessus de nous, un peu comme au tennis. Mauvais réflexe. Et j'entends mon voisin qui me chuchote, faut pas bouger. Ah oui, en effet, parce que plusieurs rapaces s'élancent, chouettes, aigles, pigargues, et on en prend plein les yeux. En tout cas, moi, j'ai retenu une chose, c'est qu'ici, c'est pas les humains qui regardent un show d'oiseaux, c'est plutôt l'inverse, c'est les oiseaux qui nous observent en train d'essayer de rester calmes. Et ça, c'est tout un spectacle.
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2: Tous les jeudis, vous partagez avec nous un lieu de Provence. Et ce matin, vous allez nous faire découvrir une source.
3: Eh ben non.
2: Ah bon?
3: Non.
2: Mais qu'est-ce que vous m'avez écrit alors?
3: C'est faux ce que vous... Sur le coup, je voulais, puis après je me suis dit non, une source, ça se dit pas.
2: Vous faites un peu comme vous voulez.
3: Exactement. Non, ça se dit pas une source. Alors c'est pas moi qui le dis, c'est l'île des Bellons dans le château de ma mère. Voilà. Mais je vais quand même vous parler de source à travers ces gentils Manon. Oui. Hier, vous vous rappelez, je vous ai parlé de l'expression patin couffin.
2: Oui.
3: Qu'on emploie dans le sens de etc. Et j'ai mentionné l'expression et le con de Manon. Et pour n'offenser personne, j'ai dit ne le prenez pas pour vous les Manon, c'est juste une expression. Et j'ai ajouté on vous aime d'amour. Ok. Problème, c'est qu'à peine ma chronique finie, ma chérie m'a demandé c'est qui cette Manon que tu aimes d'amour? Alors, c'est vrai. Alors je lui ai dit mais personne, c'est une expression. Et elle me dit mais pourquoi tu me dis que tu l'aimes d'amour? J'ai dit mais non, t'as pas la ref, c'est Pagnol, c'est Manon des Sources, c'est Hugolin. Vous savez, Manon, je t'aime d'amour.
2: En fait, c'est Marie.
3: Manon, je t'aime d'amour.
2: Je t'aime, Manon.
3: Voilà, on est d'accord. Voilà. Mais désolé, on va quitter la poésie bucolique et romantique de Manon des Sources et les collines pour que je vous explique cette expression, le conte de Manon. Alors pour tout vous dire, on ne sait pas trop d'où elle vient. Elle ne semble pas typiquement provençale. En tout cas, on la connaît dans le sud-ouest, jusqu'à chez Francis Cabrel. Même si elle est très attachée à la Provence, notamment à travers l'œuvre de Pagnol, bien sûr. Comme je vous l'ai dit, on l'emploie pour exprimer là aussi une suite que l'on n'énumérera pas, comme pour dire etc. Exemple dans un roman de Jean-Paul Delfino, et tout le conte de Manon et tout le tremblement. Ou encore chez Maurice Gouiran, il regrettait la prospérité de Marseille, mais aussi le respect de la religion, de la morale, de la discipline, du patin couffin et du conte de Manon. Oui, le conte de Manon, c'est l'équivalent de patin couffin et tutti quanti. Autre subtilité décrite par Rivo Nora dans son dictionnaire des parlers régionaux, l'expression serait utilisée pour couper court aux exigences de son interlocuteur. Exemple, et le conte de Manon, non, pendant que tu es, leur dire, allez, c'est bon, hein, arrête-toi, tu m'as gonflé. Dans la lignée des fatueux de, fan de chichoulo, fan de pute, ou même, autre expression avec d'autres prénoms, je suis désolé, la putain d'Adèle ou la putain de la Caroline, c'est, on va avoir des problèmes.
2: Je pense, oui.
3: Cette interjection est aussi utilisée pour marquer la surprise. En voici un exemple sous la plume de Maurice Gouiran, cette fois dans le théorème de Langambi, le conte de Manon, mais c'est mon riri. Et on la trouve aussi chez Gilles Del Papas, sous la variante la conte de Manon. Selon Robert Bouvier, dans le Parler Marseillais, l'expression exprime aussi le dépit ou l'irritation, hein, et il donnait cet exemple, le conte de Manon, ça a encore foiré. On trouve aussi des variantes avec le conte de Madon, et on vous aime aussi d'amour, les Madons. Non, je vais rien dire, parce que je vais avoir des problèmes avec Magaté. Magaté, c'est toi que j'aime d'amour. En tout cas, tous les auteurs s'accordent à dire que Manon est sûrement là juste pour la rime, sans aucun lien avec une quelconque Manon qui aurait existé.
2: Mais bien sûr.
3: Et je vous le confirme parce que j'ai vérifié toutes mes sources.
2: Parfait. Un petit bonjour à votre gâté qui nous écoute ce matin.
4: Il avait Manon des sources.
2: Oui, non, mais c'est pardon.
4: Il avait Manon des sources.
3: Non, j'ai vérifié mes sources. Maintenant, je ne sais pas s'il l'a vérifié.
2: Oui, non, mais bien sûr. Non, bien sûr. Mais vous me prenez.
3: On vérifie. On vérifie.
2: C'est possible, ça.
3: C'est comme ça.
2: Non, mais si vous voulez, je vous laisse.
3: Mais non, thème d'amour, Eric.
2: Bon, donc un petit bonjour à votre gâté. Oui. Je le confirme, mais Eric est sage comme une image.
3: Mais exactement.
2: Enfin, chérie, je t'aime.
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5: Une aventure de 30 ans. Françoise Chavaldini n'est pas peu fière de son entreprise dans la renommée des plus à faire.
6: C'est une belle aventure avec ses hauts, ses bas, mais c'est plutôt positif. Alors, pour la région de la commune de Dzi, c'est très important parce que ça fait vivre le village non seulement l'été, mais même l'hiver. Il y a quand même, ici à Dzi, il y a des personnes qui habitent Dzi et qui travaillent ici à Sodez. Donc ça fait quand même un flux, ça fait de l'économie et c'est quand même pas mal pour un petit village à flanc de montagne d'avoir une telle activité aujourd'hui au centre de Dzi. Nous ne sommes pas les seuls, comme vous savez, et donc ça fait quand même vivre le village et une certaine effervescence, même l'hiver et pas seulement l'été quand il y a les touristes.
5: Et en trois décennies, la production s'est développée à vitesse grand V.
6: On a revu, si vous voulez, notre système de commercialisation. On sait, comme on est dans une dynamique environnementale, on a plutôt préservé donc pour la ressource. On s'est cantonné déjà en Corse, en région PACA, un peu Paris. On a un peu d'export qui nous reste fidèle, c'est la Guadeloupe. Voilà. Mais très peu parce que c'est voulu, c'est dans notre façon de contribuer, si vous voulez, aussi avec l'environnement, si vous voulez, de faire très attention.
5: Voilà. Et la gamme s'est étoffée.
6: En plastique, donc, du litre et demi, du litre, du 50 et du 33. Nous avons deux bouteilles plastiques pour le CHR en 1 litre. Nous avons donc toute la gamme vert, 1 litre, 75, 50 et 33. Et ensuite, nous avons aussi la gamme gazeux en litre CHR et en vert gazeux, nous avons le litre, le 75, le 50 et le 33. Et ensuite, on a développé aussi les aromatisés. Aujourd'hui, nous sommes au citron. Elle va se compléter dans les années qui viennent avec le citron corse, donc naturel, pas de sucre, citron plat 50 et 40 gazeux citron.
5: Françoise Chavaldini met ses espoirs pour l'avenir dans les infrastructures routières. Pour elle, les routes ne sont plus adaptées, notamment pour les camions de livraison. Pour elle, rien n'a été fait depuis 30 ans.

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1: On a l'honneur et la chance d'avoir le copain Tom Aubry en studio. Salut Tom.
2: Salut Richard, bonjour à tous.
1: Mille raisons d'aimer la Côte d'Azur chaque jour. Un nouveau chapitre, une nouvelle page qui s'ouvre. C'est parti.
2: Et une nouvelle aujourd'hui, c'est parti. Voilà, raison 480, les trains et la Côte d'Azur. Alors si on est râleur, et je le suis, on peut dire que les trains sur la Côte d'Azur, c'est pas un long fleuve tranquille. D'ailleurs, est-ce que vous êtes déjà demandé pourquoi est-ce qu'on longeait le bord de mer, ou comment marche le réseau ferroviaire azuréen, et quel était le train le plus luxueux qui ait jamais circulé dans les Alpes-Maritimes?
1: Bon bah je suppose que tu vas nous expliquer tout ça.
2: Tout juste Auguste, mais pour tout comprendre, il faut que l'on remonte un peu dans le temps. En France, en 1820, les trains se développent autour de Saint-Étienne, où se trouvait un bassin minier. L'enjeu à cette époque est donc de relier un pôle industriel à une ville ou à un port.
1: Et c'est après que les trains révolutionnent le tourisme.
2: Et oui, durant la seconde moitié du 19e siècle, dans les Alpes-Maritimes, la révolution du chemin de fer permet de désenclaver les territoires et de transporter un nombre toujours plus grand de marchandises et de voyageurs. La compagnie internationale des wagons-lits va d'ailleurs plus loin en proposant des voyages alliant confort, vitesse et sécurité. En 1886, le train bleu reliait Londres à Menton.
1: Ah ouais.
2: Et les voyageurs peuvent pour la première fois se déplacer à bord, se faire servir des repas à table et surtout dormir correctement.
1: Et alors, quel impact ça va avoir chez nous?
2: Eh bien, le rail accompagne la construction des palaces, l'essor des villas et en bref, la naissance de la Riviera. Sans le train, la Côte d'Azur n'aurait probablement jamais connu un tel développement touristique.
1: Mais alors pourquoi est-ce que ces rails longent le bord de mer?
2: Alors ça c'est pour une raison géographique. Dans les Alpes-Maritimes, la mer borde directement des reliefs abrupts. Et donc à partir des années 1860, les ingénieurs n'avaient pas d'autre choix que de construire des lignes de chemin de fer sur la bande côtière. Car oui, il faut construire sur un terrain plat et avoir un accès direct aux villes portuaires.
1: Et donc la géographie impose ce tracé.
2: Oui, finalement, si le train longe la mer, ce n'est pas seulement à cause de la géographie, c'est parce que depuis 150 ans, la Côte d'Azur avance au rythme du rail. C'est une carte postale en mouvement, c'est un balcon sur la Méditerranée, et ça, franchement...
1: Bah, c'est une très belle raison d'aimer la Côte d'Azur.
2: En plein dans le milieu, là.
1: Et franchement, on va pas se mentir, on a quand même la chance d'avoir l'un des plus beaux tracés au monde.
2: On est bien d'accord, on peut être penseur dans le train.
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3: Il s'appelle Frédéric Brand et ça fait maintenant 17 ans qu'il travaille à l'élaboration des créments, des 4 millions de bouteilles de créments de l'entreprise Louis Bouillot à Nuits-Saint-Georges. Il nous fait voir l'envers du décor. Mais d'abord, on s'équipe de chasubles orange fluo.
4: Sur le site, il y a une centaine de personnes qui travaillent sur le site. Et c'est un site classé IFS BRC. C'est-à-dire qu'on respecte des normes qualité et sécurité consommateur. Et donc, mettre des chasubles qui permettent l'identification des visiteurs avec un enregistrement bien adéquat.
3: Eh bien, allons-y. Ouvrons cette porte.
4: Oui, on va y aller.
3: Oula!
4: Donc, en fait, ici, nous n'avons pas de cave enterrée. Les cuves font jusqu'à 7 mètres de haut.
3: Ah ouais.
4: 7 mètres de haut et une seule cuve représente le volume d'un petit domaine viticole. Ça représente environ 520 hectolitres de vin. Ici, nous avons dans cette cuverie-là 50 cuves différentes. Et cette diversité de cuves, cette quantité de cuves est importante parce qu'en Crémant de Bourgogne, nous sélectionnons les zones géographiques. Mais également, nous avons un grand travail au pressurage où nous séparons la cuvée et la taille que nous vinifions séparément. Et afin d'avoir une grande diversité de profils aromatiques qui vont nous servir de nos assemblages crémants futurs, nous avons besoin d'avoir une grande quantité de cuves qui vont pouvoir mettre en musique nos assemblages pour la suite.
3: Donc malgré le fait qu'on soit dans un environnement plus ou moins industriel et gigantesque, on a quand même cette notion de terroir, c'est important de le rappeler.
4: C'est important. Si maintenant je mélange tout, parce que c'est effectivement une seule appellation que l'on vinifie, mais si je commence à tout mélanger pendant les vinifications, après les assemblages qu'on va faire n'auront plus aucun sens. Il faut vraiment respecter ces trois principes, donc le cépage, le terroir et le fractionnement au pressurage qui vont nous permettre justement d'accorder. Il faut savoir que Louis Bouillot a plus d'une dizaine d'assemblages différents et il faut que chacune de ces assemblages ait une personnalité bien précise, avec son moment de dégustation et de plaisir propre. Et donc c'est grâce justement à ces diversités qu'on peut avoir ça.
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5: Ah, faudra attendre la Saint-Paul pour savoir qui commencera le cognon.
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5: Cognon, à rapprocher de quignon, désigne un morceau de pain. Dans le temps, à la messe, on partageait un pain béni qui était offert à tour de rôle par une famille de la paroisse. Celle qui venait d'offrir le pain allait emporter un morceau, le cognon, à celle dont ce serait le tour le dimanche suivant. À Mentoux-Salon et dans les villages voisins, les vignerons n'ont pas choisi Saint-Vincent comme patron, mais Saint-Paul, célébré le 25 janvier. Eh oui, l'hiver, les gens de la terre ont un peu moins de travail, les jours sont courts et on peut faire la fête. À Mentoux, le cognon, c'est celui qui succède au bâtonnier. Dans les années 2000, la fête de Saint-Paul a bien failli disparaître. Et il a fallu toute la ténacité de Paul Gilbert, qui avait fondé la confrérie en 1950, pour lui redonner de la vigueur. Traditionnellement, Paul Gilbert entonnait la chanson de Mentoux à la fin du repas. En 2007, il nous a exprimé sa joie de voir revivre la Saint-Paul. A entonné la chanson, mais il l'a jamais terminée, vu qu'il est passé de vie à trépas en chantant le refrain. Voici les paroles de cette chanson, qui se chante sur l'air de la Charibiaude, dont les paroles sont de Jean-Baptiste Magnon. Et qu'on chante encore à la Saint-Paul.
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5: Dans notre pays, sans fait de manière, on poste notre vie ben honnêtement. Oh, y a pas besoin de faire une prière pour voir s'amener le pichet de vin blanc. Que ça soit chez Pierre, ou ben chez Paul, ou Bourdin ou ben d'en bas, chez le curé ou chez le maître d'école, en vrais amis, trinquons les gars. C'est comme une tous une autre bonne terre, chant heureux tout en travaillant. J'en ai filles, qu'à son genre, t'es fier. Du beurre, du blé, des gavaillants, et poum des cravères et du bon vin blanc. Si vous passez par Mentoux, venez donc me voir, je vous la chanterai.
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1: On le sait, les histoires de famille sont parfois un peu compliquées. Mais voici quelqu'un qui répare les arbres généalogiques qui ont pris la foudre. Pour une succession, elle peut vous appeler à 14h un mardi pour vous annoncer que vous avez un frère caché qui élève des chèvres dans le Larzac.
2: Alors, je m'appelle Virginie Nguyen Brion, je suis généalogiste successorale.
1: Virginie, voilà un métier bien savant. Ça consiste en quoi exactement?
2: Alors, ce métier consiste à retrouver donc les héritiers dans le cadre de succession. L'objectif, c'est justement la transmission d'un patrimoine. Mais ce qui rend ce métier passionnant, c'est que ça va au-delà, en fait, de la transmission du patrimoine. On vient rouvrir une histoire familiale. Il peut arriver que ça amène à de véritables retrouvailles.
1: Alors, c'est pas commun comme métier, on y arrive comment?
2: On arrive à ce métier un peu par hasard. Pour ma part, c'était un peu un coup du destin. À la fin de mes études de droit, me dirigeais plutôt vers le notariat. Et j'ai découvert ce métier et j'ai eu la possibilité de rentrer dans un cabinet historique local. Et j'y ai travaillé pendant 16 ans.
1: Et ces gens que vous retrouvez, ils espèrent quoi et ils demandent quoi?
2: Retrouver ces photos, c'est ça qu'on nous demande. Donc c'est pour ça qu'il y a quand même vraiment une vraie partie généalogie. S'intéresser aux défunts et voir s'il n'y a pas des photos de famille.
1: Vous devez en avoir des histoires à raconter. Une en particulier?
2: Pour moi, le cas le plus exceptionnel, c'est toujours ce côté humain. C'est-à-dire quand on vient annoncer à un frère qu'il a une sœur et donc à la sœur qu'elle a un frère. Que le papa, désolé mais c'est souvent le père, n'avait rien dit. C'est-à-dire qu'il avait eu un fils d'une deuxième union et il n'avait pas du tout parlé de sa fille d'une première union. Parfois, les frères et sœurs ont des destins complètement différents et ça va être compliqué pour eux de bien s'entendre. Mais là, en l'occurrence, ils étaient tellement heureux de se retrouver et je pense qu'ils se voient toujours aujourd'hui et ça a changé leur vie, ça a bouleversé leur vie.
1: Comment fait-on dans des histoires aussi personnelles pour que ça se passe bien?
2: Il faut à la fois être méthodique, parce qu'il faut respecter une certaine méthodologie au départ. Ensuite, je pense qu'il faut être empathique, parce que l'empathie, c'est ça qui va faire l'empathie dans les recherches. Parce qu'on va se mettre un peu à chaque fois à la place du défunt, mais pourquoi il serait parti par là, connaître les comportements sociaux de l'époque, etc. Et puis l'empathie, parce que quand on va retrouver les héritiers, en fait, certains ont besoin d'être écoutés, puis il y a certains qui bloquent, mais parce qu'ils ont juste besoin d'être entendus. Alors moi, c'est ici, à Lille, que j'exerce mon métier avec passion de généalogie successorale et que j'ai la chance de pouvoir exercer cette profession qui est toujours pleine de surprises.
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3: Et on retrouve Patrick Citeau qui nous emmène chaque week-end découvrir les communes de notre Poitou. Ce matin, Patrick, vous évoquez l'histoire de Mellerand, une commune des Deux-Sèvres qui a vu naître la femme de lettres Claire Sainte-Soline.
4: Intéressons-nous dans un premier temps aux origines du nom de cette commune située près de Mel. C'est le mot latin mel, qui veut dire miel, qui donne le point de départ de la dénomination de la commune. Une production de ce mets sucré devait ainsi exister aux origines de la bourgade. Le préfixe « rang » proviendrait pour sa part du mot « ranc » qui signifie « boiteux ». On ne sait comment les deux particules se sont trouvées unies pour venir former le nom de la commune. Toujours est-il que cette partie du territoire de Sévrien a vu naître la femme de lettres Claire Sainte-Soline. De son vrai nom, Nelly Eva Fouillet, elle y voit le jour le 18 septembre 1891. Son père, Pierre Fouillet, qui sera maire de Niort de 1932 à 1935, et sa mère, Henriette Léontine Barbeau, sont instituteurs. Jeune fille, Nelly Fouillet fait des études brillantes à Niort. Elle poursuit son parcours scolaire à l'école normale supérieure de Sèvres à Paris. Elle y obtient une double agrégation de sciences physiques et naturelles et de physique-chimie. Suivant les traces de ses parents, Nelly Fouillet devient professeure. Elle enseigne successivement à La Châtre, Blois, Grenoble, Auxerre et Paris.
3: C'est en 1934 qu'elle publie son premier roman sous le pseudonyme de Claire Sainte-Soline, Patrick.
4: Intitulé « Journée », le roman évoque la vie d'un village des Deux-Sèvres. Une des communes du département, Sainte-Soline, située près de son lieu de naissance, lui a d'ailleurs inspiré son nom d'auteur. Tout au long de sa carrière d'écrivaine, elle expérimente de nombreuses formes. Romans, nouvelles, essais, recueils de témoignages, récits de voyages et vulgarisations scientifiques sont ainsi au cœur de ses travaux littéraires. Au total, elle publie une vingtaine d'œuvres dont certaines ont marqué l'époque. Le Dimanche des Rameaux, publié en 1952, est notamment une belle réussite. La parution du recueil de nouvelles Mademoiselle Olga en 1954 reçoit également les éloges des critiques littéraires. En 1957, son écriture précise et rigoureuse, héritée de sa formation scientifique, fait mouche. Avec son roman intitulé « La mort de Benjamin », elle connaît une belle renommée. Le livre manque en effet d'une voix le prix Fémina. Dès l'année suivante, elle entre au jury de ce prix. Elle est également membre du jury du prix du roman populiste. Claire Sainte-Soline s'éteint le 14 octobre 1967 à Paris. Elle est inhumée le 17 octobre suivant au cimetière des Sablières à Niort, où elle repose avec ses parents.
3: Merci Patrick Citeau pour cette découverte de la commune de Mellerand.
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6: Qu'aimeriez-vous planter dans votre jardin ?
7: Dans mon jardin, j'aimerais bien faire un potager avec par exemple des tomates, de la salade, des melons, etc. pour pouvoir après les récolter et faire des petites salades. Et pour l'été, ce serait bien.
8: Moi, c'est pour les planter à manger illimité.
9: Et moi, je veux planter des fraises, des fleurs par exemple, et aussi des carottes et plein d'autres choses et des salades aussi.
10: Des framboises, des myrtilles. Parce que moi, j'aime les fraises, framboises, myrtilles parce que c'est incroyable.
11: Bah, moi, ce que je voudrais planter, c'est de la pastèque. Tout ce qu'il y a de nécessaire pour vivre, pour manger.
6: Et tu manges des fruits et des légumes ?
11: C'est presque mes aliments préférés. J'adore les légumes, les tomates, concombres, courgettes, carottes.
12: Oui, beaucoup de légumes et aussi des arbres comme des plantes, des tulipes, des roses.

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1: Vous écoutez Sierra Marios avec Mort à la guerre, chanson co-signée avec Serge Lama.

0: aimait.
1: Sierra Mario, c'est un artiste complet qui collabore régulièrement avec Fabienne Thibault, Pierre Billon, Gérard Lenormand ou Didier Barbelivien. Et qui partage sa vie entre le soleil d'Ardèche, Marseille, sa ville natale, et Paris. Premier extrait de l'album Auteur de France de Sierra Mario. Un coup de cœur ici de Romardèche.
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4: Comme ils sont susceptibles d'entendre ce petit cours, je vais faire attention, je vais être sympa avec nos chers petits anges aujourd'hui.
5: Le petit cours de breton.
4: Pote Péplard, garçon ou fille, c'est la question que tous les futurs parents entendent évidemment. Bah, dans tous les pays du monde, quand on attend un heureux événement, l'entourage demande souvent « Anéhé, alors, pote Péplard, hein, garçon ou fille ?» Ça permet de choisir, de bien choisir le cadeau de naissance évidemment. Pote, c'est un gars, heur pote. En breton, ça fonctionne à tout âge. Heur pote, un gars ou un garçon.